0: 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Nous sommes avec une des dernières et la plus ancienne fabrique de pâtes de fruits en Auvergne. Avec Anthony Vallat, qui est le directeur général. Merci de nous recevoir, Anthony. Nous sommes face à une vieille photo qui montre, je pense, le tout début de cette maison Cruzy, c'est ça ?
1: C'est pas le début historique, hein, puisque la maison Cruzy a été fondée en 1880, mais c'est effectivement une photo du site de fabrication ici, sur la zone du Brézé, telle qu'il était en 1956, au moment où la maison Cruzy a déménagé du centre de Clermont pour venir s'installer sur la zone du Brézé.
0: Construction de l'usine Goffredi, avenue Jean-Mermoz, sur le champ d'Angélique. Et on aperçoit des angéliques sur ce champ.
1: Et l'angélique étant un des produits un petit peu signature des confiseurs et de la confiserie. Et donc c'est un beau clin d'œil de l'histoire que de penser que voilà, notre site de fabrication ici est basé sur un ancien champ d'angélique. Voilà.
0: L'angélique, ces petits bâtonnets de couleur verte, hein, c'est
1: exactement.
0: Ça, je ne dis pas de bêtises.
1: Il y a beaucoup de particuliers qui ont aussi de l'angélique à la maison.
0: Voilà. C'est la tige.
1: On confie la tige, tout à fait.
0: D'accord, oui. Ok. Et aujourd'hui, vous en faites toujours. Vous avez toujours des producteurs d'angélique qui bossent avec vous.
1: Oui, tout à fait. C'est un agriculteur qui vient nous livrer en tracteur chaque année. C'est au mois d'août, quand la récolte est prête. On se met d'accord avec lui l'année d'avance sur les quantités dont on aura besoin. Et puis, il vient nous livrer. On la travaille, on la prépare. Et puis après, on va la faire confire. Donc, c'est un produit auquel on tient beaucoup.
0: Il y a toujours une grosse tradition autour de ça. Enfin, en Auvergne, on offrait des pâtes de fruits, c'était un incontournable.
1: Effectivement, la création de la pâte de fruits a été faite en Auvergne. Hein. À la base, la pâte de fruits s'appelait la pâte d'Auvergne. Et c'était vraiment une spécialité, on va dire, régionale. Ce qui a fait que l'Auvergne était une terre de fruits confits, c'est que, on va dire que la noblesse venait, descendait de Paris dans le 16e, 17e siècle et venait dans les cures, à Roya ou autre. Ils découvraient, ils dégustaient les fruits d'Auvergne. Et la méthode de conservation à l'époque, hein, puisqu'on n'avait pas toute la pasteurisation, etc., c'était de confire les fruits. Ce qui faisait que, du coup, les confiseurs auvergnats ont prospéré sur la base des gens qui venaient en cure et qui ramenaient leurs fruits à Paris en général. C'est comme ça que la confiserie et le métier de confiseur a démarré en Auvergne.
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0: De vous parler d'ici. Bonjour Olivier, vous nous racontez une expérience professionnelle aujourd'hui.
2: Oui, linguistico-professionnelle. Mais blé. Aujourd'hui, je vais vous raconter l'histoire d'une jeune kiné qui s'est installée à Saint-Étienne. Toute fraîche diplômée et persuadée que chez nous, tout le monde parlait comme dans les manuels de l'école de kiné. Le travail, pas de souci, elle en a d'abord, comme tous les kinés. Mais ce qu'elle n'avait pas prévu, c'était une aide pour les séances de traduction simultanée en gaga. Premier cas, un patient vient pour une rééducation à une prothèse de hanche. Il s'assied, soupire et déclare « Mon problème principal, c'est que j'arrive plus à m'acacasser. » « À vous quoi ?» qu'elle lui rebique, perplexe. « Ben, à me mettre à cacasser, on pardit. » Et là, notre kiné reste planté, croyant qu'il parlait d'un nouveau mouvement de yoga. Alors qu'en fait, bien sûr, il voulait juste s'accroupir. Deuxième séance de la matinée, deuxième quiproquo. Une patiente entre en se tenant le dos et lui dit « Ma sciatique, elle m'a fait kiné !» La jeune praticienne la regarde, ébahie. « Ah, vous vous êtes découvert une vocation ?» Mais la patiente ne voulait pas dire kiné au sens de kinésithérapeute, mais bien kiné, Q-U-I-N-E-R, qui veut dire gémir, pleurer, couiner. La jeune femme s'imaginait qu'à peine arrivée, la patiente voulait lui faire de la concurrence. Troisième épisode, un monsieur arrive, pas très en forme, et déclare « J'ai du mal à me concentrer sur les exercices, j'ai le bas beau depuis quelques jours. » Et la kiné de rebiquer « Mais si vous avez le bas du corps qui est beau, c'est plutôt positif, non ?»« Mais non, kiné, ma blette, avoir le bas beau, c'est ne pas avoir le moral. » Et pour finir, la palme de la consultation la plus confuse, une dame entre et lui dit « J'ai une consulte. » 5 minutes d'incompréhension plus tard, la jeune kiné découvre que « consulte », ici, ça veut dire « ordonnance ». La tatin, elle est allée la voir, la jeune kiné. Elle m'a dit qu'elle avait bien progressé parce que, après 2 mois à Saint-Étienne, la kiné lui a dit, allez, on s'accacasse doucement, tâchez moyen d'y aller doucement pour pas kiner. Moi, je suis été la voir, la kiné, pour lui remettre le diplôme du Goya Lauréat.
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1: Alicia Maglio a 33 ans, elle est employée dans les ressources humaines au Luxembourg. Elle a remporté en octobre dernier un concours qui vise à valoriser des femmes aux formes généreuses, le concours de Miss Curvry. Bonjour Alicia.
2: Bonjour Jérémy.
1: Que vous a apporté cette participation finalement à ce concours de Miss Curvy?
2: Cette participation était très importante pour moi. J'ai longtemps eu du mal à accepter mes formes. Pendant des années, je voulais absolument perdre du poids pour m'accepter, être plus heureuse. Et cette aventure a vraiment permis de changer mon regard et d'oser m'accepter telle que je suis aujourd'hui.
1: S'accepter et faire de ses complexes une force, c'est vraiment le but de cette participation?
2: Exactement. C'est bien plus qu'un concours de beauté finalement. C'est vraiment une aventure humaine à travers laquelle on évolue, on se développe. Il y a beaucoup d'ateliers de développement personnel qui sont mis en place par les bénévoles de l'association, parce que je tiens aussi à souligner que c'est une association qui met tout ceci en place, et tout ça permet de faire un vrai travail sur le regard qu'on porte sur soi.
1: Vous parlez beaucoup d'acceptation de soi. À quel moment de votre vie le sujet est devenu un peu central?
2: Je pense qu'après être devenue maman, ça a été central, puisque c'était aussi l'exemple que je voulais montrer à mon fils, de pouvoir s'accepter tel qu'on est, et qu'importe les diversités qu'on peut avoir, s'accepter tous les jours à différents niveaux de sa vie, c'est vraiment quelque chose d'important, et c'est vraiment quelque chose que je voulais montrer en exemple à mon fils, et je pense que la maternité a été un peu un déclic pour moi.
1: De nombreuses personnes sont victimes de grossophobie sur les réseaux sociaux, ça touche aussi bien les anonymes que les célébrités. Pour vous, c'est un facteur de pression, ces réseaux sociaux, ou plutôt un allié pour participer à ce concours?
2: Je pense que les réseaux sociaux, aujourd'hui, on y trouve beaucoup de choses, mais on y trouve aussi une façon et une forme de visibilité. Ça permet de porter ces messages un peu plus haut, un peu plus fort, et de toucher des gens qui peut-être aussi ont du mal à s'accepter. Et donc pour moi, c'est vraiment un vecteur de partager des messages d'acceptation de soi et de confiance.
1: Quel message vous aimeriez justement transmettre aux femmes qui n'osent pas encore s'assumer pleinement?
2: J'aimerais vraiment qu'on puisse en tout cas se voir tel qu'on est vraiment, au-delà d'un chiffre, d'une taille. On est tellement beaucoup de choses, on a énormément de valeur, et c'est vraiment de se regarder avec beaucoup plus de douceur et de bienveillance, et qu'on mérite toutes, chacune, toutes et tous aussi, puisque ça peut toucher aussi plus largement, de se voir autrement et de porter un regard vraiment bienveillant et respectueux envers son corps.
1: La finale de Miss Curvy France se déroule dans les Landes le 11 avril prochain. Vous y allez avec l'envie de remporter le titre. Quelles sont les différences finalement avec un concours classique comme Miss France?
2: Les différences, c'est vraiment un concours qui va porter sur la beauté des cours. Donc déjà, on se retrouve ici sur une différence. Mais c'est aussi vraiment, comme je le disais, un chemin d'acceptation, et donc c'est un peu la concrétisation de pouvoir aller porter ces belles valeurs sur une scène nationale, et aussi de pouvoir faire briller la région par la même occasion. Et c'est en tout cas avec tout ça que je vais porter les couleurs de la Lorraine en France, avec l'envie de pouvoir faire évoluer les regards justement sur les courbes et sur l'acceptation de soi d'une façon générale.
1: Merci Alicia, à bientôt.
2: Avec plaisir, merci beaucoup Jérémy.
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3: Bonjour à toutes et tous, bienvenue dans Affaires Classées, le podcast. Je vous emmène faire un petit tour deux siècles en arrière. Nous sommes dans la soirée du 1er mai 1827. Un paysan de Barcus rentre de la célèbre foire d'Oloron. Il est abattu par un inconnu. Question, qui lui en voulait donc? Réponse dans un instant.
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3: Chaque année, le 1er mai, la ville d'Oloron-Sainte-Marie organise sa traditionnelle foire au bétail. Un rendez-vous inspiré des grandes foires d'antan et qui attire plusieurs milliers de visiteurs depuis le XIVe siècle. Ce lundi 1er mai 1827, Dominique, un habitant de Barcus, l'a passé, comme beaucoup, dans la capitale du Haut-Béarn. Rentrant seul, à pied, il est 22 heures lorsqu'il parvient à l'entrée d'un petit pont dit de Choco, à une courte distance de sa maison d'habitation. À peine pose-t-il le pied sur l'ouvrage qu'une soudaine lueur déchire la nuit. Une lueur doublée d'une détonation. Pas de doute, Dominique vient d'essuyer un coup de fusil. Blessé, le fermier tombe en criant « À l'aide ! À l'aide !» Au loin, il y a un homme qui court le long du ruisseau, enjambant une barrière. Pas de doute, c'est l'agresseur. Marianne, une jeune servante occupée à ses prières, entend les hurlements plaintifs de cet homme qui appelle au secours. La bonne dame s'empresse d'alerter le maître de maison, l'instituteur et quelques paysans qui accourent afin de porter assistance au malheureux, blessé à la poitrine et au bras gauche. Dominique Etchegoyen est transporté à son domicile où le médecin vient lui prodiguer les soins que son état grave nécessite. Au petit matin, le maire de Barcus se rend à son chevet. Il lui demande de décrire en détail ce qui s'est passé. Dominique est formel. L'obscurité l'a empêché de reconnaître l'agresseur qui semblait posté au loin en embuscade. Les gendarmes de Mauléon rappliquent. À leurs yeux, c'est une vraie tentative d'assassinat. Les blessures de Dominique sont graves. Il aurait bien pu y passer.
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3: L'enquête criminelle débute. Dominique jure qu'il ne se connaît aucun ennemi. Ses affaires sont saines et il est, dit-on à l'époque, de bonne mœurs. Les soins appliqués du docteur Alcat et sa constitution robuste lui vaudront une incapacité totale de travail de 20 jours. Mais il se rétablira de ses plaies, fort heureusement. À Barcus, l'affaire jette un émoi certain dans la population. À tel point que les rumeurs les plus folles circulent. Certains disent Dominique Etchegoyen décédé, quand d'autres désignent déjà le nom de l'assassin présumé. Dans leur procès-verbal, les gendarmes rapportent en effet que des soupçons insistants circulent sur la personne du premier voisin de la victime, un certain Etcheoun, du nom de la maison basque qu'il occupe ici, identifié comme étant Pierre Topet, né au village en 1786. Les gendarmes vérifient. Topet traîne la réputation d'être un mauvais sujet, un repris de justice aussi. À peine quadragénaire, il sort de la prison d'Ace où il a purgé 5 années de prison pour des violences graves sur l'ex-amant de sa femme. Et selon la rumeur, il ne rêvait que d'une chose, se faire justice lui-même et expédier en enfer celui qui l'a envoyé derrière les barreaux, un certain Egiafal, qui a passé lui aussi la journée du 1er mai à la foire d'Oloron. À Barcus, la clameur publique ne parle que de lui. C'est Topet, alias Etcheoun, le suspect, point final. Certains habitants affirme qu'il a guetté le retour de son rival en se postant aux aguets. Trompé par l'obscurité régnant dans ce chemin creux et sinistre, il se serait trompé de cible, tirant par erreur sur Etchegoyen. Le scénario est séduisant, en apparence.
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3: Les gendarmes ne voient pas qui en voulait au malheureux Etchegoyen. En revanche, la piste menant à Etcheoun semble beaucoup plus fructueuse. Ces derniers temps, par jalousie ou par haine, toutes les occasions étaient bonnes pour chercher querelle à son rival. Une voisine affirme qu'Etcheoun lui a demandé si Egiafal avait bien l'intention de se rendre à la foire d'Oloron. Étonnante curiosité sur l'emploi du temps de son ennemi juré. Mieux encore, le métayer d'Etcheoun affirme qu'il était bizarrement absent de sa maison la nuit du drame. Et ses enfants, ses propres enfants, le confirment. D'ailleurs, personne ne l'a revu depuis. Pour les gendarmes, Les soupçons s'accumulent. Plusieurs villageois rapportent qu'Etcheoun se cacherait dans les bois, sur les sommets de l'Aro. Pourquoi diable pareille fuite s'il n'a rien de son rocher ? Bizarre. Au tribunal de Saint-Palais, le procureur du roi, M. de la Régoyenne, discerne dans cette cavale comme un aveu de culpabilité. Il délivre donc un mandat d'arrêt contre le fugitif dont tout le monde parle, mais que personne ne voit. Il faut dire qu'en Soule, la personnalité de Pierre Topé, alias Etcheoun, laisse peu indifférent. Doué d'une âme ardente, d'une susceptibilité que beaucoup disent excessive, l'homme a connu une jeunesse orageuse. Fâché avec ses parents, sa jalousie l'a conduit à suspecter l'infidélité de son épouse et à asséner un coup de hache au visage de son amant supposé, le fameux Egiafal. À l'époque, nombre de paysans basques s'expriment dans leur langue natale. Peu d'entre eux ont eu la chance d'aller à l'école. À la différence d'Etcheoun qui, lui, a appris le français qu'il parle à la perfection.
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3: Au Pays Basque, Etcheoun passe pour être un poète. Né en pleine période romantique, il est l'auteur de nombreux chants dramatiques, des poèmes émouvants, dont les vers racontent les principaux événements de sa vie, souvent tragiques, comme son mariage avec une fille de niveau social inférieur. Une union qui a déshonoré sa famille alors qu'il n'avait que 20 ans. Vexé, son père l'avait menacé de le déshériter. Couchant ses malheurs sur le papier, le jeune homme devint poète et écrivain. Quand son épouse le trompa, Etcheoun se mit à écrire sur le thème de l'amour trahi. Un sujet cher aux auteurs romantiques, mais ses écrits vont aussi se retourner contre lui. Alors qu'il est en cavale, après les coups de feu tirés le 1er mai contre son voisin Etchegoyen, le poète se console en écrivant quelques vers. Planqué dans une cabane de berger, il compose un chant qui deviendra célèbre et dont voici le dernier couplet. Dans le village de Barcus, ne cherchez pas Etcheoun. Vous qui, désirant l'arrêter, êtes à sa poursuite, il compose des chants à Iguelou, désignant ainsi le lieu de sa cache. Il n'y a pas de plus beau pâturage en Soule, conclut-il. Mais quand les gendarmes mettront la main sur ce poème, ils vont l'utiliser contre lui comme une pièce à conviction, à charge. Etcheoun est en effet interpellé 4 mois plus tard chez un notaire de Tardets alors qu'il s'apprêtait à signer un acte de vente par lequel il tentait de mettre sa propriété de campagne à l'abri de ses créanciers. Redoutait-il que la justice la confisque au cas où il serait reconnu coupable de la tentative d'assassinat sur Etchegoyen, son voisin, la nuit du 1er mai 1827 ?

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1: Son procès aux assises s'ouvre le 18 août 1828 dans les murs du Parlement de Navarre, à deux pas du château palois. Vu la personnalité de l'accusé, l'audience défraie la chronique judiciaire. Ce n'est pas tous les jours, en effet, qu'on juge un poète écrivain. Face aux 12 hommes tirés au sort comme jurés, l'accusé a préféré s'habiller avec de misérables haillons. Lui qui est propriétaire de sa ferme, un luxe rare pour l'époque, il joue le pauvre. Une foule de dames élégantes se masse dans les rangs du public. Face à l'exposé de l'avocat général, M. Lamothe Duncan, Etcheoun ne varie pas. Il est innocent, voire persécuté. Ses malheurs datent de son mariage, clame-t-il, dans un français excellent. Et tandis qu'il purgeait une peine de prison, sa femme a, dit-il, continué à le tromper avec son rival, le sieur Égiafal. Une fois libéré de la prison d'Eis, Etcheoun trouva l'amant de son épouse installé dans son propre lit, régnant en maître chez lui. Il le mit certes à la porte, mais l'accusé poète peinait à calmer sa peine. « Scélérat, tu buvais mon vin, tu mangeais mes jambons, tu devrais être à ma place » lance-t-il plein de haine à Égiafal, qui est cité comme témoin à la barre de la cour d'assises. Pour l'accusation, ce récit de souffrance, de haine, illustre à merveille le mobile du crime. Le soir du 1er mai 1827, selon l'avocat général, Etcheoun voulait faire la peau à Égiafal, et il l'a patiemment attendu, en guet-apens. Et c'est par erreur, parce qu'il faisait nuit, qu'il s'est trompé, faisant feu sur Dominique Etchegoyen, qu'il faillit bien tuer. En leur intime conviction, les jurés vont pourtant absoudre le poète sultan aux mille malheurs. Etcheoun est acquitté. Il rentre à Barcus le soir même.
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1: 1er mai, jour de foire. C'était ce rendez-vous avec l'histoire en 1827 du côté de Barcus. Je vous retrouve dans un prochain numéro à la rencontre de la Deuxième Guerre. La Deuxième Guerre mondiale et un épisode qui s'intitulera « Mort aux traîtres ». Nous sommes en février 45. Les Allemands ont quitté le Béarn, le Pays Basque. Et pourtant, on juge à Pau un traître qui a livré aux Allemands les deux frères du célèbre cancérologue Léon Schwarzenberg. De quoi s'agit-il ? Réponse dans un prochain numéro. À bientôt.
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3: Itinéraire bis à Chablis cette semaine, et aujourd'hui je me suis arrêtée à l'obédiencerie du domaine La Roche, ici à Chablis. Margot Meunier, bonjour.
4: Bonjour.
3: Vous êtes responsable marketing, communication, domaine La Roche. Une obédiencerie, Margot, c'est quoi ?
4: Alors, une obédiencerie, c'est un ancien monastère qui recueillait les chanoines de l'ordre de Saint-Martin de Tours et donc qui louait obédience au Seigneur, donc un lieu de prière et également un haut lieu de vin.
3: Ici, on est à l'origine des vins de Chablis, c'est ça ?
4: Exactement, l'obédiencerie est le berceau des vins de Chablis. Il faut imaginer que les chanoines sont arrivés à Chablis, ont cultivé la vigne et ont vinifié les vins ici à l'intérieur de nos caves pour la première fois.
3: On est dans une cave très très ancienne ici.
4: Tout à fait, la partie la plus historique est datée du 9e siècle.
3: Et ici, on entrepose quel type de vin de Chablis ?
4: Au domaine La Roche, on est fiers de continuer de vinifier, d'élever l'intégralité de nos premiers grands crus dans ces caves, qui nous permet de perpétuer cet héritage de plus de 1000 ans et d'avoir une qualité exceptionnelle au niveau des vins.
3: Cette obédiencerie, elle est ouverte à la visite et au public.
4: Tout à fait, on a à cœur de faire vivre et de partager cet héritage et ces monuments. Donc nous accueillons le grand public sur des créneaux fixes deux fois par jour tout au long de l'année. Et nous disposons aussi également de différentes prestations qui peuvent être sur mesure ou à la demande.
3: Qu'est-ce qu'on explique ? Quelle est l'histoire que l'on raconte aux visiteurs ?
4: Lorsqu'on reçoit des visiteurs, on leur fait partager l'histoire de l'obédiencerie et du domaine La Roche. C'est un voyage de plus de 1000 ans d'histoire à travers l'héritage culturel et vinicole que l'on détient.
3: Et puis, on peut voir et peut-être toucher quelques grandes bouteilles.
4: Tout à fait, on a la chance d'avoir une vinothèque assez exceptionnelle, aussi bien en qualité qu'en démonstration. Donc c'est possible de découvrir des flacons aussi bien en format que des vieux millésimes que vous ne pouvez pas trouver partout.
3: Et puis un magnifique, exceptionnel pressoir.
4: Exactement, lors de la visite, vous êtes amené à découvrir un pressoir authentique du XIIIe siècle à l'intérieur de nos caves. C'est vraiment une découverte grandiose et qui retrace des siècles d'héritage vinicole en Bourgogne et particulièrement à Chablis.
3: Ici donc le berceau de ce vin exceptionnel qui est le Chablis, et puis c'est un endroit qui vit toujours.
4: Exactement, donc toutes les équipes se rendent quotidiennement dans les caves, que ce soit pour faire visiter au grand public ou que ce soit pour veiller sur le bon déroulement des vinifications et des élevages de nos vins.
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3: Itinéraire bis à Chablis, et aujourd'hui on ne va pas parler de vin à Chablis, on va parler de bière. Alexis Madelin, bonjour.
5: Bonjour.
3: Nous sommes aux bières Madame. Ces bières Madame, Alexis, elles sont nées comment et quand ?
5: Eh bien, elles sont nées il y a bientôt 10 ans, donc c'était en octobre 2016, la fondation des bières Madame, avec une première bière qui s'appelait la Porte Romane.
3: C'est plutôt étonnant de voir une entreprise, une microbrasserie comme ça, dans une des capitales du vin français.
5: Oui. Aussi, bien sûr, mais moi j'ai des origines viticoles, vigneronnes, et du coup ça me semblait absolument normal pour moi de créer une brasserie ici. Et on retrouve beaucoup de similitudes entre la bière et le vin. On parle de fermentation, de mise en bouteille, de refermentation en bouteille, de méthode champenoise, donc on a beaucoup de similitudes, d'accord, mes boissons, donc mes bières, dans le cas concret, et puis bien sûr ça reste des produits plaisir qu'on peut consommer entre amis, en famille. Sans problème.
3: Et qu'on consomme bien sûr avec modération. Les caractéristiques des bières Madame, quelles sont-elles, Alexis ?
5: Alors, les caractéristiques principales, c'est bière avec une bulle très fine, une aromatique, une belle longueur en bouche, parce que justement pour faire le parallèle avec le monde du vin, on fait un élevage sur lit, donc en bouteille, et ce qui permet d'avoir des bières très aromatiques avec de la matière.
3: Et une belle gamme.
5: Et une gamme maintenant qui s'est bien densifiée depuis le démarrage il y a 10 ans, puisqu'on a aujourd'hui une dizaine, voire un petit peu plus de bières qui étudient un peu tous les styles, les grands styles des bières françaises et internationales, et aussi des bières un peu plus impactantes sur le territoire, puisqu'on a des bières qui sont élevés en fût de chêne, donc des fûts de Chablis, des fûts de Bourgogne-Rouge, qu'on élève à la manière d'un vin, 10, 12, 15 mois d'élevage en fût, voilà.
3: Je voudrais qu'on parle ici de l'établissement où on se situe. C'est un établissement qui est presque neuf.
5: Oui, au début on a recherché pour s'installer en centre-ville, dans un bâtiment ancien, mais c'est compliqué à trouver quand même. Donc on s'est installé là où on a trouvé, donc un petit bâtiment au début, et en 2016, et ensuite on a agrandi en 2020-2021 pour avoir aujourd'hui une belle surface et de production et de vente, puisqu'on a aussi un bar maintenant avec de quoi accueillir également des séminaires d'entreprise.
3: Voilà, les bières pression, des tables où on peut déguster et quelquefois même manger, dîner.
5: Eh oui, on peut faire un petit peu tout ce qu'on veut, puisqu'on a même de la musique, des soirées musicales, des concerts de rock, de musique celtique, avec de la bière, ça se marie très très bien.
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3: Itinéraire bis, toujours à Chablis cette semaine, et aujourd'hui j'ai décidé de m'arrêter au musée Vinéa Passion. Alexandre Gautrin, bonjour.
6: Bonjour à tous.
3: Ce musée, Alexandre, il porte bien son nom, puisque vous avez réuni ici le fruit d'une vraie passion, le vin.
6: Oui, exactement. Bien, j'ai commencé de collectionner les outils de la vigne et du vin dès mon plus jeune âge, à l'âge de 16-17 ans, jusqu'à aujourd'hui, et j'ai 48 ans.
3: Alors, on va parler de ce musée. Il est sur deux étages, c'est ça ?
6: Il est sur deux niveaux. Et le musée Vigne à Passion retrace l'évolution de la vigne et du vin depuis le 19e jusqu'à nos jours. On a environ 3000 objets, à peu près. Il faudrait les recompter, ce qu'on en rajoute toujours. Hein, quand on trouve de nouvelles pièces, on les rajoute. Mais bon, ça fait déjà une collection assez conséquente.
3: Des pièces qui sont les vôtres, vous l'avez dit, mais qui vous sont données, que vous achetez, que vous trouvez où ?
6: Toute ma collection, c'est dû à 30 ans de Chine, sur les brocantes, les vigreniers, les foires aux outils spécialisés, en fait un vrai métier d'outil de la vigne et du vin.
3: Et c'est important pour vous d'ouvrir ce musée pour les montrer au grand public et exposer pour expliquer ce qu'était le travail de la vigne.
6: Ben oui, c'est très important de déjà premièrement de mettre en valeur les outils d'autrefois que les anciens utilisaient pour faire voir l'évolution en laquelle nous en sommes arrivés aujourd'hui avec des outils ultra modernes par rapport à il y a 150 ou 200 ans. Hein.
3: On peut donner des exemples là autour de nous. On a un gros pressoir qui date du début du XXe siècle, c'est ça?
6: Oui, ben ça c'est une particularité, c'est peut-être l'outil le plus vieux du musée. On peut pas le dater parce que ce sont des outils qui ont été fabriqués artisanalement. Des visseries faites à la forge, vraiment des belles choses.
3: Combien de mètres carrés vous avez ici, Alexandre?
6: Environ 800 mètres carrés.
3: Et une salle de projection également.
6: Oui, effectivement, une salle de cinéma sur un grand écran. Pour y parler du vignoble de Chablis, on a une vidéo autre sur les gelées de printemps, la nuit.
3: Et puis ici, il y a également un petit train touristique, Alexandre.
6: Alors oui, c'est une activité qu'on propose depuis 2 ans. Découvrir le vignoble de Chablis en petit train touristique et le village de Chablis. Tout ça, c'est une balade qui dure environ 1 heure. 30 minutes dans les vignes, 30 minutes dans Chablis. Et tous les édifices où on passe dans Chablis sont commentés.
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3: Itinéraire bis à Chablis. Aujourd'hui, on va parler de patrimoine. Je suis en compagnie de Joël Bouchard. Joël, bonjour.
7: Bonjour.
3: Ça s'entend peut-être. Nous sommes à la collégiale Saint-Martin et avec vous, on va parler de l'association Chablis Terre d'Histoire.

0: que nous faisons.
1: Alors ici, on est dans la collégiale, Joël, et eh bien, il y a eu des recherches de fait et des choses extraordinaires de découvertes. On peut le dire.
0: Quand on dit découverte, c'est en fait des choses qui étaient au vu et au su de tout le monde depuis quasiment le 19e siècle, à savoir des toiles, des tableaux de grands noms de la peinture française, déjà comme Pierre Mignat, ensuite Philippe de Champaigne, qui était le portraitiste officiel du roi Louis XIII, et une toile attribuée au peintre Bassano, qui est une référence de la Renaissance italienne.
1: Joël, lorsque j'ai poussé les portes de cette collégiale Saint-Martin ici à Chablis, je me suis aperçu que ce très beau monument, je pouvais le visiter grâce à mon téléphone.
0: Alors ça a été un de nos... Ouf, une belle victoire de l'année 2024, au cours de laquelle nous avons réussi à faire référencer par le site Belles Églises, qui est d'envergure nationale, notre collégiale Saint-Martin. Donc nous avons fourni à Belles Églises toute la documentation technique, architecturale, historique, etc., qui est actuellement maintenant à disposition du visiteur, numérique, entièrement gratuit.
1: Et puis en parlant de cette association, moi, je suis allée faire un petit tour sur votre site internet. Et là, il est magnifique. Avant de venir visiter Chablis, regardez-le.
0: Je vous ai parlé de 2019, la création de notre association. Ça a été notre tout premier objectif, première réalisation. On trouve sur ce site toute la documentation, l'explication, la vitrine de ce qu'est l'histoire de Chablis, avec des éléments documentaires qui n'ont jusqu'alors jamais été publiés. Donc d'un intérêt majeur.
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1: Itinéraire bis à Chablis cette semaine, et vous l'attendez tous, c'est la partie gourmande de ma balade. Ici à Chablis, je suis à la boulangerie-pâtisserie, le pilier de Chablis, dans la famille Boucher. Je voudrais Amandine, bonjour.
3: Bonjour.
1: Présentez-vous à nos auditeurs. Ici, on est dans une affaire totalement familiale.
3: Oui, je suis la fille de la maison. Ma maman est la chef pâtissière de l'entreprise et mon papa, chef boulanger.
1: C'est pour ça, dites-moi, qu'ils vous ont prénommée Amandine.
3: Je pense que ça vient un peu de là. C'était soit Amandine, soit Charlotte.
1: On va parler des spécialités de la maison. Alors ici, quand on rentre, on a envie de tout manger. On va commencer par les spécialités de pain, là, qui sont juste à côté de nous, si vous le voulez bien, Amandine.
3: Oui, alors en spécialité de pain, donc, on peut retrouver chez nous la tradition. Après, on a tout ce qui est pain spéciaux, donc le pain au maïs, le bûcheron, qui est un petit peu plus prononcé en goût, le 7 céréales, et plein d'autres variétés.
1: On passe à la pâtisserie. Je suis dans mon élément, moi, ici. Hein.
3: Moi aussi. Alors, la pâtisserie, on fait tout ce qui est pâtisserie classique, on va dire pâte à choux, tartelettes, et puis gâteaux un petit peu plus travaillés.
1: Et c'est la maman qui les fait.
3: Exactement.
1: Et puis, les chocolats, avec un chocolat qui a donné son nom à cette boulangerie-pâtisserie, c'est le pilier de Chablis.
3: Oui, c'est ça. Alors, le pilier de Chablis, c'est vraiment notre spécialité ici. C'est une marque qui est déposée, donc qui existe déjà depuis plus de 30 ans maintenant. Donc, c'est un bonbon de chocolat, donc avec un enrobage chocolat noir, lait ou blanc. Et à l'intérieur, on retrouve une ganache pralinée au marc de Bourgogne avec des raisins macérés au ratafia.
1: C'est une recette qui existe depuis plus de 30 ans. Et c'est une recette qui a été transmise à votre maman ou votre papa ?
3: Exactement. On a repris la recette avec la boulangerie.
1: Il y a d'autres spécialités gourmandes comme ça ? On m'a dit qu'on se déplaçait le dimanche pour la gougère de la boulangerie-pâtisserie, le pilier de Chablis ici.
3: C'est vrai que le dimanche, c'est le jour du marché ici à Chablis. Et la gougère, c'est quelque chose qui accompagne parfaitement le Chablis. Donc le dimanche, oui, c'est une grosse journée gougère. Et en période estivale, on la détourne aussi avec des lardons, de l'andouillette, de l'escargot, tout ce qu'il faut.
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0: 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Wikizef, petit guide à l'usage des étrangers du sud du péage d'Arras en vacances dans notre belle région.
1: Nous sommes de retour dans la famille. En ce moment, il fait beau, il fait froid. Ben, on est dans le nord, il y avait un indice. Et en plus, il y a un vent de voleur. C'est une situation que j'aime peu parce qu'en général, quand on dit « oh, il fait froid », on nous répond « ben non, il fait pas froid, c'est le vent qui est froid ». Je pourrais la taper, la personne qui me dit ça. Parce que la conséquence directe du vent froid, c'est qu'il fait froid. Du coup, avance et ferme de gif. Donc je résume, il fait froid, mais il fait beau. Il y a quelqu'un qui a allumé la lumière et d'un coup, vous voyez votre cousine enlever son manteau, tirer sur son col et pousser un soupir. Je sais pas ce que j'étouffe d'un coup. Et son mari de répondre, qu'est-ce que t'as tes vapeurs de belle-mère? Ne paniquez pas, Wikizef est là pour vous aider. Je vous comprends, ça surprend. Bon, ce n'est pas très 21e siècle comme expression. Mais c'est celle qu'utilisait ma grand-mère quand elle avait une bouffée de chaleur. Ou quand elle remarquait que quelqu'un avait anormalement chaud. Cocta, tête rouge, t'as des vapeurs de belle-mère ou quoi?
2: Définition.
1: Les vapeurs de belle-mère sont originellement les bouffées de chaleur dont souffre la majorité de la gente féminine lors du dérèglement hormonal conséquent de l'arrivée de la ménopause. Quand je parle des filles et de leurs soucis, en général, je préfère partir dans le médical par les temps qui courent, c'est plus sûr. Et puis c'est imagé, parce que dans l'esprit de ma grand-mère, que je rappelle est enterrée au cimetière de l'Est depuis les années 80, je replace dans le contexte. Hein. La ménopause atteignait essentiellement les belles-mères. Ou si vous préférez, si t'es belle-mère, t'es forcément ménopausée. Et je tiens à préciser qu'elle disait ça aussi aux hommes. Mais quand est-ce que ça peut vous arriver d'avoir des vapeurs de belle-mère, par exemple?
2: Exemple.
1: En écoutant le discours de Vladimir Poutine, en s'apercevant que son match Tinder, ben, c'est sa sœur, avec leur nouvelle mode de pas mettre la photo en plus. Et alternative à vapeur de belle-mère, il y a « j'ai chaud, je crois que j'ai une buée ».
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1: On doit faire un reportage avec les R3, Moggio Carnon, mais je ne sais pas sur quel terrain ils sont.
2: Ils vont venir là ou là-bas?
3: Là, le terrain ici est allumé
1: 24 sur 24.
3: 24 sur 24.
4: Virginie et vous.
5: Il y a quelques jours, le monde du football héraultais a vécu un moment historique. Quatre clubs étaient en effet en 7e tour de la Coupe de France.
6: Le numéro que vous demandez n'est pas attribué.
5: Point P foot pour ceux qui n'y voient pas très clair. En gros, on part des professionnels de la Ligue 1, 2, 3, ensuite les semi-pros avec les nationales 1, 2, 3, et les amateurs avec les régionales et départementales 1, 2, 3. La Coupe de France a cette particularité qui permet aux équipes de toutes les divisions de s'inscrire et de se rencontrer entre elles. Avoir quatre clubs à ce niveau de la compétition est donc dingue. Quelques jours avant leur élimination, je suis allée à l'entraînement des R3 de l'Union sportive Moggio Carnon. Rendez-vous à la plaine des sports de Moggio, un mercredi soir, 19h. Il fait déjà bien nuit. Tous les terrains sont allumés, ça joue dans tous les sens. Arrivé sur le bord du terrain avec Mathis, le technicien du son, on tombe sur Mehdi, le directeur sportif du club. Posté juste à la sortie du vestiaire, il voit tous les joueurs arriver.
7: Bonsoir.
1: Vous allez
7: bien?
1: Moi ça va aussi, merci. Je suis super bien, le jeune, il dispose de mon soir.
7: Moi, il le sort bien. Ce que je leur dis souvent, c'est qu'il y a des gens qui préparent la buvette, qui préparent celui. Quand vous finissez le match, première chose que vous faites, vous allez leur dire bonjour, vous mangez un morceau, vous dites bonjour à tout le monde. Le respect, c'est...
5: Tout en regardant les joueurs faire des jongles et des passes en attendant le coach, je demande à Mehdi depuis combien de temps il est au club.
7: Moi, je suis resté pendant 30 ans à Van Dagen. Après, je suis parti dans un gros club à Palavas, R1, tout ça, là. J'ai fait 2 ans, puis après, ceux qui sont venus me chercher ici. Après, la politique d'ici ne m'a pas plu, je suis reparti. Après, ils sont revenus me rechercher.
1: La politique a changé ou quoi?
7: Ouais.
1: Ah oui, d'accord. Mais c'est quoi le boulot d'un directeur sportif?
7: Toute la coordination d'éducateurs, des joueurs, quand il y a un problème, au lieu de se prendre le chou avec l'entraîneur, de venir me rencontrer, discuter,
1: d'accord,
7: faire les planifications des matchs à l'extérieur quand on se déplace, tout gérer, tout.
1: Ah oui, c'est un sacré boulot.
7: Ah oui.
1: Et ça, c'est du bénévolat?
7: On me paye mes frais d'essence.
1: Oui, d'accord. Oui,
7: mais après, je j'attends pas ça pour vivre.
1: Oui, bon, d'accord.
7: Moi j'ai un boulot. Hein.
1: Vous faites quoi dans la vie?
7: Je suis responsable de maintenance dans une grosse société, Van Dagen.
1: Et donc le foot, ça a toujours été votre truc?
7: Ah, toujours, toujours.
1: Vous avez toujours fait deux métiers tout le temps?
7: Ah oui, moi le foot c'était... J'y jouais, j'entraînais.
1: Il n'y a jamais eu de truc de quand je serai grand, je serai Zidane?
7: Bon, les Zidane, il y en a... on croit tout le monde les Zidane, mais il n'y en a pas beaucoup. Hein. Oui. Après, il y a des regrets bien sûr, parce que nous, quand on a notre époque, on avait des copains et quand tu avais tes copains, tu restais avec tes copains. J'aurais pu partir ailleurs, hein. Je dis la vérité, j'aurais pu partir ailleurs. Mais quand les copains du village et tout, bon, après, c'est des choix qu'on a fait de la vie. Hein.
1: Bon. Et les copains, ils sont toujours là?
7: Oui, oui, je les vois toujours. Les
1: amis, alors ça valait la peine peut-être.
7: Mon collègue, c'est cool, ça pourrait.
5: On ne sait pas si Mehdi aurait été un grand joueur pro, mais comme directeur sportif du club amateur de Moggio Carnon, il fait l'unanimité.
7: Bonsoir.
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8: Philippe et Jean-Noël de Paris, ce sont les frangins les plus connus de Savoie et de Haute-Savoie. Ils parcourent la région avec leurs caméras, nous racontent chaque jour leurs rencontres les plus marquantes dans la place du village. Aujourd'hui, Philippe, rencontre et dégustation au programme en Haute-Savoie à Balaison.
9: Balaison, dans le Bas-Chablais, on domine le lac Léman. Et là, nous rencontrons Henri Détourche. Il est viticulteur, producteur d'un vin tout à fait exceptionnel. Un vin qui est déjà appellation depuis 1948. C'est le fameux Crépy, ah, évidemment. Oui. Aujourd'hui, on le connaît sous le nom de l'AOP, appellation d'origine protégée. Vin de Savoie Crépy aujourd'hui. Et Henri nous rappelle que le Crépy a été un temps la seule appellation d'origine contrôlée en Pays de Savoie avec un autre vignoble très connu, Laurent.
10: La Roussette.
9: La Roussette de Frangy, bravo.
10: Eh oui. Alors, c'est quoi le Crépy?
9: Alors le Crépy, c'est d'abord un cépage Chasselas. On l'a déjà dit, mais un cépage qui se plaît énormément sur les bords du Léman, vu les conditions climatiques. Et Henri nous explique qu'il s'agit d'un cépage de première époque, qui a un cycle de végétation très court. Et comme on est à 500 mètres d'altitude, il lui faut beaucoup de soleil, qu'il soit bien exposé, contrairement au cépage Chardonnay, Laurent, que vous connaissez aussi. Et là, on trouve le Crépy uniquement sur 3 communes, Douvaine, Balaison et commune d'à côté, Laurent, peut-être.
10: Ça doit être Loisin.
9: C'est bravo. C'est Loisin à côté, 3 communes. Et en tout, il y a 85 hectares de production de ce bon Crépy. Henri nous explique qu'il y a aussi des contraintes de production. Ils doivent produire pas plus de 72 hectolitres à l'hectare. En gros, 85 hectares, 62 hectolitres, faites le calcul, c'est 4000 à 4500 hectolitres crépi par année, c'est le calcul.
10: J'ai jamais été bon dans ce genre de calcul. Hein. Quelles sont les qualités du crépi?
9: Je vous veux dire, Laurent, c'est un vin tranquille. C'est un vin blanc qui comme n'est moi. Pas pétillant, comme vous. Comme vous. C'est un vin à boire rapidement. Attention, un vin frais, comme on dit. Il faut le boire dans les 2 ans qui suivent la mise en bouteille. Ah. Parfois, il se boit encore un peu plus vite.
10: C'est pas un vin de garde, alors.
9: C'est pas un vin de garde, pas du tout. Il ne faut pas attendre pour le boire, nous dit-il. C'est un vin léger, qui a un goût, tenez-vous bien, de pierre à fusil, on aime ces expressions-là, ou de violette, selon les années, et parfois même, Laurent, il sent l'aubépine, l'abricot, ou même la brioche, imaginez.
10: On peut le prendre au petit déjeuner, c'est ça.
9: Au petit déjeuner le matin, pour votre matinale. Ouais. C'est un vin extrêmement agréable, qui se boit facilement. Et c'est surtout pas un vin gras, nous dit-il. Un vin gras, ça nous fatigue, nous dit Henri. Et il s'accompagne merveilleusement bien des poissons du lac, des filets de perche, des fondus, des raclettes. Et aujourd'hui, ce domaine continue, domaine de Sénoche, famille d'Étourges. Ils sont en agriculture bio. Voilà, tout sur le vin. Crépi, le bon vin à consommer avec
10: modération.
9: Évidemment.
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2: Bienvenue dans Décibels, Joachim. Je suis trop, trop contente et qu'on se retrouve ce soir.
3: Je suis content d'être ici. Chez toi, c'est tellement bien ici.
2: C'est vrai, t'es bien.
3: Bon. Comme à la maison.
2: Tant mieux. Ah ben voilà, on va faire ça. Surtout que, comme dans une excellente soirée à la maison, quand tout le monde est très détendu et commence à raconter sa vie, son œuvre.
3: Oui, c'est vrai.
2: Eh ben, c'est ce qu'on vit dans ton bouquin.
3: Oui.
2: I love my DJ life. Et je le dis vraiment, je ne te connaissais pas aussi bon conteur.
3: Ouais.
2: Vraiment, en lisant ce bouquin, on fait, alors évidemment, ton parcours, mais du coup, le parcours des musiques électroniques en France depuis 40 ans.
3: Voilà, l'idée, c'était ça, de regrouper dans un album 40 ans de passion de musique électronique et puis expliquer comment notre métier de DJ a évolué, tu vois.
2: Ouais.
3: Et comme je suis un archiviste et que j'avais la chance d'avoir conservé tous les enregistrements, les premières photos, les premières vidéos, eh bien, j'ai dit, ce serait quand même bien de faire un livre un peu interactif et de regrouper ça au sein d'un livre où tu as le temps d'écrire, parce que c'est aussi ce que j'ai adoré dans le fait de se livrer et de prendre le temps d'écrire, c'est qu'on a une langue française qui est magnifique, qui nous permet de choisir vraiment des mots sur mesure, tu vois, vraiment. Et j'ai pris le temps de m'exprimer, parce que bien souvent, on est dans une société où on n'a que 17 secondes pour s'exprimer, 13 secondes, 12 secondes. Et donc là, je me suis dit, mais là, je peux raconter à fond une histoire, et puis en plus je peux rendre cette histoire en plus interactive avec un petit QR code que tu vas scanner, et puis avec ton smartphone tu vas aller voir la vidéo qui correspond à la page que je suis en train de raconter.
2: C'est ça, la vidéo, le son.
3: L'audio, ouais, bien sûr.
2: C'est pour ça que c'est vraiment un livre, alors qui se regarde aussi parce qu'il est très richement illustré,
3: oui.
2: Beaucoup de photos, et donc oui, il s'écoute puisque voilà, grâce au QR code vous allez trouver des trésors.
3: Ouais,
2: tu dis au tout début du bouquin, en aidant mon père à fabriquer ma première régie DJ il y a 40 ans, j'étais loin de m'imaginer que j'aurais un jour, donc 528 pages de souvenirs et d'anecdotes liées à une vie guidée par la musique. Tes parents, ils sont là au début du bouquin.
3: Oui, c'est
2: Alain,
3: sûr.
2: Marie-Christine.
3: C'est vrai.
2: C'est pour ça, c'est évidemment, oui, une vie, une carrière, beaucoup de musique, beaucoup de technique, mais il y a aussi beaucoup de cœur, beaucoup d'émotions.
3: Ouais, passion, hein. C'est une passion. J'ai eu vraiment la chance d'avoir des... Mais... Enfin, pour moi, on tombe amoureux de la musique. Tu sais, on dit souvent, on peut tomber amoureux d'une musique. Il y a un vrai rapport affectif, mais passionnel à la musique.
2: Oui, hein.
3: Et c'est vrai que quand j'ai les premières lignes qui ouvrent ce livre, ça explique effectivement que j'étais bien loin de penser que je pourrais en faire toute ma vie, parce que pour moi, la musique était vraiment une passion qui, au tout début, quand tu es bénévole, c'était ça me coûtait de l'argent, parce que juste pour acheter des disques, acheter du matériel, te déplacer, faire des soirées, il était hors de question pour moi de faire payer les gens, parce que c'est ce que j'aimais le plus. Et puis un jour, on te donne la possibilité d'avoir ton hobby, ta passion, et en plus t'es payé. Tu t'es dit, mais c'est incroyable, c'est-à-dire que non seulement je peux faire un truc que j'aime tous les jours, et en plus je vais toucher de l'argent. Et puis, la chance fait que tu en fais de plus en plus, tu commences à acquérir de l'expérience, tu rencontres les bonnes personnes au bon endroit, avoir une bonne étoile qui te suit, et puis un jour, tu te retrouves, tu es passé du garage de chez tes parents, enfin des garages de chez mes parents où je fais une fête pour mes 10 copains, et puis 20 ans après, tu te retrouves dans un stade au Mexique pour 80 000 personnes et tu fais danser 80 000 personnes. Tu t'es dit, mais tu vois le parcours en 20 ans, c'est juste incroyable. Je voulais raconter ça au sein d'un bel objet, d'un beau livre.
2: I love my DJ life. Et c'est vrai que la DJ life de Joachim Garraud, elle n'est pas banale, ne serait-ce que par ton éclectisme. Joachim Garraud and Friends, sorti en 2024.
3: Ah oui. Techno, c'est parti.
2: Voilà. Complètement techno.
3: Ah oui, c'est sûr. Ah, ça fait danser. Hein.
2: Direct. Le titre du morceau XWBBIHC.
3: Alors, je suis tellement content que tu fasses ça. Parce que quand j'ai écrit cet album, je me suis dit, il faut que je fasse 14 titres qui sont imprononçables pour quelqu'un à la radio.
2: Parce qu'il a démarré à la radio, Joachim. Donc il se dit, tiens, les animateurs, je vais les faire galérer un peu.
3: Parce que je disais, attends, pourquoi je vais chercher un titre facile? On va donner que des titres. Et tu regardes les 14 titres, c'est que
2: l'enfer.
3: C'est que. même si t'es polonais, non, c'est que des consonnes. Il y a une voyelle.
2: Une voyelle de temps en temps. Donc Joachim Garraud, c'est ça, c'est techno. Mais c'est aussi des remixes de Kylie.
3: Ah oui, l'Australienne.
2: Et c'est évidemment une collaboration dingue, et t'en parles beaucoup dans le livre, avec David Guetta.
3: Ouais.
2: C'est un truc qui caractérise beaucoup ta carrière, l'éclectisme,
3: ouais.
2: et de ne pas être snob. C'est-à-dire que tout ce que tu aimes, tu n'as pas de plaisir caché, tu n'as pas de guilty pleasure en musique. Toi, tu assumes tout ce que tu aimes.
3: Mais, oui, je suis très naïf.
2: Ouais, mais je trouve que c'est hyper rafraîchissant. Et quand on voit tes débuts, on comprend. On te voit voilà, dans une boîte de nuit à 30 km de Nantes qui s'appelle Les Mille et Une Nuits. Alors quand il vous dit qu'il est archiveur et qu'il a tout gardé, je vais même vous dire, il est zinzin. Il y a le flyer de la soirée, Joachim, votre nouveau DJ.
3: Oui, mais parce que
2: voilà.
3: Je pense que c'est important de raconter la vérité.
2: Oui.
3: Et puis la vérité, c'est un parcours. Il y a des fois, tu fais des... je vais même pas dire des fautes de parcours, parce que ça fait partie de ton expérience. Et je veux te dire, le flyer, j'étais super fier d'avoir mon nom sur un flyer.
2: Ben oui.
3: Alors c'est marqué votre nouveau DJ, c'est un peu ringard. Oui, c'est vrai. Mais
2: c'est une étape.
3: C'est une étape importante de se dire pour aller pour monter en haut d'un escalier, t'as plein de marches.
2: Ouais.
3: Et ben t'as des marches qui sont différentes, qui sont mal taillées, mais qu'importe. Mais là, c'est vrai que pour te dire les mille et une nuits, d'avoir mis le QR code où on m'entend en train d'animer, on dirait un peu la fête foraine. Il faut bien dire les choses. Il y a un peu d'écho sur la voix et tout ça. Oui, j'assume ça. Parce que c'est ce qui m'a donné l'expérience et qui m'a permis un jour de faire de la musique pour Jean-Michel Jarre, de faire des titres pour Bob Sinclair, mais aussi
2: voilà. Et puis d'être dans les plus grands festivals du monde.
3: Voilà, de faire Coachella. Je suis très fier d'être un artiste qui a joué deux fois à Coachella. Il n'y a pas beaucoup d'artistes qui ont fait deux fois à Coachella dans leur, dans leur carrière. Moi, je suis très fier d'avoir fait deux fois. Mais c'est un peu grâce aux Mille et Nuits, grâce au Luxor,
2: à ta première saison d'été à Pornic, où tous les soirs tu jouais Madonna, U2 et Prince.
3: C'est vrai.
2: Parce qu'il fallait jouer tous les soirs les même chanson pour faire plaisir aux gens. Je trouve ça hyper rafraîchissant en fait, parce que t'es une star mondiale de l'électro, Joachim, et pour autant, voilà, tu nous racontes tes tout débuts.
3: Parcours,
2: ouais. Même chose, hein. Et alors là, est-ce qu'on peut parler d'erreur de parcours? Je ne sais pas. Tu vas me dire. Mais tout ce qui est stylisme et coiffure, voilà. à tes tout débuts.
3: Non, mais quand tu gardes des photos, il faut les publier.
2: Et je trouve ça canon.
3: Voilà. Non, mais c'est vrai. Et alors, on a retouché aucune photo, bien évidemment. Et c'est pour ça aussi, j'ai mis un petit disclaimer au début du livre en disant qu'il n'y a aucune photo dans ce livre qui a été produite par l'intelligence artificielle.
2: Non.
3: Parce que c'est tellement facile aujourd'hui de produire des faux documents que j'ai voulu dire ce livre est authentique. Alors même s'il y a des photos qui sont un peu floues, un peu loupées, un peu sales, un peu petites, qu'importe, elles sont vraies, tu vois.
2: Ouais.
3: Et je voulais vraiment que ce livre-là soit vrai, avec des choses qui sont moins reluisantes que d'autres, parce que c'est sûr que c'est mieux de dire « Ah tiens, j'ai fait de la musique avec Beyoncé ». Oui, je suis fier de dire ça, mais je suis aussi fier de dire que j'ai joué dans un club à côté de Angers qui s'appelait le Soupirail, et je peux te dire que la soirée au Soupirail, qu'est-ce que je voyais quand j'étais au Soupirail? J'étais dans la cave, et je voyais... Pourquoi ça s'appelait Soupirail? Parce que je voyais la piste de danse via un soupirail de 20 cm sur 5 cm, et je ne voyais que les pieds des gens.
2: Incroyable.
3: Mais tu vois, et après, c'est vrai que tu te retrouves sur la scène à Coachella ou dans des festivals de dingue devant 50 000 personnes. Mais oui, mais j'ai aussi joué dans un club ou pour 30 personnes, quoi, voilà.
2: Les musiques électroniques françaises viennent d'entrer au patrimoine immatériel de l'UNESCO. On parlait de fierté tout à l'heure. Forcément, tu as participé à ça. Et forcément, commençant, il y a 40 ans, il n'y avait pas de modèle à suivre. Hein. Vous avez, défricheurs, vous avez inventé ce truc-là, patrimoine immatériel culturel de l'UNESCO. Qu'est-ce que ça te fait?
3: Je suis très fier, et parce qu'en plus j'ai participé réellement au dossier, parce qu'on m'a interviewé assez longuement la personne qui a déposé le dossier officiel, et il était très content parce que j'avais beaucoup justement de choses à raconter sur l'évolution de notre métier dans la musique électronique, avec des choses très précises, des dates.
2: Ouais.
3: Et heureusement, parce que comme quand il m'a posé cette question, c'était je pense durant l'été dernier, j'étais justement dans l'écriture de mon livre, et donc j'avais
2: ce qu'on appelle
3: un courses. C'est ce qu'on a fait. J'avais déjà mon sommaire.
2: Ouais.
3: Et donc pour lui c'était super parce que j'ai dit en 95 est arrivé ça, en 2000 on a fait ça et en 2001 la French Touch c'était ça. Et donc il était super. Il m'a dit t'as les dates précises. Oui. Alors j'ai le 23 septembre. Et donc j'ai dit que la première techno parade en France et tout ça. J'ai expliqué un peu la montée en puissance de la musique électronique. Et donc j'étais très content de participer à ce dossier et j'étais encore plus heureux d'avoir le résultat de voir que on était considéré et je veux te dire quel parcours parce que quand dans les premières pages du livre et que j'ai commencé à jouer de la techno on était les petits diables, on était des gens drogués,
2: et
3: on
2: était pas de la musique.
3: Et c'était surtout pas de la musique et se dire qu'un jour on se retrouve au patrimoine de l'UNESCO c'est pour nous dingue. Tu vois, le parcours passé, c'est-à-dire que je raconte justement dans le livre des soirées où moi, je me suis retrouvé interdit de jouer, où les gens venaient subtiliser le matériel, où on avait la gendarmerie qui venait parce qu'on était des pirates, tu vois. Alors que j'avais une très bonne éducation, j'ai fait le conservatoire de musique, je pense avoir lu quelques livres quand j'étais jeune, et donc on était considérés comme des dépravés parce qu'on était dans la musique électronique, tu vois.
2: Et voilà.
3: Donc le parcours est immense, c'est vrai.
2: I love my DJ life, comme Joachim Garraud a toujours un peu fonctionné en marge pour sa musique. Eh bien, pour les maisons d'édition, c'est la même. C'est en marge que ça se passe. Le bouquin, il est donc une édition limitée à 500 exemplaires. Donc, c'est sur ton site
3: joachimgarraud.com.
2: Voilà. C'est là que ça se trouve. T'aimes bien être en marge ?
3: Indépendant.
2: Indépendant artisan.
3: La liberté, tu sais, la liberté de faire ce que tu veux. J'ai jamais réellement. J'ai travaillé avec des maisons de disques ou des labels ou des équipes, mais j'aime bien être. J'aime bien piloter les choses, faire des choses, faire des expériences, perdre du temps sur certaines choses, quelquefois, faire des albums un peu expérimentaux. Tu vois, voilà. Je pense que c'est. Franchement, c'est une de mes plus grandes chances dans la vie, c'est d'être libre. Et cette liberté-là, elle fait que, t'as pas forcément un éditeur, mais bon, je suis responsable du livre. Bon, voilà, on fait cette petite édition. C'est pas un livre qui a vendu à énormément d'exemplaires. 500, c'est vraiment. Pas grand chose, mais je voulais vraiment faire un truc spécial. Ultra qualité, prendre mon temps et puis être responsable de tout. Quoi. J'aime bien le côté artisan un peu, tu vois.
2: Tu parles d'album expérimental, je saute sur l'occasion pour parler de OVP, oscillation, vibration, pulsation. Le volume 2, c'était comme ça.
3: Plus de la musique de film, tu vois un peu, toi.
2: Ah ouais, de film de l'espace.
3: Voilà. Ah oui, bah forcément.
2: Oui.
3: Pourquoi il y a des films qui font pas. Y a pas
2: je sais pas, c'est pas la vérité si je mens, quoi. Tu vois, tu sens que c'est quand même un film un peu. C'est pas. Non, mais c'est vrai. Tu vois ce que je veux dire? C'est quand même un style de film un peu spécial. Voilà.
3: Le choix.
2: Je sais pas, j'ai pensé à la musique.
3: C'est pas Rabbi Jacob, ton truc.
2: Non, mais tu vois, c'est pas toutes ces musiques de films, ou même les BO de Tarantino qui seraient avec des chansons qui existent déjà. Là, on est quand même sur un truc planant. Oui. Donc, OVP 3.
3: Et sorti. Voilà. Exactement. Voilà.
2: Exactement. Donc ça aussi, c'est sur joachimgarraud.com.
3: Voilà. Je l'ai fait en vinyle. Et puis, les gens qui commandent le vinyle, ils ont un lien pour écouter les fichiers digitaux. Parce que c'est un album qui s'écoute en 3D, bien souvent au casque, globalement. Que j'ai fait en collaboration avec Hervé Desjardins, qui travaille dans la maison de Radio France, ici.
2: Radio France, la qualité, la confiance.
3: Voilà. Qui est le responsable du pôle développement, un petit peu.
2: Innovation.
3: Tout ce qui est recherche et innovation, tu vois. Ouais. Et donc, on a mixé cet album-là ensemble en 3D. C'est un nouveau système qui permet d'avoir un très grand confort d'écoute. Voilà. Et donc, je suis très fier de cet album OVP 3. Et donc, voilà.
2: Il est là.
3: Il est là. Tu vois, j'en ai ramené
2: un. Voilà. Moi, j'en ai un, les amis. Et vous, si vous le voulez, pareil. C'est comme pour le bouquin, c'est joachimgarraud.com.
3: Voilà.
2: Alors, le livre, donc, on le disait, richement illustré de photos d'époque, pas d'IA, que des vraies photos, que des vraies anecdotes et des QR codes qui vous permettent d'aller chercher la musique et les vidéos dont Joachim vous parle. Mais il y a un moment qui a l'air assez fou. Et t'as des photos vraiment qui sont impressionnantes. C'est le festival Burning Man aux États-Unis. Est-ce que tu peux raconter un petit peu ce que c'est?
3: Oui. C'est un festival. Pour moi, c'est le plus gros festival de déjanté sur Terre. C'est-à-dire, c'est aux États-Unis, c'est dans le désert du Nevada, c'est à 2 heures de route de la plus petite ville. Donc, il faut imaginer, tu quittes une ville et tu te retrouves sur un chemin de goudronné qui après devient un chemin de terre, qui après devient du sable. Et là, tu roules et ça dure 2 heures. Et au bout de 2 heures, tu as des coordonnées GPS qui t'emmènent dans une espèce de village qui est reconstruit, qui ressemble un petit peu à à Star Wars, quoi. Ouais. C'est entre Star Wars et Mad Max, tu vois, cet univers-là, parce qu'on est au cœur de ce qu'on appelle les BLM, Bureau Land of Management, qui sont toutes les terres qui sont gérées, qui sont des déserts, si tu veux. Ça dure une semaine, et donc ce festival-là, c'est un festival de multi-art, c'est-à-dire que tu as des structures qui sont montées et qui sont de l'art éphémère, qui dure une semaine. Alors quand c'est en bois, il est brûlé, d'où le nom Burning Man, puisque certaines œuvres éphémères sont brûlées durant le festival ou le dernier jour. Et ça regroupe 70 000 personnes qui sont dans un état de folie absolue. C'est un des festivals où tous les spectateurs sont acteurs. C'est-à-dire que tu n'as personne qui vient voir le festival.
2: Non, on participe.
3: Tout le monde participe. Tu as 70 000 participants qui font le festival. Tout le monde est artiste dans sa tête. Et donc, toi, Emily, tu vas préparer ton joli costume de girafe, parce que je sais que tu aimes bien les girafes.
2: Oui, j'adore les girafes, bien sûr.
3: Donc, toi, tu vas préparer ton costume de girafe. Et donc, pendant un an, tu prépares un costume de girafe dingue. Et après, tu arrives sur la Playa, donc l'endroit où il y a Burning Man. Et pendant une semaine, tu es une girafe.
2: Ouais.
3: Et donc, tu vas te balader.
2: Et tu vis ta vie de girafe.
3: Et tu vis ta vie de girafe. Et tu rencontres des gens, tu fais des câlins avec des gens, parce que les gens, ils adorent les girafes. Et objectivement, c'est un festival de dingue parce que les gens se lâchent. C'est nos limites, mais c'est quand même très respectueux quand même des gens. C'est-à-dire que t'as pas d'agressivité. C'est un retour festival Love and Peace. On dirait un truc d'amour. Je sais pas comment te dire. C'est bizarre. C'est les gens, ils sont revenus dans les années 70 et pendant une semaine, c'est. Puis alors bien sûr, il y a des concerts parce qu'il y a 200 discothèque à peu près, enfin 200 discothèques, alors ça va du petit ghetto blaster pour 20 personnes à la grosse sono pour 5000 personnes. Et tout ça, c'est jour et nuit, c'est du non-stop. Et donc pendant 7 jours et 7 nuits, c'est sur une autre planète avec des gens qui sont carrément ailleurs. Donc Burning Man, il fallait vraiment que je mette un chapitre important.
2: Ah ouais, hein.
3: Alors si vous scannez les QR codes, vous allez voir qu'il y a des gens qui...
2: Il y a des girafes.
3: Ouais, il y a des girafes. même des requins, enfin tu verras. Et il y a des gens qui ont pris un 747, donc un avion 747, et ils l'ont fait cabriolet. Ils ont coupé le toit. Non mais quand je vous dis ça, je vous jure, j'ai rien fumé.
2: Allez voir ça, vous verrez aussi. Le réveillon de l'an 2000 aux pyramides avec Jean-Michel Jarre. Vous apprendrez aussi que Joachim Garraud a failli mettre un boxon pas possible dans le syndicat des ingé-sons américains quand il est allé bosser pour Will.i.am. Et que du coup, ça l'a un peu mis dans la merda pour Beyoncé, mais que voilà. Non mais en fait, partout où il passe, il se passe des trucs complètement fous. Il raconte tout ça dans le livre. Mais le truc le plus fou, et ça... Pardon, nous les franco-français, on est très fiers quand c'est une anecdote qui nous concerne.
3: Une anecdote, oui.
2: Je coupe le son et je remets le son.
3: Ah oui, c'est
2: Luxor,
3: vrai.
2: J'adore, Philippe, Catherine. C'est toi.
3: Non, alors je pense être un peu responsable, oui.
2: Mais c'est complètement de ta faute, puisque tu étais le DJ de la boîte, le Luxor, j'adore.
3: C'est ça, donc j'étais DJ à 17 ans, oui, au Luxor, et si tu veux, à l'époque, pour faire crier les gens, j'avais une façon pour faire crier les gens, j'arrêtais la musique, je coupais le son, et j'attendais que les gens crient jusqu'à ce que je remette le son. Donc je coupe le son, et je dis attention, tu as un micro comme ça, je dis attention, et je remettais le son comme ça. Bon, et puis ça, on est en 1986. Et en 2006, donc 20 ans après, je reçois un mail de Barclay, une maison de disques Barclay, qui me dit « Oh, il y a un titre d'un artiste français qui s'appelle Philippe Catherine. Il a fait un titre dont je pense qu'il a demandé à ce que tu le remixes, toi. » Je dis « Mais pourquoi moi ?» J'écoute le titre et j'entends « Attention !» et je remets le son. Je dis « Mais attends, je regarde la pochette Luxor, j'adore. »
2: Alors...
3: Je dis « Est-ce qu'il y a un truc ?» Et là, oui, ben, il faut qu'on te dise, il était client du Luxor, il venait à tes soirées. Ah, je dis « Ben voilà, un bel hommage, tu vois. » Et donc, quand le titre est sorti, à chaque fois que j'écoute ce titre, ça me rappelle quand j'avais 16 ans et que je faisais crier les gens en arrêtant le son, et je me dis ben, « Au moins, quelqu'un l'a mis en son d'une façon intelligente et puis d'une façon tellement magnifique avec Philippe Catherine, c'était parfait. » Donc,
2: évidemment.
3: Merci Philippe Catherine d'être venu danser sur mes sets quand il est... Ben, il doit avoir 20 ans, 18 ans, il est un petit peu plus âgé que moi, je crois, 2-3 ans de plus que moi, mais voilà.
2: Quand on s'inscrit à la SACEM, on peut être auteur, compositeur, interprète, musicien, producteur, plein de choses à la SACEM, vous savez, c'est ce grand organisme français, d'ailleurs que le monde entier nous envie, et qui rémunère tous les gens qui participent à la création d'un morceau de musique pour leur travail. Sauf que quand le jeune Joachim Garraud appelle la SACEM en disant « Dites donc, j'ai fait un remix !» Alors c'est quoi un remix ? Vous maintenant, vous savez, un remix, c'est prendre une chanson que vous connaissez, par exemple celle d'Indochine, et puis lui remettre un petit coup de
4: Oui. Quand je suis
3: super.
4: Cerné,
3: un été français, ouais, j'adore.
2: Français.
3: J'adore ce titre. Ouais.
2: Ça marche avec tout, hein, avec les tubes Eurodance des années 90 aussi.
3: Ah ouais, super, mais t'as tout trouvé.
2: J'ai
3: alors.
2: Tout, moi.
3: T'as...
2: Yeah.
3: Tu es limité. Ah oui, c'est vrai.
2: Et la musique de La Vérité, si je mens.
3: À la humain.
2: C'est pour ça que je disais
3: ah
2: ça
3: oui,
2: tout à l'heure.
3: Oui, c'est vrai, j'avais fait ça aussi, ouais, t'as raison. Ouais.
2: À la Bina.
3: À la Bina, ouais, c'est ça.
2: Donc voilà, on prend un morceau qui existe, on lui donne un coup de frais, de jeune, de
3: un
2: puissance,
3: remix,
2: etc. On remixe. Sauf que toi, quand t'appelles la SACEM pour dire, bah voilà, j'appelle pour déclarer mes remixes, ils sont bien embêtés parce que ça n'existe pas.
3: Oui, ils me disent un quoi ? Je dis, ben un remix. Ils disent, ah, vous avez fait un... vous êtes arrangeur, vous avez fait une nouvelle version. Je dis, non, alors j'ai gardé que la voix et j'ai refait donc toute la musique. Je dis, attendez, ne quittez pas.
2: Musique d'attente.
3: Bienvenue à la SACEM.
2: Ne quittez pas.
3: Et au bout de 2-3 minutes, j'ai une personne qui me repose les mêmes questions, en fin de compte. Et en fin de compte, je me rends compte qu'effectivement, ma demande fait que le mot n'existe pas dans le vocabulaire de la SACEM, puisqu'on est en 1991. Et le mot remixeur n'existe pas. Donc, ils disent, ben non, ça n'existe pas. Il faut que vous soyez arrangeur. Et en fin de compte, j'avais posé une question qui avait un peu 10 ans d'avance, globalement, enfin, sur pour le déclaratif, quoi, tu vois.
2: Bien sûr.
3: Et donc, bah, du coup, bon, moi, ça m'a. Ils m'ont dit, ben non, faut être arrangeur. Donc, j'ai passé le concours d'arrangeur. Je suis allé à la SACEM, devant le piano, j'ai fait mes trucs d'arrangeur. Mais quelques années après, en 97, le concours que j'ai passé à la SACEM d'arrangeur a été supprimé parce que tout le monde pouvait être mixeur, parce que c'est de rentrer dans le vocabulaire un peu commun. Mais c'est vrai que. Ce livre-là raconte tous les territoires qu'on a défrichés, pardon.
2: Mais bien sûr.
3: Parce que ça n'existait pas.
2: Il n'y a que des premières fois.
3: Voilà, il n'y a que des premières fois. Créer un instrument de musique parce que tu ne trouves pas ce dont tu as besoin.
2: Donc tu fabriques.
3: Voilà, tu fabriques, tu essaies de trouver des outils que tu n'as pas. Et donc là, c'est vrai que la SACEM, ce petit coup de fil était assez amusant. Je voulais vraiment en parler parce que la SACEM est partenaire, m'a aidé aussi à être professionnel. Sans
2: bien
3: la SACEM,
2: sûr.
3: J'aurais pas pu être professionnel et vivre de la musique. En tout cas, et donc du coup, c'est important de raconter un petit peu cette évolution de ce métier, parce que au sein du, comment dire, les gens connaissent les DJ sous David Guetta, Bob Sinclair, mais c'était pas comme ça au départ. Et je voulais expliquer d'où on est parti et où on est arrivé. Mais ce qui était le plus important, c'est le voyage globalement. C'est pas forcément la destination, tu vois. Ce qui m'a plu, c'était beaucoup ce voyage. Et donc voilà.
2: Et le voyage, évidemment, ne se fait pas en solitaire. Un de mes chapitres préférés, oh, c'est un tout petit chapitre à la fin. Merci Annabelle,
3: ah oui.
2: I love my DJ life ne pouvait se terminer sans que je remercie celle qui a vécu cette vie dans l'ombre en acceptant certains sacrifices, des périodes d'absence répétées, un mari égocentrique et des changements de dernière minute dans l'organisation de vacances, forcément calquées sur mes tournées.
3: Oui.
2: Ça, c'est pour Annabelle, donc, qui a éduqué vos enfants, qui a géré la vie de famille et qui, en plus, est professeure des écoles.
3: C'est vrai. Je la remercie énormément parce que sans elle, j'aurais pas pu faire cette carrière-là parce que voilà, elle fait pas vraiment partie intégrante du fait de m'avoir donné cette liberté, d'avoir assuré beaucoup plus que moi parce qu'elle était capable de faire une carrière professionnelle en même temps que la famille. Enfin, elle a géré beaucoup plus de choses. Moi, j'ai eu la chance de trouver la perle rare.
2: Ouais.
3: Et donc voilà, c'était important pour moi de pouvoir la remercier justement dans le livre. Parce qu'on dit pas assez souvent merci aux gens qu'on aime et c'est vrai que tu vois ce soir c'est moi qui est derrière le micro, je prends toute la lumière, je parle de mon livre et tout ça, mais ce livre là il existe parce que justement parce que j'ai une femme, parce que voilà, parce qu'on a aussi un équilibre de vie.
2: Bien sûr.
3: Et c'est aussi et aussi je voulais marquer le fait que qu'on pouvait être DJ et avoir une vie de famille, avoir des enfants.
2: C'était
3: pas incompatible,
2: mieux,
3: tu vois.
2: Et c'est même indispensable parce que on parle de temps en temps et c'est hyper triste de jeunes DJ ou moins jeunes d'ailleurs,
3: seuls,
2: des gens qui sont dans la musique électronique et puis il y en a qui disparaissent, il y en a qui meurent, qui sont très malheureux.
3: J'ai eu la chance d'avoir les deux, c'est ça. Ce que je disais à Annabelle, j'ai gagné sur tous les tableaux.
2: Mais le fait que tu démarres ton livre par tes parents et que tu le termines par ta femme, je trouve que ça te dit beaucoup de choses. Et puis dedans il y a tes enfants aussi
3: dans
2: le livre.
3: C'est vrai.
2: Et voilà, c'est
3: un parcours. parcours, quoi.
2: Bah voilà. Ouais, mais c'est vrai que c'était parcours, important. Ouais.
3: Donc je suis contente de cette page-là, effectivement. Je suis très heureux que t'aies choisi ce petit paragraphe, parce que d'abord, ma femme va écouter cette émission de
2: Salut
3: radio.
2: Salut Annabelle, bravo, t'es ma star.
3: Et donc voilà, donc je pense que voilà, ça va lui faire très plaisir. Mais voilà, ça me fait très plaisir.
2: Joachim Garraud était dans Décibel, les gars, vous l'avez entendu.
3: Merci,
2: on était très très contents. Merci. Ah,
3: merci,
2: Joachim.
3: Merci vraiment du fond du cœur.
2: OVP 3 disponible. JoachimGarraud.com pour le livre. Voilà. I Love My DJ Life. 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
3: Tout à fait, merci. Ben, c'est parfait. Écoute, je te remercie encore de m'avoir accueilli.
2: Tu sais où on habite,
3: émission.
2: Tu reviens quand tu veux.
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5: Bonjour, bonsoir, pardon.
2: Mais oui, bah, comme tu veux.
5: Oui, bonjour. Bonjour.
2: Bonjour. Benabar, aujourd'hui, c'est jour de sortie de cet album, Le Soleil des Absents. Comment tu te sens?
5: Raisonnablement traqueur. C'est-à-dire pas serein, parce que bien sûr c'est normal, hein, c'est quand même un pincement à chaque fois, mais joyeux quand même de pouvoir sortir un album, parce que je reste quand même conscient que c'est inespéré de pouvoir sortir 11 disques, pouvoir m'exprimer, pouvoir faire de la musique, pouvoir en vivre. Donc j'ai quand même aussi cette grande reconnaissance, puis je sais bien à qui je le dois, hein, c'est bien sûr au public, et ça m'a jamais quitté. Donc il y a un peu un mélange de tout ça. La sortie d'un album, c'est pas très confortable sentimentalement.
2: Je faisais une blague, parce que voilà, nous avons vieilli, c'est normal, depuis le siècle dernier. En vrai, au siècle dernier, et même sur tes
5: premiers
2: albums du
5: 21e siècle,
2: tu devais attendre les concerts pour avoir les retours du public. Là, avec les réseaux sociaux, est-ce que tu vas chercher les commentaires des uns et des autres, des gens qui te suivent depuis des années sur le disque ou pas?
5: Non, parce que à chaud, c'est pas, enfin pour moi, c'est pas recevable, parce que c'est ou bien je vais te foutre joie sur un truc et complètement désespéré sur l'autre, ça fait des montagnes russes émotionnelles ingérables. C'est plus sur la longueur, ou en tout cas il y a les premiers retours, bah notamment les interviews, les trucs comme ça, qui donnent un peu un début de tendance, mais c'est vraiment trop tôt pour le savoir. Après, il faut vraiment que ça revienne des personnes qui veulent bien l'écouter, quoi.
2: Et vous allez l'écouter, et vous allez l'aimer, je pense, ce nouvel album de Benabar, Le Soleil des Absents. Alors, il faut parler d'un endroit absolument incroyable qui rentre dans la conception de cet album pour toi. Ça tombe bien, t'en parles très bien dans le disque.

0: pas pick up.
1: Effectivement, qu'est-ce que je fous là à Saint-Pierre-et-Miquelon? Est-ce que tu peux nous raconter comment tu t'es retrouvé là-bas? Comment, pourquoi, enfin toutes les questions en fait.
0: Là, c'était une envie que j'avais depuis longtemps, qui faisait un peu partie de ces envies qu'on n'est pas sûr de réaliser. Pour certains, c'est je sais pas, traverser l'Atlantique, monter une navire, faire le Mont Ventoux pour tous les cyclistes de France. Enfin voilà, chacun a des trucs comme ça qu'on fait plus ou moins, et il se trouve que là j'avais un peu de temps devant moi, et c'est mon épouse Stéphanie qui a dit bon bah viens on y va
1: à Saint-Pierre-et-Miquelon.
0: À Saint-Pierre-et-Miquelon.
1: Ça vient d'où, parce que c'est pas commun.
0: Oui, j'ai pas su trop le dire, à vrai dire. Je sais que Michel Delpech m'en avait parlé il y a longtemps, ça m'avait marqué. Ouais. Puis je crois qu'à ce côté un peu hors du temps, déjà c'est en France, je voulais aller en France, au bout de la France un petit peu.
1: Oui.
0: J'avais la chance d'avoir déjà été dans les Antilles.
1: Ouais, la Polynésie et, aussi déjà.
0: Non, pas la Polynésie,
1: pas encore. Ah, faut faire un concert à Tahiti.
0: Ça me plaisait bien le côté le nord entre le Canada et Terre-Neuve, le fait qu'il faille 2-3 jours pour y aller en passant par Halifax, tous les noms m'inspiraient.
1: Ça fait très aventurier.
0: Ça fait un petit côté 19e, ouais, voyage périple du 19e, ça m'attirait beaucoup, c'est un truc de gosse un peu.
1: Alors on embrasse d'ailleurs, parce que je le sais, il nous envoie de temps en temps des messages, Saint-Pierre-et-Miquelon, la première qui écoute Décibels. Voilà, c'est la radio là-bas, publique.
0: Oui, c'est la même boutique.
1: C'est la même boutique.
0: Oui, j'ai eu la chance d'y aller là-bas.
1: C'est génial.
0: Ah oui, c'était super. Je suis tombé amoureux de l'archipel, hein, franchement. Je ne vais pas tourner autour du pot.
1: T'as pas fait que le touriste ? T'as fait de la musique à Saint-Pierre-et-Miquelon.
0: Oui, j'ai écrit beaucoup. J'étais parti pour écrire et puis j'ai joué dans la salle, le club de Saint-Pierre. J'ai joué à l'école pour les gosses. J'ai joué dans la prison où il y avait 4 détenus. Et c'était un bonheur de rencontrer tous ces gens-là. Alors bien sûr, il y a l'endroit, il y a la géographie étonnante de cet endroit-là qui a vraiment un décor d'un film de Tim Burton, ouais. Saint-Pierre-et-Miquelon. Et puis bien sûr les habitants qui sont un peu comme les corps. Ils m'ont vraiment fait penser aux Corses. Voilà, les Mayous, c'est nous. C'est les métropolitains.
1: D'accord.
0: Et Mayou, d'ailleurs, c'est pas méchant, c'est même plutôt tendre. Ce qu'il faut pas, c'est être un maudicon de Mayou.
1: Ah oui, là c'est chaud. Là, t'as dépassé.
0: Là, faut reprendre l'avion dans l'autre sens.
1: Ouais. Retourne à Halifax, même en trottinette, mais va-t'en.
0: Là, il faut se casser.
1: C'est un album qui s'est fait en plein d'étapes. Tu l'expliques finalement, et je trouve ça très rafraîchissant et très honnête de ta part. C'est pas facile de faire un album. Parfois, on écrit une première salve de chansons, puis finalement, on n'est pas content et on recommence. Toi, c'est ce qui t'est arrivé sur Le Soleil des Absents. Il a fallu plusieurs fois, plusieurs essais pour arriver à ce que tu voulais. Pourquoi ?
0: Au début, surtout parce que c'est parti tout ça d'un drame amical, puisque mon plus vieux musicien s'est suicidé au moment où je préparais l'album, et on a commencé ensemble avec Denis, on a vraiment commencé en 95, et donc ça a été bien sûr une tragédie, notamment pour ses filles à qui je pense, bien sûr.
1: Et un choc complet,
0: et puis ça a remis en cause, on était très amis, donc bien sûr le côté sentimental, mais un peu toute la façon de faire de la musique. Est-ce qu'il faut faire de la musique? Est-ce que ça sert à quelque chose? Je suis jamais monté sur scène sans Denis encore. Ça sera la première fois là, dans la prochaine tournée. Enfin, ça m'a évidemment complètement tourneboulé, si le terme existe.
1: Oui.
0: Et plutôt que de... les deuils comme ça, les crises comme ça majeures qu'on peut croiser dans notre vie, tous malheureusement, à mon avis, faut se questionner sur le deuil. C'est-à-dire, faut se demander qu'est-ce qu'on va faire de ce deuil-là. Voilà, est-ce qu'on va plonger dans le chagrin définitif, ce qui est une option, ou est-ce qu'on va essayer d'en faire quelque chose, ou est-ce qu'on le contourne, enfin à chacun de vivre ça comme il le peut. Et moi, je me suis dit, on va faire un album, mais par contre, avec évidemment la présence de Denis permanente, mais joyeux, parce que sinon ça allait être un album trop triste.
1: Donc c'est son souvenir qui est dans le disque plutôt que son départ.
0: Oui, exactement, tout à fait. Ouais. C'est ça. J'avais pas exprimé comme ça, mais c'est exactement ça. Et puis on avait tellement la trouille de faire un album triste qui parle un peu que du chagrin, que de la perte, que de l'absence, qu'on sait tous, même dans les chansons. C'est pour ça que j'ai réécrit des chansons. Il y a des chansons joyeuses, des chansons rigolotes. Il y a des chansons plus tristes, mais qui sont pas du tout des chansons plombantes, je crois. Et d'où le titre, Le Soleil des Absents, qui s'est imposé, quoi. Les absents sont très présents, sans faire une formule un peu facile.
1: Ouais, Le Soleil des Absents sort aujourd'hui. Dessus, vous retrouverez des chansons, et ça, c'est une partie de ton travail que j'aime beaucoup, à l'intérieur des maisons. Je sais pas si vous voyez ce que je veux dire, mais Benabar, c'est quand même... Non, mais c'est vrai, c'est une de tes caractéristiques, c'est que t'écris des scènes de vie dans les maisons, dans les familles, dans l'intimité, et forcément... on s'y retrouve. Vous pouvez choisir de changer de rôle, hein, c'est à vous de voir. Mais par exemple, il y a une chanson dingue qui s'appelle « Trois jours, trois nuits » où la femme a disparu pendant trois jours, trois nuits. On imagine bien qu'elle s'est taillée avec un autre mec, mais elle est revenue.
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0: grand.
1: La parentalité, j'espère. Ça aussi, c'est un de tes thèmes de prédilection. Ben. Il y en a beaucoup, hein, là, sur le soleil. Oui. Les enfants sont là.
0: Oui, les enfants sont là. Et puis là, dans cette chanson, typiquement, elle est un peu vicieuse parce qu'il y a le côté, le chagrin d'amour du mari. Bon, mais ça, bon, c'est les adultes. Mais ouais. Il y a en plus, je lui ai rajouté une difficulté de plus, c'est de gérer les gosses qui se doutent de tout, comme on le sait tous, ouais. Qui sentent tout. Et il ne sait pas si la maman va revenir, s'il faut faire une annonce, qu'est-ce qu'il faut faire. Et c'est un peu ça qui m'amusait. Alors, oui. le terme est un peu bizarre, mais en fait, quand on écrit une chanson, même triste, il y a quelque chose d'amusant, essayer de trouver qu'est-ce qui va se passer, dans quelle situation.
1: Mais c'est des petits films.
0: Celui-là, ouais, celle-là,
1: ah oui.
0: Vraiment.
1: Oui. Bah oui. Ouais. Parce qu'en plus, c'est vrai que tu peux faire une comédie française, alors soit terriblement dramatique, soit romantique, soit comique, sur maman part 3 jours et on ne sait pas si elle va revenir.
0: Exactement. C'est... Ouais, voilà. C'est ça.
1: Je vous rappelle que Benabar est aussi acteur, donc ami producteur qui nous écoutait. Là, il y a quelque chose dans cette chanson. Elle danse. Bah évidemment, les enfants sont là.
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1: Sur cette chanson, elle danse, et sur celle qu'on va écouter maintenant, une playlist de Daron. Et c'est drôle parce que tu joues très très bien sur ce décalage très tendre et à la fois un peu vexant qu'on a, nous les adultes, quand nos enfants grandissent et qu'on réalise qu'ils nous trouvent un peu plouques en fait.
0: Ben oui, il y a un peu de ça, et puis ça les amuse beaucoup. Même si souvent, j'ai noté qu'il y a un retour aussi grâce au réseau.
1: Ouais.
0: Soit j'étais enchanté d'apprendre que les mômes ont découvert la chanson la Maritza de...
1: Oui,
0: c'est Sylvie Vartan, une chanson que je vénère, et les mômes l'ont découvert
1: sur
0: via TikTok. Donc il y a aussi ce côté très vertueux des réseaux sociaux qui est assez troublant. Mais c'est vrai, le jeu des playlists de Daron. Alors ce qui est dur, c'est surtout quand les enfants disent blagues de Daron. Parce que playlist de Daron, il y a un côté sympa et tout ça, un peu taquinage, mais bon, ce qui est sympa. Mais blagues de Daron, ça veut dire vraiment blague pourrie, quoi.
1: C'est dur. Mais Daron, c'est tendre. C'est quand ils nous appellent les boomers, où là, on est foutus.
0: En plus, nous ne sommes pas des boomers.
1: Pas du tout. On était cool il y a encore. Quoi,
0: oui.
1: 10 ans.
0: Et puis boomer, c'est la génération avant nous deux.
1: Bien sûr.
0: Alors ne vieillissez pas, bordel.
1: Bien sûr. Calmez-vous, les enfants.
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0: Daronne, daron de France et d'ailleurs, révoltons-nous, levons-nous, ne nous laissons pas humilier par nos ados et nos enfants. Elle est super, vraiment, cette chanson, une playlist de daron sur le nouvel album de Benabar, on fait ça ensemble. Comment tu fais la sortie d'un album, tiens, toi ?
1: Je le fais pas forcément.
0: Pas un petit rituel ?
1: Non, pas un petit rituel, y a les copains qui envoient des petits textos, ouais. Des trucs comme ça, mais c'est surtout souvent une journée consacrée à pas mal de promos.
0: Ouais.
1: Donc en fait, c'est mieux d'ailleurs, parce que c'est une journée, on est très occupé, ça évite de ruminer chez soi, de flipper tout seul dans son coin. Ouais.
0: Le son de cet album est étonnant, et c'est un compliment de ma part, parce que je t'écoute depuis longtemps, et c'est toujours du Benabar, on se dit pas, tiens, qui est cette personne, on te reconnaît, mais je trouve qu'il y a un travail qui a été fait sur le son que t'avais pas forcément fait avant. On va vous faire écouter quelques extraits pour que vous vous rendiez compte. Il y a par exemple cette chanson « La gravité ».

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2: La gravité, ça fait subir comme une production un peu, tu sais, de la belle chanson des années 70.
0: Oui, un peu de
2: ça. Tu vois, du Yves Simon, des trucs comme ça. Ouais. D'où ça vient, cette idée, cette envie?
0: C'est François Delabrière, qui est un grand producteur et mixeur, avec qui j'ai vachement travaillé, et en tant que producteur et en tant que mixeur. Je crois qu'il a quasiment mixé tous mes albums.
2: D'accord.
0: Et qui a fait des milliards de trucs, de Florent Pagny à Marc Lavoine, enfin, je pourrais pas tous les citer. Et puis, on s'entend très bien, on est bien copains. Et puis là, sur cet album-là, je l'ai laissé faire, en fait, les chansons. Et puis, c'est lui qui a apporté tout ce son-là, qui est très affirmé, en fait, quand on a fait une chanson un peu country, comme
2: oui,
0: les
2: là,
0: darons,
2: le son des darons.
0: On l'a fait volontiers.
2: Ouais, voilà.
0: Et ça, c'est. Et en effet, ce côté un peu 70, un peu organique, avec des nappes, mais pas forcément tout de suite électro, en gardant aussi ce. Ouais, c'est un peu ces références, une certaine nostalgie dans les chansons, comme Les Coups,
2: on écoutera tout à l'heure,
0: qui a un petit côté film érotique des années 70. Quoi. Non, mais maintenant que je t'ai dit, tu vas l'entendre.
2: Vous aussi, vous allez l'entendre. Mais avant de basculer dans le film érotique, avant qu'Emmanuel fasse son entrée, je pense aussi, alors dis-moi si je me trompe, si je surinterprète, mais justement, tu disais tout à l'heure, quand tu commences cet album, t'es malheureux comme les pierres parce que ton meilleur copain est mort. Tu veux pas faire des paroles tristes, donc tu t'interdis les paroles tristes, et du coup, dans la production, dans le son, il y a quand même une certaine mélancolie. Tu disais nostalgie pour les années 70, mais quand on écoute Fuck la peine,

0: 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Pour moi, c'est vraiment, si vous pouvez en écouter qu'une là sur l'album, parce que vous n'avez pas le temps, vous avez des vies de dingue, écoutez-la celle-là.
1: C'est pas les cités qu'on cite, à tout va dans le journal, ni ces consoeurs de l'Ouest que câline la capitale, de commune en commune, sans se rendre compte, on dirait qu'il n'y en a qu'une, et si encore on monte.
0: Les chansons, elles ont quand même ces ambiances-là.
2: Oui, et d'ailleurs, je dois remercier aussi et féliciter Jean-François Berger, qui a fait les pré-prod, qui est un pianiste, et qui a fait les pré-prod, parce que j'y ai pensé sur ce son-là, ce son qui est super beau quand il l'a envoyé.
0: Hyper beau, mais t'as vu, très mélancolique, très poignant.
2: Ouais, ils ont fait vraiment un super boulot. Et je m'en rends vachement compte, d'ailleurs, là, depuis la promo, en le réécoutant comme ça, je m'aperçois qu'ils ont fait un bon boulot. Mais revenons à moi.
0: Oui, c'est vrai. Ça va bien deux secondes, les producteurs.
2: On va pas parler des techniciens, des musiciens et tout ça. Non, arrêtons.
0: Si ils étaient méritants, ils seraient sur scène.
2: Je les embrasse. Et Bertrand Lamblot aussi, qui a été DA sur l'album.
0: Bisous Bertrand Lamblot. Reste-t-il du bonheur? Ça, c'est une bonne question que tu as posée avec Pascal Obispo. Ça vous a fait un joli duo. À l'époque, je connaissais pas exactement l'histoire du disque. Donc, la question, elle résonnait pas pareil. Maintenant que tu nous as raconté dans quel état d'esprit t'étais, tout ce que t'as fait justement pour essayer de retrouver la lumière, alors reste-t-il du bonheur?
2: Oui, j'en suis convaincu. Autant je suis pas le plus optimiste des hommes, mais j'ai plus du tout. C'est peut-être une question d'âge. J'ai plus du tout envie d'être pessimiste. Je me suis rendu. Enfin, je le pense. C'est un peu fumeux quand même. Mais que c'est aussi idiot d'être optimiste que d'être pessimiste. C'est-à-dire qu'il faut être lucide et puis après on choisit de quel côté on veut aller. Et évidemment, il y a des drames plus graves que d'autres. Hein, donc bien sûr, chacun vit comme il veut. Mais voilà, moi j'ai plus envie d'être pessimiste, qui est un peu une facilité, un peu une habitude aussi des fois. Donc de lutter contre ça un petit peu. Badou Foc la peine, par exemple. Ouais. C'est à un moment, il y en a marre d'être triste, quoi.
0: Tout à l'heure, quand on s'est dit bonjour et que je t'ai demandé comment t'allais, tu m'as dit que oui, ça allait, mais que quand même, tu te rappelais que c'était inespéré d'avoir une carrière comme la tienne, de sortir 11 albums. En fait, depuis tout à l'heure, ça trotte dans ma tête. Je me dis, mais c'est fou, c'est quoi, t'as un syndrome de l'imposteur?
2: Oui, c'est vrai, je l'ai. Je crois que ça part jamais. Bon, on vit très bien avec, hein, mais c'est.
0: On vit angoissé quand même un peu.
2: Ouais,
0: du coup,
2: cette angoisse-là.
0: Ouais.
2: Alors c'est aussi assez sain parce que dans le genre de boulot, c'est bien aussi d'avoir un peu de recul sur soi-même, de voir le recul sur le succès quand on en a, ce qui permet aussi d'avoir du recul sur l'insuccès ou un peu de distance du public quand ça arrive. Mais le syndrome de l'imposteur, c'est quelque chose qu'on a. Une fois pour toutes, quoi. C'est-à-dire, mais ça vient pas forcément. C'est pas forcément méchant d'ailleurs. Ça vient petit à petit. C'est pas un gros dossier qu'on vous livre. C'est plutôt plein de petits post-it qu'on met au fur et à mesure de votre vie.
0: Mais rien n'arrache les petits post-it. Pas des compliments d'artistes que tu admirerais. Pas les chiffres quand tu vends 3 millions de disques.
2: C'est très passager. Mais en effet, ça, parce que ça m'arrive d'avoir le melon, mais c'est hyper furtif. Contre, c'est très fort. Je me dis, je suis un génie, quoi. Attention, c'est Jacques Brel. Et puis, ça tombe tellement hyper vite que j'arrive pas à me tenir là-dessus.
0: J'aime bien l'idée du melon
2: surtif. Ah ouais.
0: C'est excellent. Alors, il y a une chanson qui parle du fait de... il faut assurer dans la vie du mieux qu'on peut, et parce que voilà, on n'est quand même pas là que pour jouer à la belote sur Terre. C'est une chanson qui s'appelle « Quoi qu'on dise ».
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0: gros clin d'œil à Higelin, mais qui fait plaisir, qui fait chaud au cœur. Et ce que tu dis dans cette chanson, quand j'essaye de me mettre à ta place, je me dis oui, c'est vrai que toi, que tu réussisses ou que tu te plantes, toi tu le fais devant tout le monde. Oui. Tout un chacun le fait, voilà, chez lui ou éventuellement devant sa femme, devant son patron, mais ça reste très réduit. Toi, c'est oui à grande échelle. C'est peut-être aussi pour ça que c'est angoissant.
1: Il y a cette angoisse là, mais qui fait partie du jeu, parce que je crois qu'on se plante surtout quand on se moque des gens, c'est-à-dire qu'on est insincère. C'est moi, je me suis rendu compte, pour moi ou pour des camarades, rater une chanson, bon, déjà ça arrive, et les gens sont très indulgents tant qu'on est à fond, parce que c'est à nous de mériter l'écoute des gens. Ils ont pas que ça à faire, ils sont sollicités toutes les deux secondes. Pour les concerts, n'en parlons pas. Donc la moindre des choses, c'est au moins d'être content d'être là et puis d'être parfaitement sincère et engagé. Moi, j'aime bien l'engagement, pas du tout en termes, faut voter pour un tel, ça on s'en fout, mais engagé là, comme on dit, on s'engage dans une histoire d'amour par exemple.
0: Ouais, ouais.
1: C'est être vraiment présent. Ça une carrière, je trouve, c'est un engagement quoi, c'est ouais. de mon point de vue.
0: Et c'est pas un long fleuve tranquille.
1: Ah non.
0: Mais c'est important de le dire, je trouve. Mmh. Ouais, encore une fois, oui, c'est de l'honnêteté, mais je trouve qu'elle est salvatrice et elle transpire de ce soleil des absent. Alors, évidemment, on te souhaite le meilleur, une excellente Merci. Tournée. Et nous allons donc écouter une musique que tu avais d'abord envisagée pour un film érotique.
1: Oui, enfin, je voulais être acteur de film érotique des années 70.
0: Ah !
1: Voilà. Parce que après, non.
0: Après, mais
1: le charme des années 70, voilà, ça m'intéressait. Mais j'ai raté ma carrière, alors de Guerlas, je suis devenu chanteur, malheureusement.
0: Les coups, un des grands et bons moments du soleil des absents. Et c'est là aussi où on entend de manière très, très évidente ton goût pour les mots qui, ça, pour le coup, depuis le siècle dernier, n'a absolument pas bougé.
1: Ah oui, ça, c'est intact. Oui, ça, c'est définitif.
0: Benabar dans Décibels. Faites entrer les danseuses. À la prochaine.
1: Là, on commence à imaginer.
0: Ah oui.
1: Les cheveux dans le vent, une femme un peu dénudée, érotique
0: oui,
1: encore
0: érotique.
1: Une fois.
0: Hein,
1: c'est juste
0: un voile.
1: Suggéré. Voilà,
0: ouais,
1: c'est suggéré.
0: Ça. Ouais. Merci Benabar.
1: Merci à toi une fois de plus. Merci à tous. Écoute Alvette, les coups de blues, les coups de maître. 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
3: Bonjour à toutes et à tous. J'espère que vous allez bien en cette fin de semaine. Une pensée pour vous qui subissez les feux cet été, qui avez peut-être dû évacuer. Nous ferons le point sur la situation, notamment en Gironde, dans les Landes, tout à l'heure à 13h avec le journal. Bon courage si vous êtes sur la route Bison Futé, voie rouge dans le quart nord-est et le quart sud-ouest dans le sens des départs. Ça va bouchonner. De notre côté, ça va plutôt rigoler avec Valérie Damido, Éric Bastien et les meilleurs moments d'Au Taquet. Aujourd'hui, nous serons avec Patrick, l'homme parfait, Linda qui discute avec des gens sans savoir qui c'est, Magali qui aime les monuments historiques, il y aura aussi Christophe et sa rencontre au bal des pompiers et bien d'autres histoires sur votre radio ici.
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3: Et pour la musique, nous choisissons Michel Berger pour commencer. D'ailleurs, vous pouvez monter le son et chanter à tue-tête avec lui sur votre radio ici.

0: celui qui chante, Michel Berger, sur votre radio ici. Et ceux qui rigolent maintenant, ce sont Valérie Damido et Éric Bastien, qui sont avec Anne-Sophie d'ici Sud-Lorraine, qui a un talent très particulier, alors qu'il ne sert pas à grand-chose, il faut bien l'avouer. Et Stéphane, d'ici Paris-Île-de-France, qui jouait à Hautaquet, alors qu'il était dans un train. Et ça passait très bien sur votre radio ici.
1: Alors, on va parler d'un truc qui m'a fait crever de rire, parce que c'est arrivé à moult amis à moi. Anne-Sophie, c'est ma petite chèvre de la semaine. Parce que elle rencontre le fils d'un patient avec qui elle sympathise. Voilà, et puis elle le voit à l'extérieur, et là, elle se rend compte que le gars, il est assez imbu de sa personne. Il dit toujours, ah, moi, je, ta, ta, ta. Et là, qu'est-ce qui se passe? Ta copine t'envoie un texto pour te dire, ça s'est passé comment?
2: Et là. Voilà. Et là, je réponds à ma copine, enfin, je pense répondre à ma copine en disant, oh là, quelqu'un laisse tomber, j'ai une fille, sa papa qui se la pète, vraiment un trou du cul. Et je reçois la réponse, et la réponse, en fait, eh ben, c'était lui. Et je lui avais envoyé à lui le message.
1: Et il a répondu quoi, lui?
2: Il a répondu, oh ben, c'est bien, maintenant, je sais ce qu'il en est, à jamais.
1: Oh mon Dieu.
2: Ah oui. Quand j'ai raconté ça à ma copine, puisqu'on a ri. Après, ce moment, j'étais pas.
1: Bah oui.
2: Et après, j'ai dit, oh, puis après tout, bon, pas trop pire, c'est fait.
1: Bon, tu l'as jamais revu ou pas?
2: Non, je l'ai jamais revu.
1: Oh, bah oui, tu m'étonnes. Oh mon Dieu. Bah oui. C'est-à-dire que c'est vraiment un fils à papa qui se la pète.
2: Oui. Oh ouais, ouais. J'aime pas les gens qui se la racontent comme ça. Non. Moi, j'aime bien les gens simples.
1: Eh bah, t'as bien raison, ma chérie. Moi non plus, j'aime pas les gens qui se la pètent. Alors.
2: Voilà, exactement.
1: Par contre, là, excuse-moi, mais avec ma réalisatrice Céline, on a eu un petit moment de...
3: De fraîcheur.
1: Non, d'angoisse. Parce que figure-toi que ma petite Anne-Sophie, elle a un talent inutile.
3: Ah.
1: Elle tord ses bras à 90 degrés à l'envers. C'est-à-dire, tu peux m'expliquer comment tu fais?
2: En fait, si tu veux, par exemple, si je pose mes mains à plat sur une table, la partie de devant le coude, en fait, et le coude vont se tordre et repartir de l'autre côté.
1: Ah my God.
2: C'est une malformation de naissance.
3: Ah. On a essayé, mais...
2: Ah, quand je fais ça à la maison, mon mari, il est dégoûté. Mes enfants aussi, elles partent en courant. Enfin, c'est dégoûté ce que tu fais, maman.
1: En régie, il y a Roxane qui a la technique, qui fait, moi aussi, ça, c'est mon truc. Bah, tu nous montreras comment c'est, Roxane, qu'on puisse voir en vrai. Voilà.
2: C'est bizarre, hein, ça fait bizarre.
1: Ok, ça fait bizarre.
3: Ah, il y a des gens strange un peu. Hein.
1: Ouais, mais moi, j'adore. Ouais. Alors, ma chérie, écoute bien. Là, t'as 6 points, t'es en tête. Je vais te donner l'opportunité d'en marquer 5 de plus. Grâce à la question cash et cette petite musique. Téléphone, on aime, c'est bon.
3: Ça a plu à Stéphane qui adore Robert.
1: Ah, j'adore. Alors, ma petite Anne-Sophie, quel est le surnom du ministère français de l'économie et des finances? Quel est le surnom du ministère? Écoute bien, le ministère français de l'économie et des finances. On lui donne un nom plus court. Top chrono, 10 secondes. On dit... Ah si. Si, chérie.
2: Des finances.
1: On sait bien...
2: Les impôts?
1: Ah non, on n'appelle pas ça les impôts. On appelle ça...
2: L'économie des finances.
1: On appelle ça...
2: publiques.
1: Bercy. On appelle ça Bercy. Parce que leurs bureaux sont à Bercy.
3: Et merci beaucoup, hein.
1: Oh là là, bon allez, je te...
3: La femme travaille à Bercy, je la suis parfaitement.
1: Bon, tu restes en tête avec 6 points.
3: Faites attention, ma femme travaille à Bercy. Faites attention à les dossiers.
1: Faites attention.
3: Ah, excusez-moi, nous repartons en direct. Retrouvez notre reporter depuis la Grande Couronne en direction de Paris. Stéphane, comment ça va dans le train?
4: Ça va super bien. En plus, il y a la clim, alors c'est bien.
3: C'est parfait. On est où là? Parce qu'on sera. Alors, pour ceux qui nous rejoignent, on s'approche de la Tour Eiffel, c'est là que tu vas.
4: Oui.
3: On en est où là?
4: Là, je suis à Rosa Parks, qui est juste avant Magenta.
1: Ah bah ça va, t'as encore un petit 20 minutes quand même.
3: Ça parle pas grand monde tout ça, mais t'es pas loin. En gros,
1: t'arrives.
3: On y croit, il nous reste quelques minutes avant d'arriver au pied de la Tour Eiffel. Hein. Oula.
4: Oui.
3: Je sens le coup de frein.
1: Ah bah c'est le métro là.
3: Bon Stéphane, alors nous jouons avec toi depuis tout à l'heure. Stéphane, des petits soucis quand même, un petit gaffeur aussi, hein, Stéphane.
1: Ah oui.
3: Stéphane est dans une grande surface, il y a un monsieur qui propose de déguster du nougat. Qu'est-ce qu'il dit Stéphane?
4: Non merci, je suis pas très fromage.
1: Voilà. Ah bah oui, bien sûr.
3: Oui, le gars ne sait pas reconnaître le gars du fromage. Bon voilà, non mais ça s'arrête pas là. Au cinéma, bon, Stéphane, il voudrait bien entrer dans une salle hein, si le film a commencé. Mais qu'est-ce qu'on t'a dit?
4: Je travaille pas ici, monsieur.
3: Voilà, parce qu'il demande. Il dit, est-ce que je peux rentrer? Est-ce que je peux aller là? Le film a doit. Non, je ne travaille pas. Voilà, puis c'est comme ça, tout le temps comme ça. C'est pas fini. Il mange une galette des rois au boulot, alors qu'il a un plombage. Le plombage, il saute.
4: Voilà, à cause de la fève. À cause de la...
1: Ah, t'as croqué la fève.
3: Eh oui, alors du coup, il y a du sang un petit peu partout, il a fallu aller chez le dentiste, et après tu travaillais. Le patron, il a pas aimé. Hein.
4: En plus, devant le directeur qui faisait un discours pour la nouvelle année.
3: Bon, je crois que je vais arrêter là parce qu'on a bien senti que. Voilà, du bon Pierre Richard quand même. Hein.
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0: Charlotte Cardin, qui sera à la Foire au vin d'Alsace à Colmar le 5 août. Tant pis pour elle, dans la playlist de votre radio ici. Valérie Damido et Eric Bastien sont à présent avec Christophe d'ici Dromardèche, qui lui aussi raconte comment il a rencontré sa femme, et Linda d'ici Saint-Étienne-Loire, qui fait tout pour récupérer des points, que ce soit les siens ou ceux de Christophe. Vous êtes top, Linda.
1: Alors, tu as rencontré ta chérie dans un bal, c'est ça?
2: Au bal masqué, ohé, ohé.
1: Alors, c'était pas au bal masqué, c'était au bal des pompiers, c'est ça?
3: C'est ça.
1: Ton père était pompier ou son père était pompier?
3: Non, son père était pompier. Donc c'était le passage obligé.
1: Oh my God. Et alors, comment ça s'est passé?
3: Eh bien, écoute, ça s'est passé très bien, ça s'est passé comme ça devait se passer.
1: L'alcool faisant, tu l'as invité à danser, c'est ça? J'adore le alcool faisant. Bon, j'étais à 3 grammes, je me suis dit, tiens, je vais l'inviter à danser une rumba.
4: Excuse-moi, Christophe, le quota de mots est dépassé, ça suffit, Christophe.
3: On arrête. Histoire de vaincre un peu sa timidité.
4: Voilà.
1: Un scorpion timide, fais croire ça à qui?
4: Et alcoolique.
1: Alors, tu l'as invité à danser sur quoi?
4: Le bal masqué.
3: Non. Mais à l'époque, on en fait les slow.
1: Ah oui, d'accord, alors c'était quoi le slow?
4: Le bal masqué.
1: Comment ça, tu ne sais plus?
3: Je ne sais plus quel slow c'était. Je ne sais pas si c'était pas Scorpion.
1: Oh my God, Scorpion.
4: Il aurait été balance qu'on aurait inventé le groupe. C'est fort. Scorpion, le signe, le groupe. Voilà.
1: C'est ça, t'as dansé là-dessus avec elle?
3: Pardon?
1: Tu as dansé sur ce slow de Scorpion, là?
4: Oui, je crois qu'on a perdu le gars, là.
1: Lui, c'est ça.
3: Non, mais je l'entendais très mal, donc oui.
1: On oublie que nos candidats sont au téléphone, ils sont parfois loin, donc des fois, c'est pas facile. Alors, tu t'es marié en 93, donc c'est l'amour fou. On va tout de suite passer à la question qui va te faire gagner 5 points de plus. Écoute bien. Quel créateur est devenu célèbre grâce à ses semelles rouges? Quel créateur est devenu célèbre grâce à ses semelles rouges? Très facile, top chrono, 10 secondes.
3: Créateur, ses semelles rouges?
1: Ouais, les semelles rouges. Les semelles rouges. Attends. Linda, tu sais ce que c'est le créateur des semelles rouges?
5: Grave, le Boutin.
1: Et voilà! C'était Christian Louboutin. Toutes ses chaussures ont une semelle rouge. Et c'est quand même un truc. Donc, pas de point, mais t'es cool.
4: Je sais pas, on donne le point à Linda, puis on repose une question à Christophe.
5: Ouais, j'ai répondu bien.
4: Bon, c'est pas la règle du jeu, mais si vous voulez, on peut.
1: Alors, je sais qu'on est très libre de notre radio. Sais que nous sommes, toi et moi, responsables de l'édito, des règles,
4: tout
1: de tout.
4: Tout à fait, oui. Écoute, Linda, j'ai tout tenté. J'ai tenté, j'ai tout essayé.
5: Ça veut pas les 4 points, ça veut pas faire des travaux.
4: Attends. Mais t'as compris que t'avais rien à faire dans sa team, t'es avec moi, reste donc, regarde, je te mets en plus en avant en parlant de ta maladresse qu'on adore. Et ça a commencé très jeune, je vais vous dire, Valérie, parce qu'à 13 ans, avec son frère, ils vont chez leur oncle pour aller chercher les cousines. Ils arrivent, il y a plein de monde dans l'appart, ils se posent dans le canap, vas-y que je te pose les chaussures, vas-y que je te grignote les trucs. Tiens, c'est sympa, il y a la télé, puis au bout d'un moment, ils regardent. C'était l'appartement au-dessus, j'étais juste chez des gens que personne ne connaissait.
1: Mais comment ils sont rentrés?
4: Je sais pas, c'était ouvert.
1: Comment vous êtes rentrés?
5: La porte était ouverte, on est rentrés. Voilà. Okay.
4: Ils se sont retrouvés chez les Durand alors qu'il fallait aller chez les Dupont, 3 étages au-dessus. Ça, c'était quand elle avait 13 ans. Oh non, mais ça s'arrête pas là. Vous savez, des fois, elle croise des gens, elle fait la bise, elle papote, mais elle sait pas qui c'est. T'as passé plus d'une demi-heure, il paraît, dans la rue à discuter avec un type sans savoir qui c'était.
5: Ouais, ça arrive, ouais. Mais c'était rasé la tête, hein. Il m'avait dit qu'il s'était rasé la tête.
4: Mais tu sais toujours pas qui c'est. Tu sais pas qui c'est aujourd'hui non plus. Linda, je ne peux plus rien faire pour toi à part te poser une ultime question.
1: Tu peux les marquer, les 5 points, la question, peut-être que tu vas la trouver.
4: Oui, évidemment. Allez, on part au Japon. Voilà. On y va, Linda.
1: Oh là là, t'es fort en musique japonaise.
4: Oui, vous avez vu, hein.
1: J'aime bien ce petit instrument que t'as acheté, là.
4: Exactement.
1: Allez, voilà. Mets tes lunettes, va.
4: Je suis inquiet, ça fait longtemps que j'ai pas entendu Christophe. J'espère qu'il va bien. Quel condiment est utilisé sous forme d'une pâte verte comme condiment dans la cuisine japonaise? condiment, top chrono, forme d'une pâte verte. Dans la cuisine japonaise. On y va là, hein. Linda.
5: C'est le wasabi.
4: Oui.

Écoutez ici, Bill Medley, Jennifer Warne, The Time of My Life. Des idées de sortie, d'activité ou de détente près de chez vous, c'est ce que vous propose tous les jours votre agenda de l'été qui arrive maintenant. Ensuite, retour de la musique avec Les Innocents et les meilleurs moments d'Otaquet avec Valérie Damido et Éric Bastien jusqu'à 13h sur votre radio ici.

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2: Musique comme Les Innocents en concert le 31 juillet à Ilion dans les Côtes d'Armor dans le cadre du festival Folie en Baie, ou encore à Paris et à Calais en octobre, l'autre Finistère sur

0: Les Innocents sur votre radio ici à l'autre Finistère. Faisons maintenant connaissance avec Patrick, d'ici Provence. Un homme parfait, ce n'est pas moi qui le dis mais lui. Et Magali d'ici Garlozère qui aime beaucoup les monuments historiques. Ce qui a inspiré Éric Bastien, il a essayé de faire des compliments à Valérie Damido tout en maladresse. C'est donc tombé à plat et à côté comme d'habitude.
1: Il paraît, Patrick, que tu es l'homme parfait, que tu n'as pas de défaut.
2: Je n'ai aucun défaut.
3: Oui, bien sûr.
2: Non.
1: Aucun.
2: Aucun. Je bois pas, je fume pas, je drague pas. Ah non, draguer, c'est peut-être pas un défaut, ça.
1: Mais non, mais tu n'es pas. Alors, tu n'es pas râleur. Tu n'es pas.
2: Je suis pas râleur. Non.
1: Tu n'es pas de mauvaise foi.
2: Je dois bien avoir, mais il faut demander peut-être à d'autres personnes, pas à moi.
1: Ouais, peut-être à tes enfants. Mm-hmm. Tu n'es
2: jamais. Peut-être à mes enfants, oui.
1: Ouais, tu te mets jamais en colère pour rien. Tu n'es pas de mauvaise foi.
2: Non, je suis pas de mauvaise foi. En colère, ça m'est peut-être arrivé quelquefois, mais très peu.
1: Tu es l'homme parfait. D'accord, ok.
2: Voilà, je suis l'homme parfait.
1: L'homme parfait, et bien sachez mesdames que l'homme parfait habite à Digne-les-Bains, qu'il s'appelle Patrick. Voilà, allez, on va marquer 3 points de plus tout de suite Patrick, avec la question à choix multiples. Je vais te poser la question, je vais te proposer des réponses, et à mon top chrono tu auras 10 secondes pour me donner ta réponse. Quel est le titre du film avec Didier Bourdon, Camille Lou, Thierry Lhermitte, Maxime Gasteuil et Chantal Latsou, qui sort aujourd'hui au cinéma? Alors, Le jour J, Permis de rire, Chasse gardée 2, Chonchon des bois.
3: Très bon film.
1: Je répète, qu'est-ce qui sort aujourd'hui avec Didier Bourdon, Camille Lou, Thierry Lhermitte, Chantal Latsou, Le jour J, Permis de rire, Chasse gardée 2, Chonchon des bois. Top chrono, 10 secondes.
2: Je crois que c'est Permis de rire.
3: Chanson des bois, gros blockbuster. Très très bon.
1: Très bon. Et c'est une mauvaise réponse. Oh, tu n'as pas écouté ce que j'ai dit au début de l'émission.
3: Ah, puis depuis le début de la semaine, vous le dites.
1: Mais
3: Valérie.
1: Oui, ce qui sort aujourd'hui, c'est le film dont votre radio ici est partenaire, c'est Chasse gardée 2. D'ailleurs, on offre des places, 4 places pour aller le voir. Bon, bah, si tu n'es pas sélectionné pour la finale, tu pourras aller le voir. Et donc, c'est avec Didier Bourdon. Donc, eh bien, pas de points pour toi, mon chaton.
3: Eh oui, Magali avec ici Garlozère. Combien elle a, Magali? Elle a qu'un point pour l'instant, c'est
1: un
3: ça?
1: Un point.
3: Magali, on se laisse pas aller. Oui. Elle habite à Aubord, dans le Gard, et s'est bricolée. Elle est vendeuse en épicerie fine, elle nous l'a dit. Alors, dis-moi, Magali, pareil. Et d'ailleurs, tout à l'heure, tu as évidemment parlé de ton soutien à Valérie Damido en disant que tu l'adorais. C'est aussi pour ça que tu aimes les monuments historiques. Bah, vous êtes un monument, Valérie. Et vous êtes entré dans l'histoire. Ne le prenez pas mal, c'est un compliment. C'est quoi les monuments historiques que tu aimes bien? Elle dit rien, Valérie.
1: La violence n'est pas une solution.
3: Ah non, je prenais comme un compliment.
1: La violence n'est pas une solution.
3: Bon allez, c'est quoi ton monument historique préféré? Ça lui a fait du bien, elle a crié, elle va mieux. Elle arrive encore.
4: Alors moi, j'aime énormément le pont du Gard. Je trouve qu'il est magnifique.
3: Et oui, c'est vrai, le pont du Gard, bien sûr.
1: C'est beau, le pont du Gard.
3: Mais oui.
4: Voilà.
3: Et puis
4: J'aime également la Tour Magne sur Nîmes. Je la trouve aussi fabuleuse.
3: Ok. Mmh. Tu collectionnes les parfums, les bouteilles depuis que tu es jeune, les grosses bouteilles et les miniatures. Voilà, t'en as une cinquantaine à la maison. Il paraît que tout est bien rangé, un peu maniaque hein, aussi.
4: Très maniaque.
1: Et ça doit pas être simple à nettoyer toutes ces petites bouteilles. Ça me fascine toujours. J'adorerais pouvoir collectionner les bouteilles, mais ça doit être dur à nettoyer quand même.
4: Alors c'est pour ça que à chaque anniversaire, j'avais droit à une petite vitrine où je pouvais mettre mes petites miniatures à l'intérieur.
3: Non mais à mon avis, ça elle nettoie bien parce que je vous l'ai dit, elle est maniaque. Elle regarde 100 fois si elle a bien fermé la porte d'entrée, 100 fois. Les fenêtres, elle éteint les lumières. C'est une stressée, hein. T'es une stressée toi Magali.
1: Bah elle éteint les lumières, c'est pas Versailles ici.
3: Non,
1: hein.
3: mais quand même, bon voilà.
1: Tu sais combien ça coûte de laisser les lumières allumées? Ça coûte un PEL. Bah, voilà.
3: Regardez, je vous ai laissé allumer depuis longtemps, puisque vous êtes ma lumière. Mais vous êtes une lumière. Vous savez, je vous fais que des compliments, vous prenez tout mal.
1: Mon monument historique. Allez, dépêche-toi de poser ta question.
3: Vous savez, je vais vous réconcilier avec moi en vous mettant votre extrait préféré, Valérie. Ah ben, je vous le mettrai en vérif, parce que sinon, ça va nous donner la réponse.
1: Ah, d'accord.
3: Que collectionne un lépidoptérophile? Je répète, un lépidoptérophile. Est-ce qu'il collectionne des pattes de lapin? Des laptops sont des ordinateurs portables, des papillons ou des chutes de papier peint marouflées avec amour par notre monument historique Valérie Labido. 10 secondes. Top chrono. Allez vite.
4: Je dirais les papillons.
3: Les papillons, hein. Ce que collectionne un lépidoptérophile. Et on va l'écouter, cette chanson, parce qu'elle adore. C'est les papillons.
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0: Quatre enfants plus loin, Gauvin Cerce, qui est en tournée à partir du mois de septembre. Première date à Montrouge, Grenoble, Château-Renard et ailleurs. Et il y en a forcément une près de chez vous. Valérie Damido et Éric Bastien sont maintenant avec Laurent d'ici Provence et Clotilde d'ici Pays de Savoie. Clotilde qui a un petit peu peur de l'eau pour une bonne raison qu'elle nous raconte sur votre radio ici.
1: Alors, Laurent, alors il paraît que, donc à Aubagne, là, pas, enfin en tout cas, c'est pas loin d'Aubagne, tu fais partie du comité des fêtes de Baudinard.
2: Alors, c'est dans Aubagne, hein,
1: c'est un quartier. Ah, c'est un quartier, c'est un hameau d'Aubagne, d'accord.
2: Un hameau agricole qu'on a tendance à appeler principauté d'ailleurs de Baudinard.
1: Ouais.
2: Et qui met en avant tout ce qui est, toutes les traditions agricoles, le travail de la terre. Par les agriculteurs à l'âge des chevaux. Voilà, donc on essaie de continuer à faire vivre ça et avec des repas, avec des cavalcades, donc des défilés de chevaux et de chars. Voilà, c'est 10 jours par an.
1: Ah oh bah c'est bien ça, il paraît qu'il y a même voilà. Des enfants qui mettent des petits costumes et
2: absolument,
1: tout.
2: Absolument, ils sont tous habillés en provençaux.
1: Ouais. Et
2: c'est juste magique à voir. Hein.
1: Bah oui, ça doit être très très beau.
3: Bah, les traditions, c'est beau. Hein,
1: bah moi, de toute façon, j'adore. Alors, mon chat, attention, c'est la question qui peut te rapporter 3 points de plus. C'est la question à choix multiples. Je te pose la question, je te fais des propositions. T'as 10 secondes à mon top chrono pour me dire quel est ton choix. Alors, je te mets un petit sketch.
4: Avec ma femme, en Bretagne, au restaurant, à Cancale, moi je demande toujours des huites de Bourgogne.
5: Vous avez bien raison.
4: Ah, pour ces affaires, non ?
1: Et voilà.
4: Comment les gars du coin, les gars de Cancale ?
1: Alors, les huîtres de Bourgogne, de Chevalier-Laspalès, on va parler d'huîtres, Laurent. Combien de temps vit en moyenne une huître avant d'être consommée ? Combien de temps vit en moyenne une huître avant d'être consommée ? 1 an, 3 ans, 5 ans, jusqu'à ce que Éric Bastien tombe dessus.
3: Bien sûr.
1: Voilà, combien de temps ça vit une huître avant d'être mangée ? 1 an, 3 ans, 5 ans, jusqu'à ce qu'Éric Bastien la ramasse. Top chrono, 10 secondes.
2: Alors, je vais dire 3 ans, mais il me semble qu'elles peuvent être mangées à 1, 3, 5. J'avais vu un reportage. Je vais dire 3 ans.
1: Eh bien, c'est totalement 3 ans. Et pendant 3 ans, elle est dans les parcs ostréicoles. Elle est déplacée, affinée. Et puis, au bout de 3 ans, bim, bam, boum, on la mange. 3 points de plus, tu as 7.
3: Eh, hey, Laurent ?
2: Oui ?
3: Laurent ? Eh hey. T'es content ? Hein ?
2: Ah, j'adore.
1: Hein, voilà,
3: c'est pour le déstabiliser, comme ça il va pour ça.
1: Oui, bien sûr, mais il n'a pas l'air déstabilisable. Hein. Je te rappelle qu'il était dans l'armée. Voilà, oh, allez.
3: Clotilde est dans sa grotte, toujours. Elle a. Fabien Clotilde avec ici Pays de Savoie. Alors en parlant de. Tout à l'heure, tu nous as dit que tu avais appris à nager le crawl. Mais il paraît que. T'es vraiment traumatisé quand même. À cause du film ?
6: Non, les mamans à la piscine.
3: Ah, c'est pas les dents de la mer, t'es traumatisé par les mamans à la piscine, c'est-à-dire ?
6: Ouais. Non, quand j'ai appris à nager à 20 ans, la première chose que m'a dit le maître nageur, de ta génération, c'est ou les mamans à la piscine ou le film Les Dents de la Mer.

0: Alors, je l'ai regardé avec des yeux, me dire, mais qu'est-ce qu'il me raconte? Et en fait, en expliquant, et il me dit de ma génération, il y a beaucoup de personnes qui ont peur de l'eau, parce que soit ils ont vu le film Les Dents de la Mer.
1: Bah oui.
0: Ça peut faire peur, effectivement.
1: Ouais.
0: Ou soit, c'est la période où les mamans accompagnaient les enfants de maternelle, enfin de primaire,
1: ouais,
0: à la piscine, et s'occupaient pas forcément des enfants quand ils étaient dans la piscine.
1: D'accord. Donc,
0: Et donc, effectivement, moi, j'ai vu la tasse et j'ai eu l'impression que ça a duré.
1: Bien sûr.
0: Est-ce que quelqu'un finisse par me récupérer?
1: T'inquiète pas, Claudine, on va pas aller sous l'eau. Et là, on va relever la tête de l'eau, justement. Et on va aller au plus haut plongeoir, aux 10 mètres. On y va, avec cette question qui vaut 3 points. En 2023, un supermarché breton a dû être évacué. Mais à cause de quoi? D'un client déguisé en dinosaure, une invasion de mouettes affamées, un robot aspirateur incontrôlable, une fuite de camembert trop affiné, déclarée arme chimique par les pompiers. Top chrono, 5 secondes, pardon.
2: 10.
1: Ah, 10, oui, les généraux.
2: Oh là là.
1: L'invasion, le client, le robot, la fuite de camembert. Allez.
0: Je crois qu'il y a des mouettes, on va dire.
1: L'invasion de mouettes affamées, oui. Supermarché breton qui a dû être évacué il y a 2 ans, c'est arrivé à Concarneau. Complètement fou cette histoire, c'est joli Concarneau. Des mouettes qui ont pris l'assaut dans un magasin, voilà, après qu'une porte automatique est restée ouverte. Non mais c'est fou, hein, c'est ça. Et résultat, poissonnerie dévalisée, cri dans le rayon, client en panique, remake breton des oiseaux d'Hitchcock.
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0: Breakfast in America, Super Tramp. Dans une minute, Valérie Damidot et Eric Bastien sont à nouveau avec Laurent d'ici Provence, qui a un souvenir particulier d'un concert de Big Flo et Oli, et Clotilde d'ici Pays de Savoie, qui aurait aimé avoir les questions de Laurent. Et ça, Clotilde, si vous saviez le nombre de candidats qui nous ont dit la même chose pendant ces deux années d'au taquet sur votre radio ici.
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2: J'aurais refait la chanson, Valérie. Elle est jolie, elle est...
3: Bon, je vous la ferai demain.
4: Oui, fais-la moi demain. Allez, Laurent, il a 7, Clotilde, elle a 4. Laurent, il adore, tiens, il adore ces chanteurs.
5: Il aurait dû y aller, il aurait dû le faire.
6: Moi, elle a dit, assez demain. Peut-être la dernière fois.
4: Ouais, bah voilà. Alors, tu as été, donc tu adores Big Flo et Oli, tu as été les voir au concert à Toulon, et avec des amis, et vous aviez le maillot du Toulouse Football Club.
6: Oui, parce que moi je suis originaire de Toulouse, et autant je parlais de l'OM avec Eric, autant mon club de cœur c'est le TFC.
2: Et oui,
6: et club qui est particulièrement... Enfin, qui plaît beaucoup à Big Flo et Oli, parce qu'ils sont de Toulouse.
2: Ils sont là-bas.
6: Voilà. Donc j'ai dit, on va leur faire honneur, et j'ai habillé tout le monde en maillot du TFC.
4: Ouais, sauf que qu'est-ce que t'as fait, toi ?
6: Sauf qu'arrivé sur place, on vient de gagner la Coupe de France, il y a une interaction dans le concert qui se fait, parce que forcément, on est à Toulon, et on est 5 à être habillés en maillot du TFC. Et à un moment, Florian me regarde, il regarde mon maillot, je le prends, j'envoie, et je me retrouve du coup en Marseille, à Toulon, un 15 novembre.
4: Et voilà, parce que Oli, il a pris le maillot, il l'a gardé pendant le reste du concert, et toi, tu t'es caillé les miches, en gros.
6: Voilà, alors c'est pas Oli, c'est Florian, son frère.
4: Ah, c'est
6: frère.
4: D'accord,
6: voilà, donc,
4: ok.
6: Si, mais écoute, j'ai eu froid, je regrette pas mon cadeau, mais j'ai eu froid.
4: Alors, écoute bien, c'est la question qui peut te faire gagner 5 points de plus, ça serait un sans faute, hein. C'est la question cash. Je pose la question à mon top chrono. Tu as 10 secondes pour me donner la réponse. Quel est le tube qui a fait exploser la carrière de Clara Luciani en 2019? Quel est le tube qui a fait exploser la carrière de Clara Luciani en 2019? Top chrono, 10 secondes.
6: Alors sur Clara Luciani, il n'y a qu'un titre qui me vient, c'est La Grenade.
4: Alors est-ce que c'est La Grenade? Eh bien, nous allons immédiatement vérifier en musique. Eh bien, pour Lolo.
6: C'est la seule que je connaissais.
4: Eh ben, c'est un sans faute, mon chat. Tu as 12 là.
2: Oh là là là là là là là. 12. Comment il fait pour avoir 12 celui-là?
4: Bah, c'est un sans faute. Il a répondu à tout. Il a 12.
2: Clara Luciani en live ce soir à 20h. Bien sûr.
4: Bien sûr.
2: L'ICI live ce soir, 20h, au micro d'Émilie Mazoyer. Le concert live à retrouver sur ICI. Voilà, j'essaie de m'occuper comme je peux, parce que Clotilde, j'ai peur quand même un petit peu là.
7: Clotilde,
2: j'aurais
7: préféré ces questions.
4: Alors, sache que ça fait 18 mois qu'on fait cette émission.
2: On nous le dit tous les jours.
4: Et ça fait 18 mois que... Et c'est toujours, bien sûr, bah oui.
2: Ça fait déjà 18 mois qu'on se voit tous les deux, tous les jours. Voilà. On vient de se rendre compte avec Valérie que c'était plus possible, ça peut pas durer. Voici la chèvre. Je parle pas de Valérie, bien sûr. Ça va, Valérie? Elle est sous la table. Quand Clotilde avait 7-8 ans...
4: Mais arrête de l'appeler Clotilde!
2: Clotilde 2, ouais. Parce qu'il y a Clotilde 1 et Clotilde 2, bien sûr. C'est comme Jean-Paul, n'importe quoi, bref. Il pouvait être le truc de la vanne.
4: D'accord, allez.
2: Bon, vous savez ce qu'elle a fait? Elle a poussé son frère qui était dans la poussette. Oui, elle a lâché la poussette du petit dernier dans la porte du chemin.
4: Quoi?
2: Mais ça va pas.
4: Mais tu es Belzébuth, comme le chat de Laurent.
2: Non mais il s'est retrouvé les quatre roues en l'air. Il va bien le petit frère ou...
7: Il va très bien. Moi je crois qu'il a peut-être quelques séquelles, mais je suis pas sûr.
2: Bien sûr. Vous voyez le mec des Goonies, c'est le mec aujourd'hui, c'est le même.
4: Ah c'est Choco.
2: C'est Choco, ouais. Non, Sinoc.
4: Sinoc, ah oui.
2: Voilà. Alors... Clotilde, nous allons jouer. Et merci pour ton rire parce que c'est très communicatif et ça fait du bien. Comment s'appelle le petit singe pour 5 points meilleur ami d'Aladin? Avec un petit extrait, bien sûr.
8: Ce rêve bleu, c'est un nouveau monde en couleur.
2: Et voilà, comment s'appelle le petit singe meilleur ami d'Aladin dans le dessin animé de Disney? Top chrono, 10 secondes.
7: Abu, non? Quelque chose comme ça.
2: Abu?
7: Abu, ouais.
2: Abu. A bu ou a pas bu?
4: Ah ben,
2: elle va boire la tasse ou elle va pas boire la tasse là? Oui, c'est à bu, à
4: alors,
2: bout, à
4: non,
2: bu.
4: C'est à bout. Alors on te le prend parce que voilà, mais il s'appelle à bout quand même.
2: Oui,
4: hein.
2: C'est à bout, oui, oui.

Juliette Armanet. C'est la fin des meilleurs moments d'Au Taquet pour aujourd'hui. Mais on recommence lundi avec Valérie Damido et Eric Bastien. Il sera question de serpents dans les toilettes, de rencontres insolites et de quiz musical, entre autres, sur votre radio ici. Au Taquet avec Valérie Damido, Eric Bastien et nos super candidats, c'est tous les jours pour bien commencer la journée et aussi à midi avec les meilleurs moments de la saison. Restez avec nous à suivre Johan Rock pour Ici dès 5h sur votre radio ici.

0: et tôt le matin à 4h58. Merci d'être des nôtres, vous êtes bien ici.
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0: Et bonjour à vous qui nous écoutez de l'autre côté. Vendredi 31 juillet, si vous êtes haussien, a priori ça commence à sentir bon. Et si vous êtes juilletiste, bah, les prochaines grandes vacances, a priori, c'est jamais que dans 11 mois. On va en profiter de cette journée pleinement et en chanson avec le Loir-et-Cher. Michel Delpech arrive dans un instant. Et puis ici, dès 5h, on vous informe au plus près de l'actualité avec le journal et les reportages des 44 locales d'ici. Bonjour Valentine Lottès.
2: Bonjour Johan, bonjour à tous.
0: Dans l'actualité ce matin, des sourires et des cendres.
2: Les deux tiers des évacués de Gironde sont désormais rentrés chez eux puisque l'accalmie du méga-feu se confirme. On en parle dans un instant. Nous sommes aussi aux côtés des habitants de retour chez eux face à ces paysages désolés. C'est l'info du jour dans une demi-heure.
0: Et puis le glanage, c'est un procédé qui consiste à ramasser les restes des récoltes dans les champs. C'est le bon plan de Par ici les économies ce vendredi. 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
0: C'est vendredi, le dernier jour du mois de juillet. Il est 5h. Le journal Valentine Lottès est à la une, ce cap franchi en Gironde dans la lutte contre le méga-feu.
2: Après 8 jours de combat contre le plus grave incendie en France depuis 1949, le feu est toujours stable et la préfète de Gironde, Sophie Brocasse, optimiste.
3: C'est la première journée un peu optimiste parce qu'on a l'impression qu'on est en train de revenir sur le chemin d'une vie normale et que les choses commencent à s'améliorer nettement. Donc pour nous, c'est une journée optimiste.
2: 84 000 évacués de plus ont reçu l'autorisation de regagner leur logement hier. Incendie maîtrisé aussi dans les Landes, près de Biscarrosse, où tous les quartiers rouvrent à la circulation, comme l'autoroute A63 jusqu'à Bayonne, à la veille de l'un des plus gros week-ends sur la route des vacances. C'est aussi l'espoir pour la SNCF, Isabelle Raymond, de rouvrir sa ligne vers Hendaye d'ici la fin du week-end.
4: Cela fait à peine 24 heures que la SNCF a l'autorisation d'accéder à nouveau aux 160 km de voies qui composent le réseau toujours fermé à la circulation au sud de Bordeaux. Aucun dégât notable à déplorer après inspection. Alors la SNCF a bon espoir de faire recirculer des trains sur la ligne Bordeaux-Hendaye d'ici dimanche. En attendant, la SNCF a mis en place 9000 places supplémentaires dans les trains vers le sud-ouest, dont les trois quarts sur l'axe Paris-Tarbes, à raison d'un TGV aller-retour supplémentaire par jour et au prix d'un contournement de la zone des incendies et un rallongement du trajet. En renforçant aussi le nombre de places dans les intercités et les TER depuis Toulouse vers Bayonne et Hendaye, en adaptant également le plan de transport des trains régionaux pour augmenter le nombre de gares desservies. N'empêche que certains TER vers le Pays Basque et les Landes sont annulés avec le remboursement du billet comme seule alternative proposée. La SNCF le concède.
2: Et la prudence reste de mise, des reprises sont possibles et les incendies s'enchaînent, la preuve dans le Var, où à peine le feu de Pontévès fixé, un autre a démarré avant-hier à Brignoles. Et dans le sillage de ces flammes, Sarah Kilifi, reste des vacanciers complètement désarmés.
5: En début de semaine, Michel est parti se balader, mais depuis, les feux successifs l'empêchent de retourner dans sa location. Alors il fouille dans son petit sac à dos et tente par tous les moyens de préserver un peu les vacances de sa petite fille.
6: Je peux vous demander ce que vous faites ?
7: C'est assez curieux.
8: Un petit jeu pour ma petite fille.
9: Un jeu de perles. C'est la seule chose qu'on ait. On n'a pas pu rentrer dans notre location. C'est très difficile à vivre.
5: Guillaume, lui, est venu en vacances avec ses amis.
10: Nous, ça fait 30 ans qu'on vit ici régulièrement. C'est la première fois qu'on a des incendies aussi importants autour de Brignoles. Ça crée de l'inquiétude. Et on s'interroge sur les vacances. Dans quelle zone on va être le mieux pour les prochaines?
5: Car les flammes sont passées à quelques mètres de sa résidence secondaire, sous les yeux de ses enfants.
10: Eux-mêmes, je pense, vont s'interroger et nous interroger beaucoup dans les jours qui suivent sur les conséquences, le pourquoi c'est produit, comment les moyens se mettent en œuvre et est-ce que ça peut se reproduire ou pas.
5: Des interrogations interrogations qui occupent l'esprit de tous les Brignolais.
6: Je suis en colère depuis un moment, parce qu'entre Bestillon, Corins, Montfort, Brignoles, c'est trop récurrent, il y a un problème quelque part.
7: Le problème est sur la prévention et sur la vision du pas d'après. Comment on va pouvoir réagir ?
5: Il suggère de replanter des arbres qui n'accélèrent pas la propagation du feu, quitte à repenser le paysage de Brignoles.
2: L'incendie de Brignoles, désormais fixé comme celui de Couchet, près de Dijon depuis hier. Un professeur de Dordogne soupçonné d'agression sexuelle sur trois de ses étudiantes. Placé sous contrôle judiciaire, l'enseignant de 61 ans a l'interdiction d'exercer jusqu'à son procès en novembre.
0: Ici, 5h04, ce vendredi, les championnats d'Europe de natation commencent en France.
2: Une première depuis près de 40 ans. C'est l'occasion aussi de revoir nager le poisson Léon Marchand dans son bassin. Celui des Jeux de Paris au Centre Aquatique Olympique de Saint-Denis, Noureddine Zidane.
11: Si depuis plus d'un an, le grand public peut profiter des bassins du CAO, pendant 15 jours, il y flottera comme un air familier.
12: Deux ans après les Jeux, on est de retour ici au Centre Aquatique Olympique. Pour la métropole du Grand Paris, c'est une fierté.
11: Et pour son vice-président chargé des sports, Quentin Gézel, c'est une fierté car la France n'a pas accueilli de championnat d'Europe depuis 1987 à Strasbourg.
12: On a hâte de retrouver cette ferveur avec le public français. Donc on a dû démonter les terrains de paddle pour rajouter la tribune temporaire, pour permettre que le centre soit en configuration compétition.
11: Avec 5000 places contre 3000 en temps normal. Et cela commence dès aujourd'hui avec la natation artistique, mais aussi le plongeon. Alexis Gendard a encore la nostalgie de Paris 2024.
13: C'est une ferveur qui commence à arriver, mais ce qui va primer, ce sera la concentration, parce qu'il y a beaucoup de distractions, tout en prenant du plaisir.
11: Et si la Seine sera le théâtre du plongeon de haut vol et de la nage en eau libre, le CAO accueillera aussi la natation de course en seconde semaine, avec en tête d'affiche Léon Marchand, Lazrec Benelhadj et le président délégué de la Fédération française de natation.
14: Des championnats d'Europe réussis, ça serait des championnats d'Europe qui suscitent des vocations pour aller vers l'apprentissage de la natation. Si les collectivités décident de réhabiliter leurs équipements ou d'en construire.
11: Avec des médailles, même s'ils refusent d'afficher publiquement un objectif précis.
2: Et pour voir Léon Marchand dans ces championnats, il faudra attendre le 10 août. La météo, Johan.
0: Beaucoup d'instabilité dans le ciel ce vendredi sur une grande partie sud du pays, des Pyrénées jusqu'au Massif central. Les orages ce matin qui seront possiblement violents par endroits. Des orages qui vont gagner l'Auvergne, Rhône-Alpes et la Franche-Comté en fin de matinée. Alors que sur le nord du pays ainsi que la Bretagne, les Côtes normandes, le Taon restera lui sec et globalement ensoleillé. Un peu voilé le soleil, mais enfin quand même il sera là et bien présent. Les températures ce matin, 19 à Bourges en milieu matinée. Il fera 21 à Paris, 23 à Marseille, 24 sur l'île de Beauté à Ajaccio. Et puis dans le courant de l'après-midi, les orages vont s'imposer sur la région centre, en Alsace et en Rhône-Alpes. La grêle sera de la partie également par endroit. On relèvera 32 à Toulouse, 26 à La Rochelle, 27 à Bourges et 32, 33 même à Strasbourg. La maximale ce vendredi après-midi. Et chez vous, comment ça se passe ce matin? Vous prenez votre clavier, votre smartphone. Dites-nous comment est le temps, le ciel, une température, le nom de votre commune. Tous les jours ici, on fait la météo ensemble.
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0: Et à 5h07, on se plonge au cœur des années 70. La Loire-et-Cher, Michel Delpech sur les ondes d'ici, votre radio locale. Merci d'être là.

0: Comment ça va, vous, ce matin? 5h09, bon début de journée à l'écoute d'ici.
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0: Et si c'était lui, notre futur président?
2: Vous le connaissez déjà?
0: C'est vrai, peut-être, possiblement. C'est un garçon qui s'appelle Benoît, 27 ans. Depuis quelques temps, il fait le tour de France à la recherche des fameux parrainages, les 500 qu'il faut pour espérer devenir candidat pour la présidentielle. L'idée lui est venue il y a quelques années, à la réélection de notre président de la République. Un sentiment de frustration, dit-il, l'a poussé à prendre son destin à main et donc d'enfourcher son vélo à la rencontre des maires. Pour l'instant, il en a rencontré 160 et 125 lui ont promis de le parrainer. Actuellement, il traverse la Creuse, à savoir si en plein été, les maires sont tous dans leur mairie, ou à la plage, ou à la montagne, ou chez leurs amis, on ne sait pas. En tous les cas, ce jeune homme mouille le maillot pour tenter de diriger, peut-être, possiblement, un jour, ce pays. Rendez-vous compte, si pour se présenter à la présidentielle, la condition sine qua non, c'était de parcourir toute la France à vélo, il y aurait vachement moins de candidatures, possiblement, pour les présidentielles. En tous les cas, on souhaite bon courage à Julien, ce candidat en herbe à deux roues à la recherche de ses parrainages. Et si jamais l'année prochaine il n'est pas président de la République, il pourra toujours postuler chez Decathlon pour devenir vendeur conseil. Ben non, un garçon qui connaît le cycle, le vélo, le VTT et peut-être même le gravel. En attendant, 5h11 ici ce matin, on vous parle d'un risque de pénurie d'eau potable en Bourgogne.
2: Oui, tout le département de Saône-et-Loire est concerné. Les habitants sont contactés depuis hier pour réduire leur consommation d'eau en urgence. Reportage dans 5 minutes.
0: Et ici, on a la chanson qui va transformer votre début de matinée. Michael Jackson arrive dans un instant. Pour l'heure, et bien on va faire quelques économies. 5h11, bon réveil. Bonjour Valère Coréard, chaque jour avec vous un bon plan pour requinquer notre pouvoir d'achat. Ce matin, vous avez reçu une lettre dont vous vouliez absolument nous parler.
3: C'est Léon, 81 ans, qui a commencé par m'envoyer un mail sur parisideséconomies@radiofrance.com. Je vous en lis un petit passage. Hein. Bonjour, 6 juin, ma lettre sur le glanage de pommes de terre. Je l'ai remise avec mes salutations au producteur de pommes de terre. Celui-ci, un peu surpris, m'a encouragé à réaliser ce glanage. Pour moi, c'était un acte citoyen pour contribuer à ce que cette loi ne tombe pas en désuétude. C'est un peu notre patrimoine. Merci. Merci Léon d'abord pour ce rappel, parce que oui, le glanage est évidemment dans notre patrimoine français. C'est le fait de pouvoir passer, ramasser des fruits, des légumes, des céréales après récolte et sous certaines conditions dans un champ, gratuitement. Et Léon s'est renseigné, hein. Il a aussi voulu prévenir l'agriculteur, d'ailleurs avec quelques références juridiques. L'édit royal d'Henri II du 2 novembre 1554, la loi du 2 juillet 1888 et un peu de jurisprudence aussi. Rien d'agressif, une demande légitime et disons bien préparée.
0: Et tout le monde a le droit de glaner, hein. Alors, sous certaines conditions quand même.
3: Exactement. Et il y a d'ailleurs 5 conditions. Et la plus importante, il faut que la récolte soit finie. Évidemment, pas question de passer avant, sinon c'est du vol. C'est là qu'il peut être intéressant de demander au professionnel si c'est le bon moment et s'il a terminé. Ensuite, deuxième condition, il faut glaner entre le lever et le coucher du soleil, pas la nuit. Il ne faut pas que le terrain soit clôturé. Il faut ramasser les légumes, les fruits ou les céréales sans outils. Et enfin, cela doit être effectué pour sa consommation personnelle uniquement. Alors, toutes ces règles, attention, ne sont pas applicables si la commune a pris un arrêté d'interdiction. Dans ces cas-là, pas possible de glaner ici. C'est bien là aussi, donc, de se renseigner auprès de votre commune. Mais voilà, vous savez désormais comment fonctionne le glanage. Merci à Léon pour ce partage. Si vous aussi, vous avez des bons plans budget, pouvoir d'achat, pensez à m'écrire. Hein. parisideséconomies@radiofrance.com.
0: Passez un bon week-end, Valère. Lundi, vous nous parlerez de la méthode du bol pour éviter les achats compulsifs. En attendant, vous écoutez ici. C'est vendredi, il est 5h13.
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0: 5h14, dans l'info d'ici ce vendredi, les risques de coupure d'eau du robinet.
2: Nous sommes en Saône-et-Loire, où tout le département a basculé hier en risque renforcé de pénurie en eau potable. Le prochain seuil, c'est la rupture, et la cause, c'est la sécheresse des sols. Les 550 000 habitants du département Paulinabel sont donc contactés en urgence.
7: Hier soir, le téléphone de Chantal a sonné.
8: C'est un appel que nous avons eu sur notre fixe.
7: Au bout du fil, un message de la SOR préenregistré.
9: Demandons à tous les usagers de réduire immédiatement leur consommation d'eau et de supprimer tous les usages non indispensables. Dès que le niveau d'eau sera revenu satisfaisant, cette limitation des usages de l'eau pourra prendre fin.
7: En plus de ça, les habitants de toute la région louhannaise, soit plus de 15 000 foyers, ont aussi reçu de la SOR un SMS et des mails.
8: Ça fait du bien d'entendre des messages comme ça. Ça nous ancre dans cette situation de sécheresse. Cet été est vraiment catastrophique.
7: Chacun est donc invité à raccourcir les douches, ne plus laver sa voiture, limiter l'arrosage, des habitudes que Jean-Paul avait déjà largement adoptées.
10: On récupère l'eau de lavage des légumes et on arrose les fleurs avec. Et j'ai récupéré l'eau des toits. J'ai deux cuves de 1000 litres. Alors j'utilise pour arroser au minimum pour pas que les plantes meurent.
7: Ces messages ont aussi provoqué beaucoup d'inquiétudes parmi les habitants. En mairie, le téléphone n'a pas arrêté de sonner, selon Carole Deliot, première adjointe.
11: Jusqu'à plus de 22 heures par téléphone, il a fallu rassurer les personnes âgées. Parce que beaucoup ont reçu les appels, les SMS de la SOR, comme quoi il y aurait des coupures imminentes. Certaines personnes âgées ont pris peur. Donc je leur dis à toutes, on fait attention à vous, on prend soin de vous.
7: Les élus assurent que si des coupures d'eau devaient intervenir, les personnes les plus vulnérables recevraient des bouteilles d'eau. Frédéric Chalouin, le maire de Cuisery, insiste sur la nécessité d'un effort commun.
12: Aujourd'hui, on a une réelle surconsommation d'eau par rapport à nos capacités. Dans des situations critiques comme aujourd'hui, ça passe plus. On est en déficit des nappes phréatiques qui sont basses, une sécheresse qui ne permet pas de réapprovisionner les nappes. On entend souvent au niveau de la population les gens dire oui, mais chaque année on nous dit ça, mais non, cette année c'est vraiment sérieux, il faut vraiment le prendre au sérieux. Chaque goutte d'eau compte, prend tout son sens.
7: La commune a d'ailleurs déjà arrêté d'arroser son stade et tous ses massifs fleuris pour montrer l'exemple.
2: Autre conséquence de la sécheresse, le niveau du Rhin est au plus bas, au point de ralentir le trafic fluvial. Les bateaux ne sont chargés qu'à moitié par peur de racler le fond.
0: Vous écoutez ici ce vendredi, il est 5h16. Ce soir à la télé, Les Crevettes Pailletées, le film qui créa la surprise lors de sa sortie en salle, s'invite sur M6. Son réalisateur est l'invité des coulisses télé. Pour l'heure, voici une petite parenthèse. Vous l'entendez marmonner ? Lui, c'est Michael. Bienvenue. 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

0: Merci. Dès 5h ce vendredi, on prépare déjà le week-end. C'est un 31 juillet qu'ils sont nés. Ce vendredi, on souhaite un bon anniversaire à Grand Corps Malade, la voix grave du slam. Jackie Quartz, elle, a fait un tube, un seul dans les années 80, mais quel tube, ça lui a permis de faire carrière. Bon anniversaire, Jackie. Et puisqu'on est dans la nostalgie, restons-y. Ce vendredi, c'est aussi l'anniversaire de Stone, du duo des années 70, Stone et Chardin. Plus proche de nous, il y a deux jours, le DJ de la French Touch, Kavinsky, était retrouvé mort chez lui, un artiste salué dans le monde entier pour avoir réinventé les codes de la musique électronique. Kavinsky aurait eu ce vendredi tout juste 51 ans. Et puis, il y a 33 ans, jour pour jour, débarqué à la télé le tout premier épisode de Buffy contre les vampires. L'héroïne, une lycéenne dessoudant les vampires, devenue rapidement la star des cours de récré. C'était donc il y a 33 ans. Carnet noir, Antoine de Saint-Exupéry, un 31 juillet, périssait en plein vol. Il était aviateur dans l'aérospatiale. Il a décollé pour ne jamais plus réatterrir. Et puis, il y a 9 ans, jour pour jour, cette voix-là nous quittait.
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0: Jeanne Moreau, 89 ans, tirez sa révérence. Et puis on vous souhaite un bel anniversaire si c'est aujourd'hui que vous êtes né. Il est 5h23 dans les coulisses télé ce vendredi. On vous emmène à la piscine nager dans le grand bassin. Ce soir, M6 diffuse la comédie sociétale et engagée Les Crevettes Pailletées. L'histoire d'une équipe de waterpolo gay qui s'entraîne pour les Gay Games. Alors, maillot, bonnet de bain, on plonge.
2: Excusez-moi, c'est ici l'association homosexuelle pour l'intégration, la tolérance et le respect dans le waterpolo.
3: On ressemble à une bande de PD ?
2: Je sais pas, non.
0: Ce film, c'est d'abord une histoire vraie, celle d'une déclaration d'amour du réalisateur Cédric Le Gallo à son équipe de waterpolo. Il s'est d'ailleurs beaucoup inspiré de son expérience pour écrire ce film qui, sous couvert d'humour et de comédie, aborde entre autres choses le problème toujours bien actuel de l'homophobie. Un premier film qui, techniquement, ne fut pas toujours une promenade de santé, comme me l'a expliqué son auteur.
4: C'est vrai que filmer du sport, c'est toujours un peu compliqué. Et dans l'eau, ça l'est encore plus. On n'a jamais pied hein, dans une piscine de waterpolo. Il faut chorégraphier, un peu comme une cascade, les mouvements. Donc on avait un peu de technique parfois. Ils jouaient un peu en mode impro. Et puis, quand on avait vraiment besoin scénaristiquement, qu'il y ait une passe à tel moment. Et d'ailleurs, il y a un plan que j'aime beaucoup dans le film, qui est un travelling qui suit absolument le ballon, passer de main en main, en main, en main, jusqu'à un but final. C'est-à-dire que c'est un enjeu de mise en scène, mais c'est aussi un enjeu physique pour les comédiens.
0: À sa sortie, Les Crevettes Pailletées créèrent la surprise tant auprès de la critique que du public qui lui réserva un bel accueil. Preuve en est, la première semaine d'exploitation en salle, les joueurs de waterpolo, munis de leur seul slip de bain, trouvèrent le moyen de voler la vedette à Batman. Alors, forcément, en rançon du succès, 3 ans plus tard, les crevettes retournèrent au Pédiluve pour un deuxième opus baptisé La Revanche des Crevettes Pailletées. Alors, pourquoi s'arrêter en si bon chemin? J'ai demandé au réalisateur si un numéro 3 était déjà en gestation.
4: Je pense qu'il peut y avoir une série sur les crevettes parce que les films racontent des grandes épopées, des voyages, des road trips, mais on les voit jamais dans leur vie quotidienne. Et je pense qu'une série, ça ne doit pas être gratuit, ça doit apporter un autre acte que les films. Je trouve que les crevettes, elles ont encore des choses à raconter, de voir à quoi ressemble leur vie, à quoi ressemble leur boulot, quels sont leurs enjeux au sein de leur entreprise, de leur travail. Est-ce que c'est un préquel? Est-ce que c'est un sequel? Je ne sais pas encore. Ça, je pense que ça peut être super intéressant à raconter un jour.
0: Les Crevettes Pailletées, à voir ou revoir ce soir, 21h10 sur M6. Il est 5h25, vous écoutez ici. Et si vous veniez nous dire ce que vous comptez faire ce week-end, 0810 055 056. Ce vendredi, dans le paqueté, il y a un roman dont le récit se déroule à Saint-Malo, une paire de lunettes pour regarder l'éclipse et plein de surprises. 0810 055 056. Voici Manon Lisa, le petit pêcheur sur votre radio locale.

0: Merci. Avant 5h30, c'est le moment de faire un petit retour en arrière dans l'histoire avec notre guide maison, Stéphane Bern, ce matin. Stéphane, on voyage au temps des Ford T et des Citroën C6.
1: En 1926, la ville de Bayonne a une idée simple mais révolutionnaire. Faire payer les automobilistes pour stationner. Le tout premier parking payant vient de naître. Dans les années 20, la voiture conquiert peu à peu les villes. À Bayonne, on se bouscule dans les rues comme des taureaux pendant une feria. On se gare n'importe où et le centre devient un garage. C'en est trop. La municipalité décide d'agir. En 1926, elle met en place une taxe de stationnement payant. 2 francs la journée, 36 francs pour l'abonnement annuel. Comparé au tarif actuel, ça fait rêver. Et pour ceux qui ne s'arrêtent que quelques instants et repartent aussitôt, les rues restent gratuites. Évidemment, les automobilistes crient au scandale.
2: Pas content !
1: Payer pour laisser sa voiture sur la voie publique, une hérésie. Le journal L'Auto qualifie Bayonne de ville mendiante et cite de multiples exemples d'honnêtes citoyens taxés indûment. Comme ce brave homme qui se promenait à Bayonne avec sa femme souffrante, qui a dû s'arrêter dans un commerce et à qui on a demandé 4 francs. Ou ces touristes qui déchargeaient leurs bagages pour s'installer dans un hôtel et croisent un agent de la ville réclamant 8 francs. Certains ont cru à une caméra cachée. Bon, sauf qu'en 1926, la télé n'existait même pas. La fronde des automobilistes n'aura pas suffi à arrêter cette révolution urbaine. Le premier parc-mètre voit le jour aux États-Unis en 1935. Des machines à sous façon bandit manchot, sauf qu'on perd à chaque fois, et le jackpot, c'est pour la mairie. Et un siècle plus tard, presque toutes les villes s'y sont mises. Bon, sur ce, je vous laisse, il faut que je remette des sous dans le parc-mètre.
0: Mais revenez-nous quand même, Stéphane Bern, dès lundi, même heure, même antenne, ici. Avant 6h, tout à l'heure, notre invité, journaliste dans un magazine scientifique, répondra à cette question. Le cannabis médical est-il vraiment efficace? Ce sera à la une de la presse. Pour l'heure, il est 5h30. 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
3: Le pire est-il vraiment derrière la Gironde? On peut le penser, selon le ministre de l'Intérieur. 2 points du méga-feu sont toujours actifs, mais ils ne progressent plus après 42 000 hectares détruits par les flammes. Un appel désormais, sauvez nos forêts. La Fondation du patrimoine lance une collecte pour restaurer le massif des Landes de Gascogne. Celle ouverte pour la forêt de Fontainebleau a déjà récolté plus d'1 million d'euros. Une accalmie sur le front des incendies à la veille de l'un des pires week-end de l'été sur la route. C'est noir dès aujourd'hui dans le sens des départs dans un large quart sud-ouest où l'autoroute A63 est donc rouverte jusqu'à Bayonne. Grève surprise sur les rails. Mauvaise surprise pour les vacanciers de Normandie. Le trafic des trains sera perturbé jusqu'à dimanche inclus, indique la SNCF. À cause d'un mouvement local, des suppressions de trains sont donc à prévoir. Des avancées vers la paix à Gaza. Le président des États-Unis annonce un accord sur le désarmement du Hamas. Des responsables du mouvement palestinien le confirment en échange d'un retrait progressif d'Israël dans l'enclave. Pour un football éthique, l'UEFA menace de boycotter les prochaines Coupes du Monde de foot si la compétition est ouverte à des investisseurs privés, comme l'envisage le grand patron de la Fédération internationale de football.
0: 5h32, dans l'info d'ici, cette question, le pire est vraiment derrière la Gironde? Non, on va passer à une autre information.
3: Et l'info du jour, soulagement en Gironde. Sur les 220 000 évacués du département, les 2/3 sont désormais rentrés chez eux, dont ceux de Sestas hier, comme Laurent. Après 6 nuits passées chez son fils, vous avez suivi, Pascal Daniel, son retour à la maison.
4: D'abord, il y a le chat.
5: C'est Moumoun.
4: À sortir de la voiture.
5: Ouais, il a été perturbé pendant quelques jours.
4: Évidemment. Puis la porte de la maison que Laurent ouvre, le ventre noué. Il appréhendait le cambriolage.
5: Comme on a été cambriolé déjà 2 fois, on appréhendait un petit peu. Quoi.
4: Personne n'est venu visiter la maison de Laurent. Une odeur tenace de fumée d'incendie plane dans l'atmosphère. Mais il est enfin chez lui et souffle un
5: content,
4: peu.
5: Content d'être rentré, ouais. Ouais. Et de tout cœur avec les pompiers qui continuent à être sur place. Et puis en espérant qu'il n'y ait pas de reprise à tel ou tel endroit.
4: Après plusieurs jours passés chez son fils en appartement dans la commune voisine de Canéjean, Laurent retrouve ses marques.
5: Décharger la voiture et puis remettre en ordre, quoi.
4: Tout comme son voisin, Jean-Paul, 85 ans.
6: Mais écoutez, là, il faut que j'aille faire des courses parce que je rentre, il faut que j'aille chercher du pain pour manger ce soir. Et puis, passer à la pharmacie, me chercher des masques FFP2 au cas où ça recommencerait, voilà. Le train-train habituel après.
4: Ni Jean-Paul ni Laurent ne font part de détresse psychologique, mais au besoin, deux permanences sont ouvertes dans le bourg de Sestas ainsi qu'à Gazinet.
3: 84 000 habitants de Gironde, comme Laurent, ont donc pu regagner leur domicile hier dans 9 communes autour de Bordeaux, grâce à l'évolution favorable du méga-feu, toujours stable ce matin. Et c'est notamment dû, Johan, à une baisse très nette des températures à l'ouest de la France.
0: Et oui, puisque le ciel est mitigé en cette veille de week-end des Pyrénées jusqu'au Massif central, des orages localisés qui pourront être très violents, des orages qui vont gagner l'Auvergne-Rhône-Alpes ainsi que la Franche-Comté en fin de matinée, alors que sur le nord du pays, lui, et sur la Bretagne, les Côtes normandes également, le temps va rester sec et globalement ensoleillé. Quelques températures ce matin, 8 à 18 à Lille, 15 à Brest, 23 à Marseille, et puis dans le courant de l'après-midi, les orages vont se décaler et s'imposer progressivement sur la région centre, en Alsace et en Rhône-Alpes. La grêle qui sera également de la partie par endroit, on relèvera 32 à Toulouse, 29 à Nantes, 27 à Bourges et 32 degrés à Nice. Et chez vous, comment ça se passe? Vous nous l'écrivez sur la page Facebook d'ici, comme l'a fait Marie qui vit à Nîmes, chez qui il fait 22 degrés et qui a passé, nous écrit-elle, une nuit sous une ambiance tropicale. Courage Marie. Didier lui vit sur les hauts de Mena, en Puy-de-Dôme. Il fait 18 degrés. Enfin, Thierry, lui, est à 18 degrés à Limoges ce matin. Vous continuez, vous nous envoyez vos petits messages, vos températures et le nom de vos communes. Tous les matins, ici, on fait la météo ensemble. 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
0: 5h35 ce soir, c'est le week-end, peut-être même les vacances pour les plus chanceux d'entre vous. En attendant, cette chanson, on est allé la chercher au cœur des années 80. Voici Philippe Lafontaine, Cœur de loup, sur votre radio locale.

0: Et en attendant le week-end, donc ce matin, on fait tout comme tous les jours pour vous éviter de vous faire arnaquer. Et ce vendredi, gaffe à la pompe.
1: Oui, les arnaques à la station-service sont très courantes pendant les vacances et il y en a un paquet. Aude Razo nous met en garde dans quelques minutes.
0: Et puis dans la playlist de votre début de journée, on a choisi de vous faire plaisir avec Vanessa. Nouveauté, Vanessa Paradis, un titre incroyable, Les épines du cœur. Ça ouvre quelques perspectives et quelques désillusions. En attendant, on accueille notre auditrice du matin. Bonjour Florence.
1: Bonjour Florence.
2: Bonjour.
0: Vous nous appelez d'où ce vendredi ?
2: Eh bien, de Taver, c'est un petit village près de Beaugency au bord de la Loire.
0: Dans le Loiret.
2: Dans le Loiret.
0: Vous êtes infirmière à domicile. Ça veut dire que vous êtes où là ce matin ? Chez vous encore ?
2: Oui, je suis encore chez moi. Je vais bientôt partir pour la tournée.
0: Bon, comment ça se passe cet été, justement, dans le Loiret et ces patients ou patientes que vous visitez ?
2: Les gens souffrent de la chaleur, donc il faut beaucoup les soutenir, leur rendre des petits services à côté.
0: Quel genre de petits services ? Des courses, des commissions, des choses comme ça ?
2: Oui, exactement. Oui, j'ai 60 ans. C'est un métier que je fais depuis des années qui me passionne toujours. C'est pour ça que j'ai choisi le domicile. Quand je peux rendre un petit service, eh bien, je m'arrête pour prendre du pain. Et puis, on a toujours ces petits services en retour, des tomates du jardin. Donc,
1: vaut le coup, parfois, une baguette contre une courgette.
2: Oui, exactement.
0: C'est le troc, voilà, on revient au troc. Et pour vous, Florence, pas de vacances cet été ?
2: Non, je ne prends pas de vacances. Je viens de déménager, j'ai quitté la ville de Orléans pour... une petite maison à la campagne, donc c'est le plus beau bonheur que je puisse avoir.
0: Eh bien, dans cette petite maison, on va vous envoyer le pack été. C'est un sac aux couleurs de votre radio locale avec plein de surprises. 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
1: Aurez un peu l'impression d'être en vacances quand même.
0: Oui.
2: Oui, exactement aussi.
0: Passez une belle journée. Bon courage à vous pour cette journée de travail.
2: Merci, Johan. Merci à tous et à tous les pompiers et infirmières qui soignent ces personnes en difficulté. Voilà.
0: C'est toujours bien de le rappeler. Belle journée à vous. 5h41. Vous êtes ici dans un instant. Votre rendez-vous anti-arnaque.
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0: 5h42, chaque matin ici, vous retrouvez votre rendez-vous anti-arnaque. Aude Razo, aujourd'hui, vous nous parlez justement d'une arnaque à la station-service qui est monnaie courante en ce moment. Et un auditeur, d'ailleurs, vous a raconté sa mésaventure.
4: Oui, il s'appelle Zaïd et il a un point commun avec beaucoup de victimes qui me contactent. Zaïd a voulu rendre service, tout simplement. Je n'aime pas voir les gens en difficulté, c'est ce qu'il m'écrit. Et ce jour-là, à la pompe à essence, une dame est en difficulté. En tout cas, c'est ce qu'elle prétend. La caisse de nuit est fermée. La femme, visiblement, n'a pas de carte bleue, donc elle demande à notre auditeur si elle peut utiliser sa carte bleue à lui pour mettre 20 euros d'essence dans sa voiture à elle en échange d'un billet de 20 euros. Zaïd accepte. Il fait son code, il se met un peu à l'écart. Je n'ai pas pensé un seul moment que cette femme puisse m'arnaquer de la sorte, me dit-il. En fait, elle a mis pour 64 euros d'essence, pas 20 euros, et elle est repartie. Zaïd s'en est rendu compte quand il a vu le montant qui était affiché sur la pompe quand il est arrivé derrière elle.
0: Aude, est-ce que cette arnaque arrive souvent ?
4: Oui, c'est même un grand classique. Et ce que j'ai dit à Zaïd, d'ailleurs, c'est de bien vérifier que le maigre billet de 20 euros que la dame lui a donné est un vrai billet, parce que souvent dans cette arnaque, c'est un faux. Autre version, tenez, encore plus sournoise. L'escroc, pareil, vous demande de payer quelques euros de carburant en carte bleue, toujours en échange d'un billet. Mais le voleur, très malin, ne raccroche pas complètement le pistolet. Et dès que vous avez le dos tourné, vous êtes reparti, il reprend le pistolet, il fait le plein et c'est toujours vous qui payez.
0: C'est bien entendu, à bon entendeur, puisque effectivement ce week-end sera le grand week-end de chassé-croisé, donc il y aura du monde dans les stations-service. Ce matin, dans le monde merveilleux du vivant, il va être question de paupières et de faucons pèlerins. Le rapport, vous le saurez, après Vanessa.

0: c'est vendredi matin. Il est tôt, mais vous êtes déjà présent de l'autre côté du poste. Et ça, ici, on aime beaucoup. À 5h48, Benoît Prospero nous a rejoint aujourd'hui. Trois choses à savoir sur un champion du monde, toutes catégories confondues, le faucon pèlerin. Bonjour Benoît.
1: Alors j'espère que vous vous êtes un petit peu échauffé parce qu'il va falloir le suivre. Bonjour à toutes et tous, on va parler vitesse, avion et vision. Et donc première chose à savoir, le faucon pèlerin est l'oiseau le plus rapide du monde. En piqué, il peut atteindre plus de 300 km/h. Je crois que le record absolu c'est 389 km/h, mais peu importe, quoi qu'il en soit, j'ai envie de dire attention radar.
0: Et de rajouter que c'est très utile quand on se nourrit essentiellement d'oiseaux.
1: Eh ben exactement, et ce n'est pas tout. À ce sujet, le faucon pèlerin, lui, voit le monde d'une manière assez vertigineuse. Il est capable de repérer une proie à plus de 3 km. Oui, 3 km. Autant dire qu'il anticipe absolument tout, très loin et à l'avance. Et à ce sujet, il y a un autre détail moins connu, mais tout aussi impressionnant. Deuxième chose à savoir, nom d'un scarabée en robe de chambre, le faucon pèlerin possède une troisième paupière. En fait, c'est une sorte de protection intégrée. Au moment du plongeon, quand il fond à grande vitesse sur sa cible, cette paupière vient recouvrir l'œil pour le protéger, ce qui lui permet à la fois de maintenir une bonne vision, mais aussi de répartir les larmes et d'évacuer les petits débris. Un système parfaitement adapté à un prédateur lancé à pleine vitesse.
0: Ce qui fait de lui un véritable avion.
1: Alors, je dirais plutôt que c'est l'avion qui est un véritable faucon pèlerin. Troisième chose à savoir, au début de l'aviation en réaction, les ingénieurs ont rencontré un problème inattendu. À grande vitesse, les moteurs fonctionnaient mal. En fait, l'air n'entrait plus correctement et au lieu de s'engouffrer dans l'entrée du moteur, il formait une sorte de mur invisible qui se déviait autour, ce qui étouffait le moteur purement et simplement. Et pour résoudre ce problème, ils ont fait comment ? Eh bien, ils se sont tournés vers le vivant et ils se sont posé la question suivante, comment ? Le faucon pèlerin, en plein vol rapide, continue à respirer. Et ils ont trouvé la réponse dans ses narines. En fait, elles sont dotées d'une petite structure conique qui canalise et régule le flux d'air. Et les ingénieurs s'en sont inspirés pour modifier l'entrée des réacteurs et depuis, l'air pénètre correctement, même à très haute vitesse. Un bel exemple de biomimétisme qui nous fait dire que le monde vivant est merveilleux. Et merci Charles Thévenin, chef de projet ornithologique.
0: Et on fait un petit clin d'œil à celui dont il y a une troisième paupière ce matin, le faucon pèlerin. À lundi, Benoît Prospero.
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0: 5h49, à la une de la presse ce matin, on parle science.
3: Le cannabis médical thérapeutique est-il efficace ? Notre invité ce matin est journaliste au magazine Epsilon, qui consacre un grand dossier à cette question.
0: Bonjour Loan Velten.
4: Bonjour.
0: Dans quel contexte doit-on parler de cannabis médical ?
4: Alors en France, pour le cannabis médical, on parle vraiment d'exception. Ça va être un médicament qui va être en théorie prescrit uniquement en dernière intention, c'est-à-dire pour des patients chez qui les autres médicaments n'ont pas fonctionné. La spasticité douloureuse, donc des raideurs qui sont liées notamment à la sclérose en plaques, pour certaines épilepsies pour lesquelles les médicaments ne fonctionnent plus, ou alors pour certains patients qui souffrent de cancer et qui ont encore des symptômes qu'on n'arrive pas à traiter.
0: Dans ce dossier que consacre Epsilon au cannabis médical, on peut lire que les Français sont favorables à 90% à ce cannabis thérapeutique, mais concrètement, après expérimentation, qu'est-ce que disent les scientifiques sur son efficacité réelle et avérée ?
4: Les études sont très mitigées. On a des résultats qui peuvent être très positifs, surtout dans les études qu'on dit observationnelles, qui sont basées sur le ressenti des patients. Donc là, le ressenti est souvent très positif. Les patients sont contents, ils trouvent un apaisement justement de la douleur, de leur anxiété. Mais par contre, une fois qu'on confronte le cannabis à d'autres médicaments qui sont censés avoir les mêmes effets, là, il n'y a pas beaucoup de différence. Donc les résultats sont assez contradictoires. Il y a beaucoup d'études qui ne sont pas très bien faites, avec peu de patients ou alors avec une méthodologie qui n'est pas parfaite. Et donc du coup, c'est très difficile en fait de se faire une idée. C'est une science qui est encore en train de se construire.
0: Et est-ce que ça veut dire, fort de ce que vous venez de dire, qu'il y aurait peut-être un effet placebo dans ce cannabis thérapeutique ?
4: Oui, complètement. Quand on le compare au placebo, le cannabis va avoir des effets très similaires, à savoir est-ce que la molécule en tant que telle, les cannabinoïdes, ont un effet sur la santé, sur la douleur, sur l'anxiété. ça reste encore à prouver. Surtout qu'il y a aussi des effets négatifs.
0: À toutes fins utiles, c'est toujours important. Quels sont-ils, ces effets négatifs sur la santé?
4: Le cannabis, c'est 100 molécules différentes. Il y a évidemment le THC qui va donner ses effets psychotiques, donc quand on a l'impression qu'on est un peu...
0: ensuqué.
4: Et à côté de ça, il y a le CBD qui va être plus, qui va être plus là pour apaiser les douleurs, l'anxiété, etc. Voilà, il y a forcément un risque d'addiction. C'est des choses à prendre en compte quand on prescrit du cannabis médical et des patients.
0: Qu'en est-il justement par chez nous en France de son utilisation légale?
4: Aujourd'hui, on ne peut pas encore la prescrire. C'est justement ce que les autorités de santé sont en train de mettre en place pour une autorisation d'ici 2027. Il y a eu une expérimentation en France qui a concerné plus de 3000 patients. Donc il y a des médecins qui ont prescrit ça, des pharmaciens qui l'ont dispensé. Normalement, d'ici 2027, on devrait avoir une autorisation globale et uniquement pour les patients dans les 5 indications que j'ai citées au début.
0: L'efficacité du cannabis médical, c'est une enquête à retrouver ce mois-ci dans le magazine scientifique Epsilon. Merci Louane d'avoir été des nôtres ce matin.
4: Merci à vous.
0: Vous écoutez ici, bon esprit, bonne humeur et bonne musique, évidemment, avant de retrouver la dernière tendance de la semaine avec Muriel Jordan. Parti en week-end, voici Michel Polnareff, Tam Tam. Merci d'avoir choisi ici, 5h52.

0: vous écoutez ici, avant de retrouver le journal de 6h et toute l'équipe d'ici matin, c'est Tendance, votre rendez-vous quotidien avec Muriel Jourdan pour tout comprendre des phénomènes de société qui nous entourent. Muriel, aujourd'hui, on s'intéresse à un métier qui commence à émerger en France.
1: Oui, le métier de papouilleuse. J'ai lu ça dans le journal La Dépêche. Faire des papouilles, c'est une reconversion professionnelle qui commence gentiment à monter en France. Alors évidemment, prononcer le terme papouille risque d'éveiller certains esprits mal placés qui feraient mieux de se rendormir. Parce qu'ici, la papouille, c'est un nouveau soin de bien-être qui plaît. Déjà parce qu'il nous rappelle l'enfance. Vous savez, les gratouilles relaxantes de maman sur la tête, les petites caresses sur les bras. À Alençon, à Montauban, en Ile-de-France, à Rouen, on voit fleurir des bars à papouilles, des salons de bien-être qui proposent des papouilles sur leur carte, il y a une vraie demande sur les réseaux sociaux.
2: Moi, il faut savoir que je suis une dingue, mais je raffole des papouilles dans le dos. Ça me détend, mais je crois que c'est la seule chose qui peut me détendre autant.
3: Pourquoi il n'existe pas des massages en mode papouille ? Moi, je suis plus sensible aux papouilles qu'au massage. Et franchement, je serais prête à payer.
1: Côté tarif, il faut compter entre 30 et 50 euros la séance de papouille dans les salons ou à domicile.
0: Muriel, c'est donc un secteur en pleine mutation qui casse les codes du bien-être traditionnel ?
1: Oui, et qui nous prouve que les gens ont besoin de reconnexion humaine. Ces reconversions concernent en majorité des femmes qui ont bossé, par exemple dans le social ou dans le domaine de la santé, et qui trouvent du sens dans cette nouvelle pratique. En revanche, et c'est très curieux, j'ai pas encore vu de rapporteur de la commission d'enquête parlementaire sur l'audiovisuel public se reconvertir dans la papouille. Peut-être un jour, qui sait. En tout cas, certains se sont lancés par envie d'offrir un moment de détente et de relaxation, comme Ikram, devenue papouilleuse en Ile-de-France, dans le Val-d'Oise, que j'ai contacté.
4: La papouille, ça moment où on s'autorise à ne rien faire, à recevoir, à se laisser porter. Contrairement au massage ou au spa ou autres prestations, c'est vraiment voilà, un cadre beaucoup plus familier, beaucoup plus intimiste et qui nous rappelle un peu des souvenirs d'enfance. C'est vraiment une approche très sensorielle, très différente, très enveloppante. Il y a des sensations de chaud, de froid, on joue avec des huiles chaudes, des instruments froids. On ne vient pas juste pour se faire masser. En fait, on vient vraiment chercher une expérience, se poser, lâcher prise.
1: Mais comment en arrive-t-on, Ikram, à devenir papouilleuse ?
4: Je suis moi-même une grande fan, une grande consommatrice de papouilles de cheveux, de massages crâniens. Et je me suis rendu compte très vite qu'il y avait vraiment un vrai besoin et même une demande. Et surtout qu'il n'y avait pas vraiment de professionnel dédié à ça. J'ai décidé de faire une reconversion. Je travaillais en aéroportuaire, donc en tant qu'agent d'escale. J'ai décidé de me lancer dans quelque chose de plus adapté avec mon quotidien. Un métier plutôt qui me fait d'autant plus plaisir.
1: Bref, devenir papouilleuse, c'est tendance et c'est tant mieux. Au lieu de se prendre la tête, on peut se la faire gratter, la tête.
0: À lundi, Muriel Jourdan, pour une nouvelle tendance. C'était un plaisir de passer cette semaine en votre compagnie. On vous retrouve lundi, ici, dès 5h. En attendant, toute l'équipe de votre radio locale à vos côtés pour cette dernière journée du mois de juillet. Excellent week-end.
5: Et bonjour les amis, oui, après les papouilles, place à la réalité, l'équipe de votre matinale vous accompagne avec grand plaisir ce matin. Je vous la présente, Alexandre Sanguinette, que vous allez entendre dans quelques instants, Mathieu Bourigny pour le journal en langue corse, Hugo Piestre à la réalisation de cette émission, Evelyne Fontane à ce micro. Soyez les bienvenus en ce dernier jour du mois de juillet. Il est 6h, première édition de ce vendredi 31. Alexandre Sanguinetti, bonjour.
6: Bonjour Evelyne, bonjour à toutes et à tous.
5: La sobriété foncière en question hier à l'Assemblée de Corse.
6: Il était question d'intégrer cette notion de sobriété voulue par l'exécutif dans le PADUC, qui souhaite aller plus loin donc que les lois climat et résilience et les lois ZAN, avec une réduction de 65% de la consommation des espaces naturels d'ici 2035. L'exécutif, pour cela, va attribuer à chaque commune une enveloppe foncière pour les 10 prochaines années, calquée sur ce qu'elle a déjà consommé. En gros, les plus gourmandes devront se serrer la ceinture, les plus sobres auront un minimum garanti, une logique d'attribution qui interroge Marie-Thérèse Mariotti, conseillère de position du groupe de droite Unso Fiuno.
7: Comment vous allez accorder les bons points? Quelles seront les communes vertueuses? Non mais on en est là. C'est ça aujourd'hui, la peur que les élus locaux ont. Comment vous allez faire pour dire, toi, tu as consommé trop sur la base d'ailleurs de définitions que l'on pourra se permettre de contester? Attention, ne partons pas encore dans des conflits, dans des contentieux juridiques, parce que dès le départ, on a voulu, par idéologie, par effet d'annonce, annoncer des choses qu'on n'est pas prête à tenir. Gardons-nous de stigmatiser les uns contre les les autres. Ou alors supprimons les communes et qu'on en finisse. On est déjà les grands absents des discussions de Beauvau, accessoirement, et des débats constitutionnels. On ne sait pas quelle sauce on va être mangé. Et maintenant, on est en train de dire, toi, tu vas finalement avoir 80% comme objectif, mais toi, effectivement, qui n'as pas construit, eh ben finalement, tu auras peut-être 50 ou 40.
5: Et au programme ce vendredi pour les conseillers territoriaux, la langue corse.
6: Avec d'abord le soutien financier à Scola Gorsa à hauteur d'1 200 000 euros. Ensuite, le dossier du renforcement de la convention pluriannuelle de moyens entre l'État et la collectivité pour le développement de l'enseignement de la langue est désormais étalé sur 4 ans entre 2026 et 2030. Sujet qui fait écho évidemment au récent départ du directeur de l'académie, mais aussi aux propos du préfet qui a voulu dissiper les inquiétudes. Gilles Simeoni, conseiller exécutif en charge de la langue corse au micro de Paul-Antoine Squarchi.
8: Je crois que c'est sans doute l'intention du préfet de Corse, mais pour dissiper les inquiétudes et pour lever les hypothèques, il faut en revenir à la lettre et à l'esprit de l'accord. L'accord, selon nous, c'était bien que ces 300 000 euros soient pris en charge, tout simplement parce que personne ne peut croire que ce qui a été fait depuis des ans, des mois, par l'association Scola Gorsa, les mobilisations, le soutien, les votes unanimes de l'Assemblée de Corse, ont été faits uniquement pour que, lors de l'année à venir, on ne puisse pas, par exemple, si on est enfant de Scola Gorsa à Bigouille ou à Bastia, passer du CE2 au CM1 en continuant à suivre un cursus immersif. Or, c'est de ça qu'il s'agit à travers le financement. Et de la même façon, l'esprit de notre accord, c'est également de permettre l'ouverture de l'école qui est prévue à Serres.
6: Gilles Simeoni qui sera l'invité de la rédaction tout à l'heure à 8h moins le quart. Au chapitre des faits divers, un homme de 45 ans décédé hier sur la commune de Pianel, où la victime qui en fait a fait une chute en rivière aux alentours de 19h était accompagné de sa femme et de ses deux enfants, des adolescents. Famille qui a été prise en charge par les services de la commune. Et puis Albertach, vers le refuge de Titiette, un homme de 60 ans, victime d'une chute. Il a dû être héliporté vers l'hôpital de Corté. Et enfin, Calenzana, sur la passerelle Spasimat. Un homme de 40 ans s'est fracturé le bassin. Il a été évacué vers l'antenne médicale de Calvi.
5: Et avec les incendies en Gironde, mais aussi ceux du centre Corse, on reparle des effectifs des pompiers.
6: Sur le continent, on parle sans hésiter de crise du volontariat. La Corse semble toutefois relativement préservée. Dans l'île, 80% des pompiers sont des volontaires. On en dénombre 2297 précisément pour 480 pompiers professionnels. Si certaines zones rurales sont plus en difficulté, l'ensemble de la Corse est plutôt bon élève en la matière. Et à Sainte-Vanne, il y a le président du service incendie et secours de Haute-Corse au micro de Marion Galland.
9: Je vous dirais qu'il n'y en a jamais assez, même si nous, on a, pour le moment, on n'est pas impacté par la crise du volontariat. Quelquefois, on a plus de demandes que de postes à offrir. On a déjà augmenté nos effectifs. On recrute par an 100 pompiers volontaires. Après, il y a ceux qui s'arrêtent, ceux qui partent à la retraite, mais c'est vraiment une vraie dynamique. On sait qu'on a quelques points aujourd'hui de vigilance avec la Balagne et Ghisonaccia, mais oui, on fait des équipes mobiles de renfort. Il y a vraiment un engouement pour le volontariat. Et puis, on voit aussi que l'actualité va aussi aller nous permettre de recruter encore d'autres personnes. Cette année, on a réussi à intégrer 70 jeunes sapeurs-pompiers qu'on a formés pendant 4 ans. C'est-à-dire qu'ils arrivent, ils sont formés. C'est des jeunes, on les a pris à l'âge de 14 ans, on les a formés, on les emmène à être opérationnel aujourd'hui dans les centres. C'est ça aujourd'hui aussi la clé de la réussite.
6: Et sur le front, les incendies, le feu de Corté en passe d'être maîtrisé. Toutefois, des reprises ponctuelles persistent, nécessitent des interventions au sol. C'est ce que disent les pompiers justement. Et puis à Ghisonaccia, un feu s'est déclaré hier en bordure de la RD 344 direction Ghisogne. Un feu qui a parcouru 1 hectare avant d'être maîtrisé.
5: Et d'ailleurs, Alexandre, la Corse s'apprête à connaître plusieurs jours de forte chaleur.
6: Des températures qui atteindront 33 degrés sur le littoral, 37 dans l'intérieur et localement jusqu'à 39 dans le Sartenay. Les nuits aussi resteront très chaudes, sans véritable rafraîchissement. Selon les modèles de Météo France, l'épisode devrait durer au moins une semaine. Situation qui accentue également la sécheresse et donc le risque incendie, comme l'explique Jean-Marc Malfitane, au prévisionniste au Centre météorologique de Corse.
10: Dans les milieux montagneux, là où se produisent actuellement les incendies, heureusement qu'on n'a pas de fort coup de vent attendu qui aurait pu aggraver les choses. Mais malheureusement, ne serait-ce que sur le point des températures et des humidités pour certaines journées parfois très basses, évidemment évidemment que le facteur est un phénomène aggravant pour le phénomène incendie.
11: Le phénomène incendie et la sécheresse.
10: Et la sécheresse, du coup, ouais, évidemment qu'on n'attend aucune pluie ou alors peut-être quelques petites pluies précipitations uniquement sur le relief, hein, avec des nuages diurnes comme on appelle ça, c'est-à-dire que qui se produisent uniquement l'après-midi, qui pourraient provoquer quelques averses, notamment samedi, mais c'est pas ça qui va arranger la situation. Et par contre, les températures très chaudes font qu'il y a plus d'évaporation et évidemment accentue le phénomène sécheresse.
6: Interview signée Roland Frias, article complet à retrouver sur notre site, ici RCFM.
5: Et puis au chapitre social, fin de conflit au centre de tri de la Poste à Ajaccio.
6: L'intersyndical CGT-STC et la direction ont trouvé un accord hier. Les syndicats estiment avoir obtenu des réponses satisfaisantes à la quasi-totalité de leurs revendications, notamment sur l'organisation du travail ou les postes supplémentaires. La distribution du courrier et des colis reprendra donc dès ce matin. Enfin, la colère des supporters bastiais depuis l'ouverture de la campagne d'abonnement 2026-2027. Les tarifs des abonnements sont les mêmes que l'an passé en Ligue 2, malgré la descente en Ligue 3 et malgré les deux premiers matchs à domicile à huis clos, les 7 et les 20 août. Pour certains, cette absence de geste sur le prix des abonnements continue de creuser un écart déjà trop grand entre le club et ses supporters.
5: Vos supporters, mon cher Alex, vous attendent avec impatience à 7h.
6: Et je serai présent, je ne les décevrai pas.
5: Et entre-temps, à la mi-temps, à 6h30, Mathieu Bourigny pour l'édition.
6: Qui a ses propres supporters.
5: C'est vrai,
6: n'en doutez pas.
5: Je n'en doute pas une seconde. Météo tout de suite. Après un point bien précis dans cette édition, vous rappelez que ce vendredi sera ensoleillé, des brises en journée, un vent modéré à assez fort l'après-midi au parage de Bonivaz. Et puis les températures aujourd'hui, 30 à 34 degrés sur la façade ouest, de 33 à 37 degrés sur la façade est, de 34 à 38 dans l'intérieur et de 30 à 32 dans les villages de montagne. Vous avez bien compris que la chaleur a bien... s'est installée, hein, ça y est, ce sera en isoléron. Pensez aux gestes, hein, qui vous mettent à l'abri. Ne vous exposez pas aux heures les plus chaudes. Pensez à boire et pensez à prendre des nouvelles des gens qui vous entourent.
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5: On vous souhaite un bon réveil. Bienvenue.

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0: 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N'oubliez pas que ça commence aujourd'hui à Insulare et à Muradu, à 17h, place de l'Église, avec la conférence de l'historien Antoine-Marie Graziani, Paoli, Le Nebbio et Muradu. 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
0: Et si vous voulez plus d'informations sur Insulare et Festival, vous allez sur la page Facebook d'Insulare et Muradu, Incanta Muradu, vous avez toutes les informations. Ça vous dit de prendre soin de votre santé? Ouais, de faire très attention à vous? Ben c'est le moment de retrouver le docteur Kierzek.
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0: Et oui, comme chaque matin sur votre radio, on le passe en pleine forme et grâce au conseil santé de notre docteur est plutôt sympathique aujourd'hui. Salade composée.
4: Bonjour à toutes et à tous, on a souvent tendance à les réduire à une entrée légère, mais une salade composée, c'est un vrai repas complet, rassasiant et savoureux. Encore faut-il respecter deux règles, des protéines en quantité suffisante et du croquant. Je m'explique, la salade composée, c'est bien plus qu'un peu de laitue et deux rondelles de tomates. Bien pensée, elle peut tout à fait remplacer un plat chaud, que ce soit le midi ou le soir. Les protéines, c'est vraiment la clé de la satiété. Pour qu'une salade soit consistante et éviter le fameux creux juste après le repas, il faut viser entre 20 à 30 grammes de protéines par portion. Concrètement, c'est une petite poitrine de poulet, c'est 150 grammes de poisson ou une boîte de thon. Et pour les végétariens, on peut opter pour du tofu ou du tempeh ou une belle portion de légumineuses comme les pois chiches ou les lentilles, ça va apporter des fibres en plus. Les œufs durs sont aussi une excellente option. L'important, c'est de ne pas lésiner sur la quantité. Et la deuxième règle d'or, je disais, c'est le croquant. C'est une question de texture et sans lui, même une belle salade de pâtes va rester un peu fade, vite pâteuse et ne cale pas longtemps. Avec le croquant, en revanche, le plaisir en bouche. La satiété augmente nettement. On peut ajouter du croquant facilement, c'est des graines de tournesol, des graines de courge, des noix, des amandes ou alors des légumes crus comme du poivron, du céleri, des radis et même une pomme coupée en dés ou des grains de grenade apportent cette texture agréable. L'idéal, c'est de combiner plusieurs éléments. Un légume croquant, un fruit sec ou une graine et un féculent qui reste al dente.
0: Docteur Kierzek, vous avez mis votre tablier de cuisinier aujourd'hui. Alors dites-moi, pour une salade composée réussie et donc pour la santé et le poids, quels sont les trois piliers à retenir ?
4: Premier pilier, une base généreuse de légumes variés, feuilles, crudités pour les fibres et les vitamines. Une portion conséquente de protéines. Ensuite, comme deuxième pilier, des protéines animales ou végétales pour la satiété. Et troisième pilier, un élément croquant, des graines, des fruits secs, des légumes crus. Ça, c'est pour la texture et le plaisir. Et on n'oublie pas non plus une source de féculents, du quinoa, des lentilles, si on veut vraiment un plat unique et éviter les fringales. Et pour l'assaisonnement, allez, un peu d'huile d'olive, de colza, de noix pour les oméga-3. Et on pense aux herbes aromatiques pour relever le tout. Sans excès de sel. Voilà, j'espère que je vous ai mis en appétit et ça sera excellent pour votre santé en plus. Alors, bon été, bonne santé à l'écoute d'ici, bien sûr.
0: Merci, docteur Kierzek. Et pour la digestion, eh bien, dans quelques minutes, nous prendrons la direction du Fiumorbo. Ce sera dans Et ton papier avec Christophe Zagaï. Voici The Police sur RCFM. Nous, vous savez que dans l'équipe de RCFM, on a quand même le guitariste de The Police. Mais oui. Vous êtes en train de chercher qui c'est. Pourtant, il fait des chroniques merveilleuses. Mais bien sûr, Henri Padovani, ses chroniques rock sont à retrouver régulièrement sur nos ondes et quand vous le voulez, en podcast.

0: Belle aventure menée par le groupe. Nous allons rejoindre tout de suite la jeunesse de Juventud Tocate, à qui l'équipe a demandé comment ils écoutaient la musique. Parce qu'aujourd'hui, vous savez qu'ils ont tendance, les jeunes, à écouter la musique de façon un petit peu plus individuelle et puis de revenir au vinyle. La question.
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3: Oh, téléphone, radio, vinyle, qu'est-ce que ça ? Comment vous l'écoutez cette musique ?
4: Téléphone.
5: Ah, moi, téléphone avec mon père vinyle.
3: Moi,
5: c'est
3: vinyle.
5: Son Noël.
6: Moi, vinyle et téléphone.
3: Le vinyle, ouais, ça revient.
6: J'ai acheté une platine et c'est bien parce que c'est différent quand même. C'est pas pareil que sur le téléphone.
5: Moi aussi, mon père, il avait un tourne disque.
6: C'est vraiment super. C'est...
5: Je crois que c'est
6: un peu énervant, c'est qu'on doit changer, on doit tourner les disques, on doit en mettre un autre. Mais bon, c'est pas grave, ça en vaut la peine.
3: Qu'est-ce qui vaut la peine ? C'est quoi ? Il y a le côté objet ?
6: Bah déjà, je préfère quelque chose de matériel. C'est comme je pourrais pas lire un livre sur le téléphone, il me faut dans la main. Et c'est pas le même son. Bon, c'est vrai, il faut une bonne platine, hein, parce qu'au début j'en avais.
3: Bonnes enceintes aussi.
6: Oui, bonnes enceintes aussi. Parce qu'au début j'en avais acheté une. Dès le début, elle marchait pas. J'en ai acheté une autre. Et quand c'est de la bonne qualité, c'est vraiment vraiment super. C'est beaucoup mieux que sur
4: ça. Ça donne un côté un peu romantique, je trouve, le vinyle. Non, c'est vrai. Genre,
6: oui,
4: tu fais une petite soirée, tu mets un vinyle, c'est toujours hyper convivial. C'est, je sais pas, je trouve ça hyper
7: caractère,
4: ça a du caractère, quoi.
7: Quelle musique et tout là, c'est
3: pas très fan du vinyle.
5: Non, alors moi non, mais ça me fait beaucoup rire de voir mon père et mon frère sont très fans de Supertramp. Et ça me fait très rire de les voir se battre dans les marchés aux puces pour récupérer les vinyles collector de Supertramp et après les mettre à la maison. Moi, c'est pas mon trip, mais apparemment ça les éclate.
3: Ouais, c'est... Mais oui, parce que le vinyle, c'est un objet.
5: C'est ça,
3: c'est des souvenirs,
5: c'est collector.
7: C'est authentique, on va chercher des vinyles, on choisit nous. Enfin,
3: c'était quelque chose peut-être de père ou de grand-père, vous me regardez ma chère, mais... Mais finalement, est-ce que ça revient pas à la mode ?
7: Ça revient énormément à la mode, ça.
4: Ça se vend partout.
7: Il y en a plus maintenant que.
3: Et toi, ça te plaît d'acheter cet objet, Elio ?
6: Oui. Bah, il y a une période où j'en achetais beaucoup, là, j'en achetais un peu moins parce que j'ai ce qu'il me faut. Hein. C'est super de tourner les vinyles comme ça et d'en trouver un bien. C'est assez intéressant.
3: La radio ?
4: Ah oui, la radio, oui. Moi, tous les matins, France Culture.
6: Moi, j'écoute la radio, oui, mais pas pour la musique.
7: Moi, je prends la radio que si je prends l'autre voiture et qu'il n'y a pas du coup de.
5: Moi aussi, c'est pas
4: Oui. Ah non, mais tout le temps la radio, hein. Tout le temps la radio, et puis la musique classique, ça y va.
3: Hein. Alors, il y a une manière d'écouter la musique, soit en solo, soit en groupe.
7: Les deux.
4: Ouais, les deux. Hein.
6: Ouais.
7: Bah, quand on est seul sur les trajets, la musique solo, et quand on est en soirée ou avec des amis dans la voiture ou quoi, musique à fond, on rigole, et puis c'est tout. Hein.
0: Mais ils ont un frein de parler, ces jeunes, ils sont super. Hein. Juventud Tocate, on les remercie. Vous avez compris que le vinyle aujourd'hui fait son retour. Pour certains, c'est une mode, pour d'autres, c'est un retour aux sources. En tout cas, ils ont une vision bien claire de ce qui les anime et on les remercie. Dans quelques secondes, je vous propose de partir en balade avec Vincent Albertini pour découvrir une plante sur laquelle je pense que vous ne vous retournez pas. Et pourtant, c'est délicieux à cuisiner. Au Borosalva à Digo, ce sera juste après ça.
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0: Et un bel été aussi avec Vincent Albertini et Isoa Livioridi.
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1: Arène Grazia B. Vincent, au Boros Alva, c'est délicieux, hein, à vraiment penser à le cuisiner et penser surtout à le reconnaître. Il n'y a pas de danger apparemment, hein, il n'y a pas de plantes qui sont toxiques, qui lui ressemblent. Voilà, vous intégrez ça dans une petite soupe, dans un petit velouté, simplement comme ça, dans la poêle avec un filet d'huile d'olive. Di un incanto. Ah, di un incanto. Imagination. Waouh, génial. 6h45. Ça, c'est bien pour se réveiller. Surtout que l'actualité arrive à grands pas et puis qu'avant, on aura un rendez-vous avec l'humour en tube.

Music and Lights, Imagination. Dans quelques secondes, eh ben, on va parler de quoi? Ah, on va parler de l'été, vous savez, justement, on parlait de musique et de lumière. Vous savez, les couples se forment et se déforment en été. Vous verrez que le regard de Fred Ballard est plutôt rigolo sur ce sujet. Mais avant, voici le groupe Isurgenti.

0: Les urgences sur les ondes vers CFM. Qu'y a-t-il de plus envoûtant qu'un premier rendez-vous un soir d'été, quand les regards se croisent autour d'un verre? Un dîner en amoureux, version Fred Ballard et ses joyeux drills dans l'humour en tube.
1: Brillant homard sauce tomate, il avait du poil aux pattes.
0: Ah bah oui, mais ça c'est ce qui fait tout le charme des dîners d'été, hein. Coquillages et crustacés au menu avec options et fleurage de grand bête et les surprises qui vont avec, hein. Mais Fernandelle le sait, l'appétit vient en mangeant et quand arrive le plat de résistance, l'excitation est au summum. Ou presque.
1: Une sorte de plat aux nouilles, on aurait dit une andouille, félicite. Je m'offris le giblotte et l'empaumée, l'échalote. Félicite. Une poire et des gaufrettes, seulement la poire et des plettes. Félicite.
0: Oui, alors c'est vrai que c'est souvent au dessert hein, que ça passe ou ça casse. On a eu le temps de sonder ça ou son partenaire, mais pas toujours de digérer ses travers. Donc, même si Félicine ne conclut pas ce soir, d'après Samuel Bambi, il y a quand même de l'espoir.
2: Les hommes et les femmes, en couple, on est différents. Tu vois, nous les hommes, quand on sort avec une meuf, belle ou moche, on sort avec une meuf, c'est tout. Vous, mesdames, quand vous sortez avec un mec, vous sortez pas juste avec un mec. Vous sortez avec tout un projet derrière. Il y a un business plan qui se met en place. Il y a une équipe digitale derrière. Et quand je dis équipe digitale, je parle de toutes vos copines qui nous espionnent sur les réseaux sociaux.
0: Ah, c'est sûr que du temps de Félicine, les amours d'été s'étaient vite emballés. Aujourd'hui, avant d'emmener sa dulcinée manger un homard avec du poil aux pattes, il faut être webmaster ou humoriste. Ah oui, parce que ça n'a pas changé. Séduire par le rire, ça marche à tous les coups.
3: Voilà, Fred Ballard pour son humour en tube. Fred que vous retrouvez également le week-end pour ce moment un petit peu de convivialité. 6h passées de 54 minutes, le journal c'est à 7h.

Et le voyage à Bahia de Véronique Sanson. Change de style. Il s'appelait Docteur Alban, vous vous rappelez? Ça a animé peut-être vos soirées festives. Des soirées, il y en a pas mal cet été. On fera un tour de l'agenda dans quelques instants.

0: Bienvenue sur les ondes d'RCFM. Si vous nous rejoignez, il est tout juste 7h. Place à l'actualité, le journal. Alexandre Sanguinetti, bonjour Alexandre.
1: Bonjour Evelyne, bonjour à toutes et à tous.
0: La question de l'artificialisation des sols s'invite dans la révision du PADUC.
1: Il n'y a pas eu de vote hier à l'Assemblée de Corse, mais un premier débat de fond sur la manière dont la Corse entend traduire les objectifs de sobriété foncière. L'exécutif veut aller plus loin que la loi climat et résilience, avec une réduction de 65% de la consommation d'espaces naturels d'ici 2035. Et surtout, il défend un principe qui fait débat, donc la territorialisation de l'effort. Explication du président de l'Agence de l'urbanisme, Julien Paolini.
2: Mais ce qu'on le propose, d'ores et déjà, c'est que les territorialisations de l'effort, par un principe d'équité, elles se fassent à la maille communale. Tout d'abord pour sécuriser, d'un point de vue juridique, la trajectoire. Parce que quelle garantie nous aurions de définir une trajectoire si on n'a pas les moyens de la contrôler et de la mettre en œuvre? Et aujourd'hui, force est de constater que la seule planification en Corse, elle se fait à la maille communale, dans le cas des PLU et des cartes communales. C'est la seule échelle qui produit de la planification en matière d'urbanisme.
1: Ce principe de territorialisation soulève des interrogations du côté de l'opposition, et notamment pour le président du groupe Avancem, ou est maire de Porto-Vecchio, Jean-Christophe Angelini.
3: Entre les financements qui aujourd'hui dépendent tous de la collectivité, les décisions politiques qui dépendent toutes de la collectivité, et maintenant le fait de territorialiser la trajectoire de consommation, on en arrive à ce qu'un principe, celui de libre administration des collectivités locales, eh bien il est malmené au quotidien. À ce moment-là, quelqu'un l'a dit, on n'a plus qu'à supprimer la commune, à garder une grande collectivité qui absorbe tout, les chambres, les communes, les EPCI, les anciens départements, et qui régentent toute la vie publique, et au moins on est clair, ça n'est pas acceptable.
1: Un reportage signé pour Antoine Squarcini.
0: Et pour ce deuxième jour de session, il sera question de langue corse.
1: Avec dans un premier temps le vote en faveur d'un soutien financier à l'association Scolagours, à hauteur d'€1,2 million. Ensuite, celui du renforcement de la convention pluriannuelle entre l'État et la collectivité pour le développement justement de l'enseignement de la langue. Le conseiller exécutif en charge du dossier, Gilles Siméon, y sera l'invité de la rédaction à 8h moins le quart. Sur le front des incendies, les pompiers sont en passe de maîtriser tous les sinistres, de Corte à Albertach en passant par Bigouille. Des pompiers qui doivent également gérer de nouveaux départs, comme hier à Ghisonaccia. Un feu s'est déclaré en bordure de la RD 344 en direction de Ghisogne. Il a parcouru 1 hectare avant d'être maîtrisé.
0: Et dans ce cadre, les pompiers sont-ils assez nombreux?
1: Pompiers qui sont, rappelons-le, à 80% des volontaires. Ils sont près de 2300 en Corse pour 500 professionnels. Un engagement essentiel pour assurer le maillage des centres de secours dans l'île. Au centre de Véro, en Corse du Sud, Virginie, Juliette, Marco, Lisandre, âgés de 20 à 58 ans, en sont l'illustration. Tous sont volontaires. Ils jonglent entre leur métier, leur vie de famille et les gardes, grâce parfois à une convention aussi, signée avec leur employeur ou en prenant sur leur congé. Ils souhaiteraient d'ailleurs une harmonisation de ces conventions pour que tous les volontaires puissent bénéficier des mêmes facilités. Patrice Roubaud les a rencontrés.
4: Donc il y a des conventions qui sont mises en place auprès du 6-2A et des différents employeurs. Et effectivement, il y a des conventions qui peuvent différer d'un organisme à l'autre. Et c'est tout un peu la problématique de se dire qu'il faudrait, je pense, pouvoir harmoniser l'ensemble de ces conventions sur le territoire pour pouvoir, en fait, d'être équitable pour tout le monde.
5: Pas le choix. On espérait être conventionné, mais dans le privé, forcément, c'est un peu plus compliqué pour l'employeur de trouver un arrangement avec le CIS. Vu qu'ils doivent gagner de l'argent, donc ils ne peuvent pas forcément nous payer pour qu'on aille directement aux pompiers sur nos jours de travail.
6: Pour certains secteurs, c'est compliqué de devenir volontaire.
7: Bien évidemment, tout ce qui n'est pas télétravaillable, tout ce qui nécessite une présence au bureau. C'est pas donné à tout le monde, c'est une vraie chance que j'ai.
8: C'est vrai que les conventions et puis surtout les salaires, je pense qu'il faudrait que ça change un peu pour que les jeunes puissent venir. Quand on est en plus en couple et tout, ça devient un peu plus compliqué.
0: La canicule fait son retour, la Corse est en alerte orange.
1: Et on attend jusqu'à 37 degrés dans l'intérieur, voire 39 même dans le Sartenay. Les nuits également restent particulièrement chaudes. Un épisode qui pourrait durer au moins une semaine selon Météo France. Face à ces conditions, chacun tente de s'adapter en recherchant l'ombre, la fraîcheur ou bien les rivières, la mer, aux heures les moins chaudes évidemment. Dans les rues de Bastia, Roland Frias a rencontré Richard, Antoine, Patricia, Nathaniel et Robert.
9: franchement le redoute parce que la première fois ça a été difficile et que c'est difficile pour les organismes. En prenant de l'âge, ça devient encore plus difficile que quand on est plus jeune.
10: Je suis né en 63. Depuis 63, je n'ai jamais vu des températures aussi chaudes. Voilà. La température, pour en revenir à cette année, du mois de juin, correspond aux années précédentes à celle du mois d'août. Donc le réchauffement climatique est indéniable.
1: Et là, cet emplacement, vous ne l'avez pas choisi par hasard?
11: Ah ben non, on l'a choisi parce que le banc, il est sous les platanes.
12: Je sors avec une ombrelle et un éventail et j'essaye de me ventiler le plus possible. J'ai aussi un petit ventilateur portable, mais à part ça, il fait chaud, il fait très chaud. C'est tout, j'ai un ventilateur à la maison.
13: Il faut faire très attention que ce week-end, à partir de vendredi après-midi, je crois que c'est à partir de 14h, il va faire 40 degrés. Vendredi, samedi et dimanche. Donc il faut faire très attention, protégez-vous et buvez beaucoup d'eau. Hein. Soyez marcher à l'ombre, marchez jamais au soleil.
0: Voilà pour les conseils. Allez, enfin, la colère des supporters bastiais depuis l'ouverture de la campagne d'abonnement 2026-2027.
1: Les tarifs sont en effet les mêmes que l'an passé en Ligue 2, malgré la descente en Ligue 3 et malgré deux matchs à huis clos. Une politique qui continue de creuser l'écart entre les supporters et le club, selon certains, qui appellent à retrouver l'ADN du Sporting. C'est d'ailleurs sur cette demande et celle d'obtenir des résultats dès le début de saison que s'est terminée la réunion entre le club et les supporters échaudée en début de semaine. Clémence Cordon-Negrini.
14: Trois jours plus tard, sur la terrasse du Petit Saint-Nicolas, les échanges tournent autour du prix des abonnements.
15: Je serais prêt à payer plus cher pour que les autres payent moins cher. Toi.
14: Pour Gilles C, qui passe encore, mais il comprend ceux qui devront encore débourser 200 euros.
16: Ça dépend des tribunes. Moi, effectivement, je suis abonné en Est. 85 euros, bon, c'est sûr que c'est abordable. Après, je comprends ceux qui sont sur les latérales, qui n'ont pas eu un geste par rapport aux deux matchs qu'on ne pourra pas voir. Et une descente en Ligue 3.
14: Au-delà des prix, car tous ici se réabonneront, c'est surtout un sentiment de perte d'ADN qui provoque colère et frustration, y compris chez la nouvelle génération. Pierre, 18 ans.
17: Le club, il faudrait qu'il retrouve son ADN, cette niaque, cette envie sur le terrain, des joueurs qui se battent, qui mouillent le maillot, et qui nous donnent envie de revenir au stade.
14: Mais qui, du club ou des supporters, doit faire le premier pas ? Sur ce point, tous ne sont pas d'accord. Pour Jean-Michel, la responsabilité est collective.
18: Il faut se retrousser les manches, arrêter de critiquer. Je pense qu'il faut être là, tous derrière le club, pour faire en sorte que l'on reparte de bon pied, qu'on arrive à remonter enfin en Ligue 2. Quoi.
14: Sur un point, les supporters sont tous d'accord. Si le Sporting attaque fort sa saison dans une semaine, tous seront derrière leur équipe, malgré les contraintes financières et organisationnelles, avec des rencontres parfois en plein après-midi. Et en pleine semaine.
1: La direction du Sporting n'a pas souhaité réagir à cette colère des Tourquini.
0: Vous parlez de la couleur bleue, la couleur du jour, elle est plutôt orange, mon cher Alexandre.
1: Oui, c'est chaud.
0: La chaleur est de retour. Un vendredi déjà qui sera ensoleillé, quelques cumulus en montagne cet après-midi. Des brises en journée, un vent d'ouest modéré assez fort en cours d'après-midi au parage de Bonivaz. Un vent d'ouest modéré parfois assez fort va s'établir en soirée et la nuit prochaine et par endroits sur le flanc est du Cap Corse jusqu'à la région bastiaise. Accrochez bien vos volets et puis les températures du jour, vous l'avez entendu dans ce journal, 32 à 36 sur le littoral, jusqu'à 38 dans la région de Porto-Vecchio, de 34 à 38 dans l'intérieur. Et de 30 à 32 dans les villages de montagne. Demain, ensoleillé, quelques cumulus en montagne, des brises en journée, un libetch modéré assez fort dans l'extrême sud et des températures à peu près similaires à celles d'aujourd'hui. Vous l'avez compris, alerte orange, les nuits sont chaudes. Pensez aux gestes vraiment de sécurité. Voilà pour les informations principales de cette météo.
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Voilà, un bel été sur les ondes RCFM. N'oubliez pas que la tournée d'Imouvrigne démarre prochainement. Tout le mois d'août, ils viendront à votre rencontre avant de partir sur le continent. Donc si vous avez envie d'aller les applaudir parce que vous les aimez, parce que vous avez envie de les découvrir ou de les faire découvrir, vous allez pianoter sur leur page pour voir quelles sont les dates de ce mois d'août. Dans quelques instants, votre chronique « Mon œil dans le rétro », on parlera d'un plan d'électrification, c'est pas facile à dire, à 7h12, il faut dire. Etienne Dao.

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1: Mon œil dans le rétro. Ben oui, c'est l'heure de retrouver Gérald Roux. Tout cet été, on se retourne sur ce qui nous a marqué tout au long de l'année. Ce matin, un nouveau plan d'électrification de la France.
5: Et oui, c'est l'une des conséquences de la guerre en Iran. Pour sortir de notre dépendance au pétrole, au gaz, le gouvernement a annoncé au printemps un grand plan d'électrification. Il demande aux Français de consommer plus de courant pour se déplacer, avec plus de voitures électriques grâce au leasing social. Et pour se chauffer, on met une croix sur le gaz et on aide à l'installation de pompes à chaleur avec MaPrimeRénov. L'argument du gouvernement, grâce à notre plan électrique, moins d'importations d'hydrocarbures, moins de dépenses, plus de sous dans vos poches, parce que bien plus que le climat, ce sont souvent les histoires d'argent qui motivent. Tout cela est très bien, mais c'est quand même en contradiction avec les décisions et prises de position depuis grosso modo la guerre en Ukraine. D'abord sur les voitures électriques, depuis 2 ans, les gouvernements successifs avaient nettement réduit le bonus écologique. Pour les pompes à chaleur, elles ont été victimes il y a quelques mois de la suspension de MaPrimeRénov. Dans les deux cas, il s'agissait de faire des économies. Oui, mais ces décisions erratiques ont plongé dans le flou, dans l'incertitude, les Français qui tentaient d'électrifier leurs usages. C'est pas logique. Et puis, pour que la population consomme plus de courant à l'avenir, il faut de l'électricité à disposition. Or, il y a encore quelques mois, de nombreux articles, certains hommes politiques aussi, racontaient que la France produisait trop d'électricité, qu'il fallait donc se calmer sur les énergies renouvelables, on n'en avait pas besoin. Donc, en février, avant la guerre, le gouvernement voulait moins de solaire, moins d'éoliennes, parce qu'il n'y avait, selon lui, pas assez de demandes. Oui, mais la demande, on pouvait s'en douter, elle va décoller dans le futur, avec ou sans guerre en Iran. Quand on installe non-stop des data centers très énergivores, quand les voitures électriques colonisent nos routes, malgré les bâtons qu'on leur a mis dans les roues, et quand, chaque année, on pousse un peu plus la clim, car on crève de chaud. Alors au printemps, finalement, le gouvernement a annoncé de nouveaux appels d'offres pour les éoliennes, sur terre et sur mer, pareil pour le photovoltaïque. Et là, on peut dire avec ironie que nos dirigeants produisent du courant alternatif.
1: Ben voilà, une thématique bien passionnante, Gérald Roux, que l'on retrouve régulièrement dans Mon œil dans le rétro.
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1: Notez bien dans vos agendas, mercredi 12 août prochain, une éclipse presque totale de soleil que vous allez pouvoir observer depuis notre île. Et le Club Ajaxien d'Astronomie a prévu pour l'occasion une grosse animation, en particulier à la Barade et en mer. On en parle avec Lucien Loujani, notre invité ce matin. Bonjour Lucien.
6: Bonjour Evelyne, bonjour à toutes.
1: C'est un plaisir de vous retrouver. Merci d'avoir mis le réveil pour nous Lucien.
6: L'astronomie avec vos auditeurs est un grand plaisir.
1: On vous imagine plutôt la nuit tournée vers les étoiles, vers les astres. Et en plus, c'est une belle façon cette année, cette journée du 12 août, de fêter aussi les 40 ans d'existence déjà de ce club ajaxien d'astronomie.
6: Mais voyez comme le temps passe, hein, 40 ans déjà, nous avions commencé sur la place du Cazone avec l'observation publique d'une éclipse de lune. Et puis grâce au professeur Georges Père et après avec le soutien de la collectivité de Corse, de l'université de Corté, eh bien voilà, le club est devenu ce qu'il est, c'est devenu un peu presque le dire une référence localement pour tout ce qui concerne l'astronomie.
1: Ben faut dire que vous faites un travail assez remarquable avec votre équipe, Lucien, et pour l'occasion ben vous avez mis les bouchées doubles parce que vous allez proposer différentes animations pour ce 12 août, mais vous commencez déjà la veille de l'éclipse.
6: Oui, alors d'abord, vous avez raison de parler de l'équipe, parce que seul, on ne fait pas grand-chose, donc je tiens surtout à signaler que le club est devenu ce qu'il est, parce que nous sommes une très très belle équipe, très belle et très grande équipe, et que je suis très très bien entouré. Alors, effectivement, on commence la veille le 11 août avec une conférence sur l'exploration martienne, alors une conférence qui est donnée par Jean-Marc Salaud, il faut préciser que c'est un Corse, qu'il a fait des études à Corté, et qu'il est surtout maintenant enseignant-chercheur à Polytechnique Bordeaux, il est professeur à l'École supérieure de cognitique de Bordeaux, à l'INP Bordeaux, et il est vice-président de l'association Planète Mars. Donc c'est quelqu'un qui est extrêmement, c'est un local, et il est extrêmement compétent pour parler de Mars, et il abordera dans sa conférence d'abord les généralités sur la planète, et surtout après les contraintes d'un voyage vers Mars, on en parle beaucoup, donc les contraintes d'un voyage vers Mars, parce qu'il faut décoller de la Terre, il faut voyager vers Mars, il faut atterrir sur Mars, il faut y vivre pendant 26 mois, parce qu'on ne le sait pas beaucoup ça, mais vous savez, quand on va sur Mars, Mars s'éloigne de la Terre, elle se rapproche bien sûr, mais après elle s'éloigne, et elle s'éloigne pendant 26 mois. Donc c'est-à-dire pendant 26 mois, on est obligé de rester là-bas avant de pouvoir être dans des conditions favorables pour revenir sur Terre. Et donc après, il faut aussi revenir sur Terre. Et tout ça pendant un voyage qui peut durer 5 à 6 mois dans une capsule qui pourrait à peu près voir, on suppose, la taille, mettons, d'un bus. Donc vous imaginez enfermé dans un bus pendant 6 mois. Voilà, donc il va nous parler de tout ça. Et
1: ce sera un moment de toute façon passionnant.
6: Il va terminer par une dédicace parce qu'il écrit beaucoup de livres.
1: En plus.
6: Et là, il va terminer par une dédicace, oui.
1: Donc cette conférence,
6: ça va se passer à la Cité Grosset et à Ajaccio, à la place Mio, à la Cité Grosset. Et donc là, je remercie aussi Madame Audrey Paulet pour les facilités qu'elle nous a accordées.
1: Ce sera à 18h. L'accès est libre et gratuit. Voilà une belle façon de démarrer cette grande fête, puisque le lendemain. Le 12 août, éclipse presque totale du soleil, et on s'est tout de suite posé la question, ensemble, est-ce qu'on pourra la voir, quel que soit l'endroit où on se trouve en Corse ?
6: Oui, alors le lendemain, ce sera l'apothéose, bien sûr, avec cette éclipse de soleil. Pour plaisanter, bien sûr, j'ai coutume de dire que pour nos 40 ans, nous avons commandé une éclipse de soleil. Alors, on pourra la voir, malheureusement, on ne pourra pas la voir de tous les endroits de la Corse. Bon. Mais j'ai une bonne nouvelle après pour vous.
1: Dites-moi.
6: Et pour nous et pour les auditeurs, j'ai une bonne nouvelle après. Alors, on ne pourra la voir, elle n'aura lieu qu'au coucher de soleil, au moment du coucher de soleil. Il faudra donc se positionner pour la voir en un endroit où l'on voit le coucher de soleil. C'est-à-dire, on voit le soleil disparaître derrière l'horizon marin. Donc, bien entendu, du centre Corse, on ne verra rien, même d'Ajaccio, on ne verra pas, hein, dans Ajaccio, je veux dire, n'importe quel endroit d'Ajaccio, du centre-ville d'Ajaccio, on ne verra rien, de Corté, on ne verra rien, malheureusement, que ce soit de Pontelleite, de Bastia, on ne verra rien. Il faut se trouver en un endroit où on a la vue sur l'horizon marin, à l'ouest, entre l'ouest et le nord-ouest, voilà.
1: D'accord.
6: Voilà, c'est la condition essentielle pour voir l'éclipse. Donc, bien sûr, tous les endroits de la côte ouest de la Corse sont bien sûr favorables, mais n'importe quel endroit, par exemple, au fond du golfe de Propriane, on ne verra rien, au fond du golfe de Sagone, on ne verra rien, on sera gêné par les caps qui bordent le golfe, donc il faudra trouver un endroit où on a vraiment la vue au coucher de soleil, quoi, au moment où on voit le soleil disparaître derrière l'horizon. Voilà.
1: Ça va être une fête magnifique, mais vous avez une information à donner. Attention, on n'observe pas ce phénomène très rare sans lunettes.
6: Oh, absolument. Alors ça, c'est essentiel. Il faut bien expliquer aux auditeurs, c'est absolument essentiel. On ne peut pas regarder directement le soleil. Pourquoi ? Parce que, tout simplement, j'ai eu l'occasion, là, au mois de juin, d'intervenir dans des écoles, grâce à monsieur l'inspecteur d'académie, qui nous a autorisé à le faire, pour prévenir les enfants. Et j'ai remarqué qu'auprès des enfants, et même des enseignants, il y en a beaucoup ignorent que notre rétine est insensible. Notre rétine est indolore.
1: Le danger, nous ne le sentons pas sur nous, c'est ça le problème.
6: Voilà. Oui, on ne voit pas arriver le danger. On n'a pas cette sensation de chaleur qui, quand on met la main sur une flamme, nous la fait retirer parce qu'on sent qu'on se brûle. La rétine, pas du tout. Donc, il faut surtout pas regarder le soleil directement. C'est extrêmement dangereux et ça peut conduire jusqu'à la cécité totale. Alors, nous avons mis des lunettes sur le marché. Nous avons fait fabriquer des lunettes exprès et nous les avons, bien sûr, personnalisées Corse avec notre partenaire, puisqu'il faut remercier aussi le Rotary Ajaccio, qui est notre partenaire dans cette manifestation. Et nous avons le logo de notre association qui fête les 40 ans et nous avons aussi la tête de Moore. Donc nous avons personnalisé des lunettes qui sont vraiment tout à fait collector et sont les lunettes à avoir cet été.
1: Comment on fait pour les procurer? On vous contacte? Comment on fait pour les avoir?
6: Oui, alors nous avons des distributeurs répartis en ville et entre le col de Saint-Bastien et Porto, essentiellement, donc en Chinarque, en Liamone, De Sève, etc. Et sinon, il y a sur notre site, ajaccioastronomie.com, vous avez la liste de nos distributeurs.
1: Très bien, alors il y a deux lieux d'observation, le Rotary Parade, le club d'astronomie qui tiendront un stand de vente de lunettes, on l'a bien compris. Je voudrais préciser rapidement, mon cher Lucien, qu'il y a une animation qui est prévue en collaboration avec une société de promenade de mer, la Naveva, pour aller voir l'éclipse depuis la mer, mais c'est merveilleux. Départ d'Ajaccio à 18h, retour à 22h30. Il y a de la description complète que l'on peut retrouver aussi, qui est passionnante. On se dit que ça peut être un moment aussi à vivre lors d'une petite croisière aussi.
6: Oui, absolument. Alors cette croisière est absolument magnifique, hein, vous imaginez, aller en naviguer jusqu'au sanguinaire, assister non seulement au coucher de soleil, mais à l'éclipse. Et là, je remercie la Naveva. Ils ont été tout à fait sensibles à la proposition qu'on leur a faite d'amener les gens avec des lunettes sur le bateau, donc ça va être magnifique. Et puis la bonne nouvelle à laquelle je faisais allusion tout à l'heure, je voudrais pas la rater, c'est que si cette année on aura du mal à voir l'éclipse dans la mesure où il faudra être obligatoirement tourné vers l'ouest et au ras d'horizon, l'année prochaine, le 2 août 2027, il y aura une autre éclipse de soleil qui aura lieu, elle, en plein jour et que l'on pourra voir de n'importe quel endroit de la Corse. L'occultation sera un peu moins importante, autour de 80%, mais c'est quand même remarquable.
1: Moi, ce que je vous propose, mon cher Lucien, c'est qu'on fasse une nouvelle émission pour évoquer encore un peu plus en détail ce moment qui va quand même être assez important pour nous, si vous le voulez bien. Avant le 12, nous nous retrouvons à nouveau pour donner les détails bien précis aussi de cette journée, les sites exacts, la parade, les rendez-vous, pour donner un peu plus de compléments à nos amis. Si vous le voulez bien, on reprend contact d'ici là.
6: Avec grand plaisir, et bien je vous remercie, d'autant que l'animation de la parade sera basée sur l'observation avec un télescope spécial qui permet de voir les éruptions solaires. Et bien sûr, il faut expliquer aux auditeurs ce que c'est précisément.
1: Et bien on fait ça le week-end prochain, si vous le voulez bien.
6: Avec grand plaisir, merci.
1: Je vous embrasse. Lucien Loudjani était votre invité ce matin. Un grand merci.
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1: RCFM, c'est toi, Médo. L'information en écho, nous dit Aldi Mathieu Bourini. Salude.
8: Salude, Evelyne, salude à tous.
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1: 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La météo, mais vous l'avez bien entendu hein, dans ce bulletin, une alerte orange qui nous concerne puisque les températures continuent à flamber. On atteindra quand même 39 degrés dans la région de Sartène aujourd'hui. Les nuits sont chaudes, elles sont parfois étouffantes. Vous êtes plusieurs à nous le signaler du côté du standard. Aujourd'hui, ben, pensez à vous hydrater, restez à l'ombre si vous le pouvez puisque il y aura quand même des 34 degrés sur le bord de mer jusqu'à 39, je vous le disais, à Sartène, 38 degrés à l'intérieur de l'île et dans les villages. Voilà pour l'essentiel de la météo. Un petit peu de vent, en tout cas des brises par moment, mais vraiment quelque chose de très léger. Et puis quelques nuages, tiens, sur le relief cet après-midi, sans incidence.
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1: À suivre, l'écho d'ici.

0: les matins. Du coup, j'ai même pas d'espace de stockage. Tous les jours, on réalise une production. On détient, on n'a pas de secret. Vous les verrez dès que vous passez en magasin qui se trouve derrière des verrières. On détient que deux petits frigos. Et quand il y en a plus, il y en a plus. On relance une production. C'est ce qui fait notre force d'avoir notre atelier et notre point de vente sur place.
1: Comment vous trouvez l'équilibre justement entre ce travail en façade et ce travail à l'abri des regards ?
0: Alors moi déjà c'était un choix pour travailler déjà en toute transparence et montrer la propreté aux gens. Et deuxièmement, c'est ce qui fait ma force pour ne pas produire une énorme quantité en début de semaine et que les gens qui arrivent en fin de semaine se retrouvent à acheter des pâtes qui ont un délai assez court. Et du coup, pour réaliser ma production quotidienne, c'est ce qui fait ma force d'être sur place et de me rendre compte, dès qu'il y a un produit qui est en manque ou en pénurie, d'avoir la réactivité, de pouvoir le relancer derrière.
1: Donc le matin, vous fabriquez, l'après-midi, vous vendez ou simultanément, vous menez vos deux activités ?
0: Alors, tout est fait simultanément tout au long de la journée, mais la production se fait essentiellement le matin, donc à 6-7 heures, donc quand j'arrive. La vente en parallèle, puisque la boutique ouvre à 9h30, mais généralement à 9h30, je n'ai pas encore fini la production. Et après, ce qui est l'après-midi, c'est plutôt axé sur des préparations, où on réalise la farce à ravioli, on va préparer des condiments, on va vous râper la boutargue, on râpe le parmesan que l'on vend en petits sachets, on coupe le guanciale pour que vous puissiez faire une carbonara à maison. L'après-midi, c'est axé essentiellement sur des petits à côté qui prennent du temps aussi.
1: Avec un petit volet épicerie fine aussi.
0: Voilà, il y a un petit volet épicerie fine où on a vendu pas mal de panettone et à Noël. On a battu un record par rapport à l'année dernière. En une semaine, on a vendu autant de panettone que l'année dernière. Vous retrouvez une petite gamme de vin italien, deux formats de pâtes sèches que l'on ne peut pas faire en frais pour des questions techniques. Et vous avez des assortiments de sauces que vous pouvez assembler à la maison pour accompagner vos pâtes.
2: Vous poussez les portes de cette jolie boutique et rencontrez cette jeune fille bien dynamique. C'est rue Neuf-Saint-Roch à Bastia, une petite boutique qui fait vraiment plaisir. Allez, un peu de musique pour nous réveiller avec le groupe Indochine avant de retrouver l'invité de la rédaction, Gilles Simeoni, pour une interview de 5-6 minutes.

0: Indochine sur les ondes d'RCFM. La langue corse au cœur de la dernière session de l'Assemblée de Corse avant les vacances d'été. Et pour cette deuxième et dernière journée de session, les 63 élus territoriaux se pencheront aujourd'hui sur un dossier qui fait écho à l'actualité, la langue corse. Pour en parler, nous recevons ce matin le conseiller exécutif en charge de la langue corse. Il répond aux questions de Paolo Antone Squarcini. Voici Gilles Simeoni.
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2: Gilles Simeoni, bonjour.
3: Salute.
2: À l'ordre du jour ce vendredi, la langue corse, avec d'abord le vote d'un soutien financier à l'association Scola Gourtz à hauteur de 1,2 million d'euros pour l'année 2026-2027. C'est une réponse politique au récent départ du recteur de l'Académie de Corse.
3: Les hasards du calendrier font que ces décisions qui avaient été prises ou ces négociations qui sont en cours en ce qui concerne l'équilibre financier de Scola Gourtz pour l'année à venir coïncident avec le départ, plus exactement le limogeage du préfet Paolini, donc forcément ça donne une dimension à l'examen de ce dossier qu'il n'aurait pas eu dans un autre contexte.
2: Limogeage, selon vous, pas départ
3: Je crois que le terme n'est pas trop fort. Bien sûr, on nous a dit et répété du côté du gouvernement qu'il s'agissait simplement d'un turnover administratif. Je crois que personne ne le croit en Corse et je ne suis pas sûr qu'on le croit, y compris du côté de ceux qui le disent.
2: Concernant cette enveloppe, Scola Gourtz, la préfecture indique que vous seriez autorisé à financer 931 000 euros. Il manquerait donc 300 000 euros dans l'enveloppe. Comment comptez-vous faire?
3: Ça fait partie de la difficulté à résoudre, je l'espère, dans les tout prochains jours. Rappelez d'abord qu'on est en l'état d'un accord qui a été passé le mois dernier entre l'État, la collectivité de Corse et Scola Gourtz. Un montant initial qui était prévu de subvention de 1,2 million d'euros. Volume global qui est nécessaire à Scola Gourtz pour boucler l'année à venir. L'idée, c'était que l'État, à travers un rescrit du préfet, valide la plus grande partie de cette somme. Et l'accord qui a été conclu le mois dernier, c'était qu'en cas de différentiel entre le 1,2 million et le montant validé par l'État, celui-ci prendrait en charge le différentiel. C'est là que le bas blesse. Le préfet de Corse, exprimant la position du gouvernement, considère aujourd'hui que son engagement ne valait que pour un maintien de l'activité actuelle de Scola Gourtz. Nous, il nous semble évident qu'il fallait donner à Scola Gourtz les moyens de se développer normalement pour l'année à venir. Donc j'espère que l'État va accepter de payer les 300 000 euros de différence.
2: Alors des échanges sont prévus aujourd'hui, ce vendredi, sur le départ de Rémi-François Paolini, mais un recteur reste un représentant de l'État. Il ne prend pas de risque ou de décision autre que celle encadrée par l'État, comme l'ouverture de 70 classes bilingues à la rentrée 2025. L'État ne s'engage-t-il pas assez sur cette question de la langue corse, selon vous?
3: Il y a plusieurs niveaux d'engagement. Certains relèvent de temporalités différentes. Ce qui est certain, c'est qu'aujourd'hui, au-delà de ce qu'a pu mettre en œuvre de façon très engagée le recteur Paolini, se pose la question de la continuité de ce qui avait été arrêté et également de l'état d'esprit de l'État. Donc plusieurs marqueurs vont nous permettre de le savoir. Premièrement, quelle issue donner à la question qui continue de se poser pour Scola Gourtz. Deuxièmement, la convention pluriannuelle que nous devons signer aujourd'hui si l'Assemblée de Corse en décide ainsi. Elle généralise l'immersion dans l'enseignement public car nous sommes attachés à ce que Scola Gourtz puisse continuer son action et nous sommes tout autant attachés à ce que l'immersion linguistique soit de façon progressive la règle dans l'enseignement public. Cette convention sur 5 ans, elle organise un soutien financier extrêmement fort de la collectivité de Corse, hein, plus de 5,6 millions d'euros, et nous payons précisément pour que les enseignants puissent se former à l'enseignement immersif. C'est en tout cas l'objet principal de la convention. Donc il y a la signature de la convention, il y a aussi la façon de la mettre en œuvre. Est-ce que la nouvelle rectrice sera dans le même état d'esprit et dans le même volontarisme que le recteur Paolini? Il faut l'espérer. Au-delà des hommes et des femmes qui incarnent l'État à un moment donné, c'est la volonté politique dont nous allons juger.
2: La nouvelle rectrice de Corse, justement, Nathalie Mons, qui est présentée par le préfet Eric Jalon comme une rectrice engagée dans la question du bilinguisme, qui aurait multiplié par 4 le nombre de classes bilingues en Martinique. Tous ces éléments ne vous rassurent pas? Vous êtes toujours inquiet?
3: Ce que je sais, c'est qu'en nommant Mme Mons, dans les conditions que nous venons de connaître, on ne lui a pas facilité la tâche du côté du gouvernement et du côté de l'État. Je ne connais pas la nouvelle rectrice. J'attends de la rencontrer. Je n'ai aucun a priori défavorable vis-à-vis d'elle, bien sûr. Je sais que c'est quelqu'un qui a été également engagé à travers ses fonctions et à travers ses travaux universitaires autour de notamment de la notion de l'égalité des chances dans le système éducatif. Au-delà de la question de la langue corse, je rappelle que le projet académique que nous avons co-construit avec le recteur Paolini est un projet d'excellence qui vise à généraliser l'accès effectif à l'éducation pour toutes et pour tous, dans le rural, en montagne, quelle que soit l'origine sociale. Donc je ne doute pas que sur cette philosophie, nous serons d'accord avec la nouvelle rectrice. Et puis il y aura également, pour aller un peu plus loin, la discussion sur l'autonomie, où nous pensons pensons que, notamment dans le domaine de l'éducation, il y a des transferts de compétences à organiser. C'est d'ailleurs une demande qui est portée également par des régions qui n'aspirent pas à l'autonomie.
2: Ça m'amène à cette dernière question. Le président de l'exécutif, Gilles Giovannangi, il a confié à notre micro ses craintes quant à la suite des relations avec l'État. C'est inquiétant pour la langue corse, mais aussi sur les autres dossiers, notamment l'autonomie. Vous l'avez dit, vous partagez ces craintes ?
3: Ce ne sont pas des craintes. C'est le constat que sur un certain nombre de dossiers structurants et stratégiques, il y a des difficultés qui sont des difficultés récurrentes. Et donc, nous espérons qu'elles seront surmontées et surtout que ces difficultés n'expriment pas une forme de réserve ou de réticence par rapport à la logique d'émancipation que nous souhaitons mettre en œuvre pour la Corse.
2: Je dis Simeone, et merci d'avoir répondu à nos questions pour RCFM.
3: Arine Razirabi.
0: Le conseiller exécutif en charge de la langue corse répondait aux questions de Paolo Antonio Squarcini et aujourd'hui pour cette deuxième et dernière journée de session, eh bien la langue corse sera donc au cœur du débat puisqu'elle fait écho à l'actualité, vous l'avez bien entendu. Le retour de l'actualité à 8h avec Alexandre Sanguinetti, voici Alex Warren.

0: Alec Warren sur les ondes d'RCFM. 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
0: Voici Fabrice Fenouillère.
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4: Bonjour les amis, aujourd'hui je vais vous présenter une étonnante artiste de l'illusion qui exerce loin des regards, au cœur de forêts tropicales, au Pérou notamment. Cette artiste, c'est une petite araignée du genre Cyclosa qui a un talent unique dans le monde animal, fabriquée sur sa propre toile, de faux doubles d'ailes. Vous avez bien compris. Cette famille d'arachnides est capable de créer des sculptures miniatures faites de débris d'insectes, de grosses poussières et de petits bouts de feuilles qui forment une véritable fausse araignée sur la toile. Certaines surdouées parviennent véritablement à doter leurs marionnettes de 8 pattes, d'un superbe abdomen et d'une position parfaite. De quoi avoir sérieusement du mal à distinguer le vrai du faux. Mais pourquoi Cyclosa a-t-elle développé ce talent-là? La réponse, comme c'est très souvent le cas dans la nature, répond au mécanisme de survie. En fait, ces leurres, présents à côté d'elles sur leur propre toile, servent à tromper les prédateurs, notamment les guêpes parasites et les oiseaux, qui ont au fait dans ces forêts tropicales de mettre ces petites proies dans leur gosier. Du coup, quand un danger approche, les araignées Cyclosa se figent à côté de leurs œuvres. Et là, vous avez saisi la beauté et le génie de la chose. Vues avec des yeux de guêpe ou d'oiseau gourmand en approche, ces araignées ne se distinguent plus vraiment des mannequins qu'elles ont tissés près d'elles. Mieux, elles se placent juste au-dessus de leurs œuvres, parfois 5 fois plus grandes qu'elles, et elles agitent savamment leur toile pour faire bouger leur doublure quand précisément elles se sentent en danger. Et là, deux solutions, soit leurs prédateurs s'en vont impressionnés par l'arachnide XXL qui se met à bouger, soit ils attaquent le mauvais corps avec un goût de ne pas avoir envie d'y revenir. Mais il y a encore plus fort. Des biologistes viennent récemment de comprendre que des espèces de Cyclosa sont capables de doter leurs mannequins de lignes de soie réfléchissantes. Et ça permet à la fois de brouiller les contours de leur corps, mais aussi, sans doute, d'attirer des insectes en imitant les reflets ultraviolets des fleurs. Et là, le coup de bluff est parfait. Leur double est à fois leurre pour les prédateurs et appât pour les proies des championnes de l'illusion, je vous l'ai dit.
0: Fabrice Fenouillère, merci. Nous allons tout de suite partir au standard. On nous attend Vanessa. Vanessa, bonjour.
5: Bonjour.
0: Vanessa, rapide comme l'éclair. Vous venez de remporter 2 places pour aller applaudir Tano à Mouradou le 2 août à 21h30. Vous connaissez le comédien, l'humoriste?
5: Ah, je le connais et je l'adore.
0: Ah ben,
5: j'adore
0: ses
5: imitations sur les Corses. Il fait vraiment très rire énormément.
0: Super. Vous allez venir avec qui à Mouradou?
5: Je pense avec mon compagnon.
0: Alors là, vous avez passé une sacrée soirée. Faites bien passer l'information autour de vous que le spectacle est interdit au moins de 16 ans, pour pas trop choquer. Mais on rigole, l'ambiance est super. Et puis en plus, c'est la première édition du Festival Insulare. Donc je vous laisse vous imprégner de l'ambiance du village de Mouradou pour l'occasion.
5: Oui, magnifique village.
0: En plus. Et ouais. Vous viendrez de Castelou di Rostine?
5: C'est ça.
0: Eh bien, si c'est pas de la passion, ça je dis plus rien.
5: On aime bien rouler, ça ne nous dérange pas.
0: Eh ben tant mieux. Alors profitez bien de votre soirée et puis à l'occasion vous nous raconterez.
5: Très bien, merci beaucoup.
0: Merci Vanessa, bravo encore.
5: Bonne journée à vous.
0: À vous aussi, au revoir. Quelle belle manifestation, chapeau. Alors, je sais qu'il y a eu beaucoup de déçus au standard, mais on vous conseille de rester bien à l'écoute de nos programmes. Qui sait ? Peut-être deux autres places dans la matinée pour ce rendez-vous, ce one-man show de l'humoriste Tano. Il est déjà 8h, place à l'information avec Alexandre Sanguinetti. Bonjour Alexandre.
6: Bonjour Evelyne.
0: Près de 2300 pompiers volontaires assurent chaque jour en Corse une grande partie des secours.
6: Au centre de secours de Véro par exemple, toutes les équipes de surveillance, du chef de centre aux équipiers, sont composées de volontaires. Des femmes, des hommes âgés de 20 à 58 ans qui mettent leur vie professionnelle entre parenthèses, parfois grâce à une convention avec leur employeur, parfois sur leur temps de repos ou sur leur congé. Ils s'engagent avant tout par passion, par sens du service. Patrice Roubaud a suivi un équipage lors d'une mission de surveillance dans la vallée de la Gravonne. Reportage.
7: Ok, prends la mise en place du CCF 81 sur son point de DA.
8: Il scrute la vallée, prête à intervenir au moindre départ de feu. Juliette Labenjamine de l'équipe Virginie et Lisandre jonglent au quotidien entre leur travail et les gardes.
7: Ce matin, je travaillais, et cet après-midi, j'ai pris ma garde en feu de forêt. Je suis remontant personnel et de repos.
9: Mais c'est en dehors de mes heures de travail que je viens aux pompiers. Je dois faire avec. Pour les formations, je dois poser des semaines de congé. Et pour les gardes, pareil. Là, j'ai de la chance avec les feux de forêt, comme ça commence à 11h midi, de poser que les après-midi.
10: Ce matin, j'étais au bureau et j'ai encore des trucs à faire. Donc à 19h, on va continuer de faire ce qu'on a à faire. Mais c'est sûr que ça fait des très grosses journées.
8: Pour une journée de garde, la vacation s'élève en moyenne à 45€ selon la durée de la mission et les fonctions exercées. Pour le lieutenant Sylvain Elec, chef du centre de secours de Véro et lui-même pompier volontaire, c'est avant tout la passion du métier et l'attachement à son territoire qui continue de susciter des vocations. Mais le volontariat est un engagement de toute une vie qui implique aussi les familles.
11: Un pompier volontaire qui est en garde postale ou qui part au feu, c'est un papa qui n'est pas à la maison, c'est un conjoint qui n'est pas là, et souvent on parle beaucoup de l'engagement des sapeurs-pompiers volontaires, mais effectivement il faut rappeler qu'à la maison il y a quelqu'un qui tient la baraque.
8: Il est 19h, la garde s'achève, mais pour la plupart de ces volontaires, la journée est loin d'être terminée. Il faut désormais retrouver le travail, la famille, avant de répondre une nouvelle fois au prochain appel.
0: Des feux qui en Corse sont tous en passe d'être maîtrisés.
6: Ah oui, à Corté, comme Albertace ou encore à Bigouille. Toutefois, dans le centre Corse, des reprises ponctuelles persistent et nécessitent encore des interventions au sol. Sachez également qu'à Ghisonaccia, un feu s'est déclaré hier en bordure de route, en bordure de la RD344 en direction de Ghisogne. Un feu qui a parcouru un hectare avant d'être maîtrisé.
0: Une actualité incendie, Alexandre, qui s'est invité dans l'hémicycle de l'Assemblée de Corse hier.
6: Avec pas moins de 3 questions orales sur cette stratégie de lutte et de prévention. Un dossier relativement consensuel. Tout le monde s'accorde à reconnaître la nécessité d'intégrer le risque incendie dans les politiques d'aménagement du territoire et de développement, notamment agricole. Un sentiment partagé par Dominique Livré, le président de l'ODARC. D'autant que, a-t-il précisé, ce risque devrait s'accroître dans les prochaines années. On l'écoute.
12: Au 26 juillet, 231 feux avaient été recensés en Corse depuis le début de l'année. Et près de 9 départs sur 10 sont maîtrisés à moins d'un hectare grâce à la doctrine d'attaque rapide des feux naissants, au maillage territorial des secours et à l'engagement constant des sapeurs-pompiers et des sapeurs forestiers. Malgré cette réactivité, il n'en demeure pas moins que la combinaison de la sécheresse, des températures élevées, du vent et de l'urbanisation diffuse accroît fortement la vulnérabilité de la Corse. Les travaux du CNRS, de Météo France et de l'ONF montrent qu'à l'horizon 2050, le risque augmentera de 10 à 30% en Corse. La prévention doit devenir une politique transversale associant urbanisme, gestion des espaces naturels, agriculture, pastoralisme, politique forestière et aménagement du territoire.
0: Et il faudra rester attentif car la Corse est encore en vigilance orange canicule.
6: Un quatrième épisode de forte chaleur depuis le début de l'été, appelé à durer d'ailleurs. Les maximales resteront comprises entre 33 sur le littoral, 37 dans l'intérieur et 39 même dans le Sartenay. Des nuits qui resteront aussi particulièrement chaudes, sans véritable rafraîchissement. Selon les modèles de Météo France, cette situation pourrait se prolonger au moins une semaine. Les explications de Jean-Marc Malfitano, prévisionniste au Centre météorologique de Corse, au micro de Roland Frias.
13: Ça a commencé très tôt, hein, notamment on a des canicules très précoces au mois de juin, et on est sur le quatrième épisode. On est impacté par un dôme de chaleur, donc du coup des humidités relativement basses en journée. Le problème de ces canicules à répétition font que l'eau de mer, par exemple, est à des niveaux très hauts. Hein, on est sur des températures d'eau de mer de l'ordre de 28 à 29 degrés, qui contribuent elles-mêmes à faire que les températures restent hautes même la nuit, puisque les températures d'eau de mer très chaudes participent aussi à des températures plus chaudes la nuit. Donc, c'est un peu un effet boule de neige. Et ces épisodes de plus en plus fréquents, il va falloir s'y habituer, hein, parce que dans les années à venir, le problème, c'est qu'on va être confronté au même souci, hein, c'est-à-dire la récurrence de ces épisodes à répétition caniculaire.
6: Un point favorable tout de même. Aucun épisode de vent est attendu dans les prochains jours. Cela pourrait faire baisser tout de même un petit peu le niveau de risque incendie. Au chapitre social, fin de conflit à la Poste à Ajaccio. La distribution du courrier et des colis reprend dès ce matin. L'intersyndicale CGT-STC a trouvé un accord avec la direction hier. Les syndicats estiment avoir obtenu des réponses satisfaisantes à presque la totalité de leurs revendications, notamment sur l'organisation du travail ou l'obtention de postes supplémentaires.
14: Et en football, comment aborder la saison à venir du Sporting?
6: Un redémarrage en Ligue 3 après la difficile saison dernière, tant sur le plan sportif que dans les relations entre le club et les supporters. En début de semaine, les tensions ont grimpé d'un cran lors d'une réunion sur le budget et l'ouverture de la campagne d'abonnement. Les prix sont les mêmes que la saison passée, malgré la relégation et malgré deux matchs à huis clos. Jean-Michel, supporter de la première heure, estime qu'il est temps de digérer la saison passée et de se concentrer sur l'avenir.
15: On est en Ligue 3 et il faut repartir du bon pied. Et moi, j'appelle tout le monde et tout le peuple bleu à venir au stade et venir encourager cette équipe. Il faut absolument arrêter les critiques. Les critiques, elles ont été faites, on connaît les tenants et les aboutissants. Il faut absolument maintenant que les gens se disent, il n'y a que le club, c'est le Sporting. Les dirigeants viennent, passent, et il y en aura d'autres, voilà, tout simplement. Hein. Mais nous, nous sommes toujours là, ils seront toujours là. Je pense que le problème principal, c'est le problème sportif. Hein. Encore une fois, il faut absolument que les gens viennent et ne fassent qu'un autour du club, c'est tout. Moi, j'appelle aussi les jeunes à créer des groupes, un groupe de supporters. Ça manque énormément. Il faut absolument qu'il y ait un groupe de supporters, comme il y a toujours eu, enfin, ou pratiquement toujours eu à Bastia. Hein. Je pense que ça a toujours été des locomotives et ça, c'est important.
6: Interview signée Clémence Gourdon-Négrini. Par ailleurs, on enregistre une nouvelle arrivée au Sporting Club de Bastia à une semaine de la reprise, celle d'Isaac Monnier. Le jeune latéral de 19 ans est prêté par le FC Lorient. C'est la cinquième recrue du mercato estival pour le Sporting. Et puis je termine ce journal avec une mauvaise nouvelle, j'imagine, pour les fans du Milan AC. Un de ses joueurs légendaires, le défenseur Franco Baresi, est décédé. Il avait 66 ans. Franco Baresi avait remporté la Coupe du Monde de 82 et puis deux Ligues des Champions, 6 championnats d'Italie et évidemment de nombreux autres titre avec l'AC Milan.
14: Merci Alexandre. Prochain point sur l'actualité avec vous à 9h.
6: À tout à l'heure
14: Alexandre. La chaleur, rien que la chaleur. Déjà, cette nuit d'ailleurs. Les nuits sont chaudes, les journées sont bouillantes. C'est un petit peu comme ça qu'on pourrait résumer. Vous êtes nombreux à nous dire que même en moto, c'est insupportable ce soleil direct sur la peau. Alors, on est vigilant. Alerte orange, vous l'avez bien compris, depuis hier. 39 degrés attendus aujourd'hui dans le Sartenay. Dans l'intérieur de l'île, on aura 38 en moyenne. Et sur certaines zones du littoral, entre 34 et 39. Voilà pour l'essentiel, un petit peu d'air par endroit, aux extrémités de l'île, à peine. Et puis quelques nuages en montagne. Demain, à peu près le même type de temps au programme. Et ça devrait durer quelques jours.
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14: Et je vous conseille de rester avec nous parce que dans quelques minutes, on va encore vous gâter. On vous offrira 2 places pour le festival Corsica Cantab. Il est pour la soirée du 5 août à Vico, avec un très beau programme. Et puis, 2 nouvelles places pour Tano le 2 août à Mourado. Qu'est-ce qu'on vous gâte ?

0: Andula Puttantini sur les ondes de RCFM. Vous rêvez d'une soirée sans filtre et sans tabou? Ah ben c'est ce qui vous attend le 2 août à Mourad, dans le cadre d'un nouveau festival qui, à mon avis, est parti pour durer, un Soulard et Festival. L'humoriste, le comédien Tano sera sur scène. Et alors là, je peux vous dire que tous les sujets sont décortiqués, politique, religion, intelligence artificielle. On dit que c'est un véritable ovni de l'humour corrosif. Il dissèque, il adore pointer du doigt, puis il est connu. Et quelle belle affiche! Et vous avez entendu le bonheur de Vanessa il y a quelques secondes, qui s'y rendra depuis Castello di Rostino. Et vous aussi, vous avez envie d'y aller, hein? 04 95 32 22 22. Faites vite, Bruno vous attend pour vous offrir deux places pour le 2 août à Mourad pour aller applaudir Tano.
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0: Eh bien, dites-moi, c'est un succès, Tano. Je crois qu'Isabelle est avec nous. Isabelle, bonjour.
4: Oui, bonjour. Je voulais savoir si j'étais la plus rapide.
0: Mais
4: je pourrais bénéficier des places offertes.
0: Eh bien, je vous félicite, Isabelle. Vous êtes la plus rapide.
4: Oui.
0: Alors première chose, Isabelle, comme on vient de prendre votre appel, vous n'allez surtout pas raccrocher. Après notre échange, j'aurai le plaisir de vous repasser Bruno, avec qui vous allez pouvoir avoir toutes les informations concernant cette soirée du 2 août à Mourad. Vous êtes à quel endroit, Isabelle ?
4: À Bastia.
0: Bastia, ben c'est juste à côté, c'est super.
4: Oui.
0: Le cadre de Mourad, la fraîcheur de la soirée dans ce superbe village du Nebbio. Et puis, l'humour, croyez-moi, ça va décaper.
4: Ah bon. Je connais pas qui.
0: Vous connaissez pas?
4: Non.
0: Alors c'est un.
4: Mais au contraire, c'est une manière de découvrir.
0: Quand vous allez le voir déjà, vous allez dire mais bien sûr je connais son visage parce que il est passé par le Comedy Club, il a ensuite fait pas mal de scènes dont le Point Virgule et c'est un passionné. Il est corse hein, donc il aime bien parler de nous, ça c'est ce qui est bien. Oui. Il aime bien piquer aussi et vous allez voir que c'est un homme qui aime le show. Voilà, c'est quelqu'un qui adore prendre le public et l'emporter dans son univers. Il aime bien tout décortiquer. Il est acide, mais il aime bien évoquer le communautarisme, les déviances sexuelles, l'éducation, les religions, la politique, tout y passe avec lui.
4: Ça sera intéressant.
0: Avec qui vous allez y aller, Isabelle ? Vous allez en famille ?
4: Je pense que ce sera plutôt pour mon fils et sa compagne.
0: Ah ben, ils vont se régaler, hein. Je vous fais confiance, super. Vous avez bien fait de nous appeler. Très bien. Isabelle, je vous souhaite un bel été, vous ne coupez pas, et je vous repasse Bruno.
4: Merci.
0: Je vous embrasse, à très bientôt. Bravo Isabelle.
4: Merci.
0: Au revoir. Prochain cadeau les amis, ce sera deux places pour le festival Corsica Cantabile dans quelques minutes. Pour ceux qui sont à Vico et qui aiment bien un programme de musique classique, de voyage, ce sera dans quelques instants si vous le voulez bien. En attendant, je vous propose de nous tourner vers nos marchés. Vous savez qu'ils sont nombreux dans l'île et que nous avons la possibilité de nous y rendre régulièrement. Nous ferons un petit point dans quelques instants. Il y a quelques jours, j'ai rencontré Marlène qui est apicultrice, qui se répartit entre plusieurs marchés cet été. Vous allez pouvoir la retrouver du côté de Cisco, bien sûr, du côté de Méria, où je l'ai rencontrée, mais aussi du côté de la région de Saint-Florent. En tout cas, profitez de ces moments d'échange avec elle.
5: Moi, je fais le baume avec Intime. On ferait un baume miel, cire, propolis, huile d'olive, huile essentielle d'immortel. C'est vraiment juste 5 ingrédients qu'on produit dans le Cap. Donc, ce baume-là, il est super, il marche très, très bien.
0: Et ça montre la collaboration entre deux agricultrices et deux productrices.
5: C'est ça. On est sur Cisco tous les trois, parce qu'il y a Laurent aussi, Laurent et Hélène. Donc, c'est un très beau produit qui marche bien. On est content.
0: Super.
5: Et après, forcément, il y a toute la gamme à vertu plus thérapeutique avec la propolis. La propolis, la cire, et donc déclinée avec les teintures mères, les miels aux huiles essentielles. Ça, pour ceux qui vraiment utilisent les produits de la ruche pour se soigner. Et pour ça, la propolis, c'est royal.
0: Et justement, tu as l'impression qu'ils connaissent bien tes clients quand ils viennent prendre la propolis. Ils ont déjà la notion ou c'est vraiment parce qu'ils ont entendu dire que...
5: Ah non, vraiment, en majorité, les gens, la propolis, ils connaissent. Après, il y en a plein qui sont interpellés parce que j'ai mis le livre sur Soignez-vous avec les produits de la ruche. Donc, ils sont interpellés par la matière. Mais la plupart des gens connaissent et sont déjà convaincus par le produit, hein, ça c'est sûr.
0: Bon, et puis tu en parles tellement bien aussi que chaque fois, voilà, c'est un voyage. Merci Marlène. Et bonne continuation. Et puis, bravo pour le travail, l'énergie. Et voilà, et le soin aussi que tu apportes à tes abeilles qui sont chouchoutées, dorlotées, il fait chaud et tu as le souci voilà, de l'énergie qu'elles consomment actuellement pour maintenir la ruche à température correcte.
5: Oui, c'est une de leurs plus grosses... En fait, étonnamment, elles consomment plus à vouloir climatiser la ruche qu'en hiver à vouloir réchauffer la ruche. Là, il y a eu des études qui sont sorties sur ça. Et en été, elles consomment beaucoup de miel pour maintenir la ruche à 35 degrés. Parce que sinon, sans ça, ça monte à 50 et le couvain ne doit pas dépasser les 35 degrés.
0: Donc ça reste quand même une préoccupation quotidienne.
5: C'est ça, il faut surveiller qu'elles puissent faire leur job et vivre bien.
0: Merci Marlène, merci, bonne continuation et puis à cet été au détour d'un marché. Merci.
6: Alors Marlène, vous pourrez la rencontrer où? Vous êtes en train de vous poser la question. Je vous ai dit, le marché de Cisque, le mardi soir, entre 17h et 20h dans la cour de l'école, à l'ombre des platanes, c'est super. Vous pouvez la rencontrer également le mercredi matin au marché de Mairie. Et puis, de temps en temps, le même jour, le mercredi matin, aussi entre 9h et 13h, place de l'église à Féringolais. C'est du côté de Saint-Florent, je vous le disais. Ce marché des producteurs et des artisans locaux qui vous proposent des fruits, des légumes, charcuterie, fromage et miel. Vous avez vu que le miel, on le consomme, mais on peut s'en servir aussi pour des petits bobos. Ce sont les vertus médicinales du miel à l'honneur aujourd'hui dans votre rendez-vous Merca. Voici George Harrison pour continuer notre matinale. 8h18 et dans quelques secondes, des cadeaux, oui, pour ceux qui sont du côté du Sud avec le festival Corsica Cantabile. Le programme dans quelques secondes.

0: My Sweet Lord, George Harrison. Je voulais vous offrir un autre cadeau. Oui, parce que il y a aussi différents styles. Il y a des gens qui aiment la musique plus classique. Et ça tombe bien parce que le festival de musique de chambre et lyrique qui s'appelle Corsica Cantabile démarre du 3 au 8 août. Cinquième édition déjà. Et on va vous offrir tout de suite au standard eh bien, deux places pour une soirée événement à Bigue, puisque Colomba, figure mythique de la Corse, est mise en musique au couvent Saint-François. Un moment magnifique qui rend hommage à une figure à la fois tragique et puissante. C'est un moment fort, voilà, que nous vous offrons. Si vous êtes à Vico, si vous êtes dans les parages de Vico, vous avez envie de vivre une soirée un petit peu hors du temps et de découvrir un personnage différemment, eh bien, cette soirée du 5 août est pour vous. 04 95 32 22 22. Quelle chance vous avez si vous êtes les gagnants. Bruno vous attend.
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0: Et c'est le moment de retrouver Aude Razou. Nous avons un rendez-vous anti-arnaque avec elle. Les arnaques à la station-service, ma chère Aude, sont monnaie courante. Et un auditeur vous a raconté sa mésaventure.
3: Oui, il s'appelle Zaïd et il a un point commun avec beaucoup de victimes qui me contactent. Zaïd a voulu rendre service, tout simplement. Je n'aime pas voir les gens en difficulté, c'est ce qu'il m'écrit. Et ce jour-là, à la pompe à essence, une dame est en difficulté. En tout cas, c'est ce qu'elle prétend. La caisse de nuit est fermée. La femme, visiblement, n'a pas de carte bleue. Donc, elle demande à notre auditeur si elle peut utiliser sa carte bleue à lui pour mettre 20 euros d'essence dans sa voiture à elle en échange d'un billet de 20 euros. Zaïd accepte. Il fait son code. Il se met un peu à l'écart. Je n'ai pas pensé un seul moment que cette femme puisse m'arnaquer de la sorte, me dit-il. En fait, elle a mis pour 64 euros d'essence, pas 20 euros. Et elle est repartie. Zaïd s'en est rendu compte quand il a vu le montant qui était affiché sur la pompe quand il est arrivé derrière elle.
0: Je me posais la question à Aude, cette arnaque, elle arrive souvent ?
3: Oui, oui, c'est même un grand classique. Et ce que j'ai dit à Zaïd d'ailleurs, c'est de bien vérifier que le maigre billet de 20 euros que la dame lui a donné est un vrai billet, parce que souvent dans cette arnaque, c'est un faux. Autre version, tenez, encore plus sournoise. L'escroc, pareil, vous demande de payer quelques euros de carburant en carte bleue, toujours en échange d'un billet. Mais le voleur, très malin, ne raccroche pas complètement le pistolet. Et dès que vous avez le dos tourné, vous êtes reparti, il reprend le pistolet, il fait le plein et c'est toujours vous qui payez.
0: Eh ben voilà, une chronique à retrouver régulièrement pour vous éviter de vous faire arnaquer. 8h25 dans quelques instants, on retrouve Mathieu Bourigny pour l'information en langue corse.

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1: Vous savez quoi, 8h44, j'ai demandé à mon ami Hugo de faire une pause dans la programmation. On va encore vous gâter ce matin, mais quelle soirée de folie on vous propose à Mourado. Vous avez envie d'aller applaudir Félix, qui va fêter avec vous ses 60 ans? Mais vous êtes nos invités. 04 95 32 22 22. Vite, vite, vous nous appelez. Venez applaudir Félix pour ses 60 ans, pour ce festival Insular et Amourade, 21h30 dans la cour de l'école de Mourade. C'est le 1er août. Bonne chance à vous. Nous, en attendant, on retrouve Christophe Zagal, je vous l'avais promis, avec une rando dans le Nebbio.
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3: Bon, voilà, c'est bon, on a tout dit. 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
2: Ah, en tout cas, on n'a pas tout dit, comme le dit Tano, puisque Françoise est avec nous au Standard. Bonjour Françoise.
4: Bonjour Evelyne.
2: Bonjour, bonjour, vous nous appelez de Louchane.
4: Louchane.
2: Eh bien bravo, parce que quand on a une personnalité comme Félie qui vous attend dans le cadre magnifique de Mourade pour une première édition d'un Soulard, on se dit, allez, c'est bon, je tente ma chance. Et vous avez été rapide.
4: Ouais. Et j'ai été rapide. Et je suis contente, en plus.
2: Vous allez...
4: Pardon, excusez-moi.
2: Non, j'étais en train de me dire, vous allez monter au village avec qui? Parce que vous n'êtes pas loin de Louchane, en plus.
4: Avec monsieur.
2: Oh, monsieur, il a toujours une chance folle avec vous.
4: Bon, hein, qu'il a de la chance. Hein.
2: Vous le saluerez pour moi?
4: Pardon?
2: Vous le saluerez pour moi, monsieur?
4: Je vous entends très mal.
2: On a peut-être un petit problème de ligne, ma chère Françoise. Oui, en effet, ce matin.
4: Oui, parce que je vous entends, c'est un petit peu assuré. Bon. Donc.
2: En tout cas, je crois que l'essentiel, vous l'avez entendu, vous venez de remporter deux places pour la soirée du 1er août. Vous avez rendez-vous à 21h30 dans la cour de l'école du village de Mourado. Vous allez passer deux heures de spectacle magnifique avec Félie et vous imprégner de ce festival tout nouveau qui va s'inscrire dans le paysage culturel, parce que là, il y a une ambiance, croyez-moi, merveilleuse.
4: Oui,
2: tout le monde joue
4: bien
2: le jeu, les villageois, enfin, c'est super.
4: Oui, c'est super, je sais, je connais la cour de l'école, je connais, bon voilà, mais c'est très bien, je suis contente.
2: Bravo, contente. Bravo à vous deux.
4: Je remercie RCFM.
2: Hein, et c'est un plaisir.
4: Et je vous embrasse.
2: Je vous embrasse également, bravo à vous.
4: Merci beaucoup.
5: À très bientôt.
4: À très bientôt.
5: Au revoir.
4: Merci, bonne journée.
5: Au revoir Isabelle.

0: moi.
1: Marine sur les ondes d'RCFM. Bonjour Valère Coréard. Comme chaque jour avec vous, un bon plan pour notre pouvoir d'achat. Vous avez reçu, je crois, une lettre dont vous vouliez nous parler aujourd'hui.
2: C'est Léon, 81 ans, qui a commencé par m'envoyer un mail sur parisiedeséconomies@radiofrance.com. Je vous en lis un petit passage. Hein. Bonjour, 6 juin, ma lettre sur le glanage de pommes de terre. Je l'ai remise avec mes salutations au producteur de pommes de terre. Celui-ci, un peu surpris, m'a encouragé à réaliser ce glanage. Pour moi, c'était un acte citoyen pour contribuer à ce que cette loi ne tombe pas en désuétude. C'est un peu notre patrimoine. Merci. Merci Léon d'abord pour ce rappel, parce que oui, le glanage est évidemment dans notre patrimoine français. C'est le fait de pouvoir passer, ramasser des fruits, des légumes, des céréales après récolte et sous certaines conditions dans un champ, gratuitement. Et Léon s'est renseigné, hein. Il a aussi voulu prévenir l'agriculteur, d'ailleurs avec quelques références juridiques. L'édit royal d'Henri II du 2 novembre 1554, la loi du 2 juillet 1888 et un peu de jurisprudence aussi. Rien d'agressif, une demande légitime et disons bien préparée.
1: Et tout le monde donc a le droit de glaner, mais sous certaines conditions, c'est ça Valère ?
2: Exactement. Et il y a d'ailleurs 5 conditions. Et la plus importante, il faut que la récolte soit finie. Évidemment, pas question de passer avant, sinon c'est du vol. C'est là qu'il peut être intéressant de demander au professionnel si c'est le bon moment et s'il a terminé. Ensuite, deuxième condition, il faut glaner entre le lever et le coucher du soleil, pas la nuit. Il ne faut pas que le terrain soit clôturé. Il faut ramasser les légumes, les fruits ou les céréales sans outils. Et enfin, cela doit être effectué pour sa consommation personnelle uniquement. Alors toutes ces règles, attention, ne sont pas applicables si la commune a pris un arrêté d'interdiction. Dans ces cas-là, pas possible de glaner ici. C'est bien là aussi donc de se renseigner auprès de votre commune. Mais voilà, vous savez désormais comment fonctionne le glanage. Merci à Léon pour ce partage. Si vous aussi vous avez des bons plans budget, pouvoir d'achat, pensez à m'écrire. Hein. parisiedeséconomies@radiofrance.com.
1: Merci Valère Coréard. Dans quelques instants, Arthur Solinas à ce micro. Et puis le retour de l'actualité avec Alexandre Sanguinetti à 9h. Je vous souhaite une belle matinée à l'écoute de nos programmes. Et je vous dis à demain, 7h.

0: Laetitia Manuel Azi sur les ondes d'RCFM. Je suis sûre qu'Arthur Solinas a apprécié ce choix musical. Bonjour Arthur.
1: Bonjour Evelyne. Et comment ne pas apprécier Laetitia Manuel Azi entre vous et moi? Clairement, c'est super. Comment allez-vous, Evelyne?
0: Mais ça va très très bien. Demain, j'aurai le plaisir de vous retrouver à partir de 10h en direct de Mourad pour vous faire vivre cette première édition d'un Soularé Festival. Voilà, pour quelques infos. Et puis là, je vous laisse les rênes. Vous allez parler dans les experts de quoi ce matin?
1: Eh bien, ma chère Evelyne, ce matin, j'ai le plaisir de recevoir Pauline Leperchois, qui est la fondatrice de Casa Swim, qui est une entreprise qui accompagne des enfants, des adultes et puis des familles à travers des cours de natation, l'éveil aquatique, la lutte contre l'aquaphobie. Donc voilà, c'est encore une fois, je pense que c'est la saison et c'est l'occasion d'en parler ce matin sur RCFM.
0: Eh bien, je vous laisse dans le grand bain, je vous embrasse et je vous dis à demain.
1: À demain, ma chère Evelyne, et puis vous dire aussi que j'aurai le plaisir, moi, d'être en direct du côté de Philitose. Je pense qu'on va passer une agréable matinée ensemble.
0: Quelle matinée, ça va être ça va être hyper chargé, ça va être super.
1: Ça va être sport, ça va être sport, Evelyne.
0: Bon, bah alors, à demain, tous les deux sur le terrain, dans les Girondes de Londres. À demain,
1: Evelyne. 9h sur RCFM. Soyez les bienvenus avec nous, le temps de prendre des nouvelles de l'actualité avec Alexandre Sanguinetti, bonjour.
2: Bonjour Arthur, bonjour à toutes et à tous.
1: Après les incendies que nous venons de vivre en Gironde comme en Corse, on reparle des effectifs chez les sapeurs-pompiers.
2: Sur le continent, on parle même de crise du volontariat, sans problème. La Corse semble relativement préservée. Dans l'île, 80% des pompiers sont des volontaires. On en dénombre 2297 pour 480 professionnels. Certaines zones rurales sont plus en difficulté, mais dans l'ensemble de l'île, la Corse donc est plutôt bon élève en la matière, d'autant que la plupart des entreprises jouent le jeu et libèrent leurs salariés en cas de besoin, comme l'explique Véronique Arrigue. C'est la présidente du service incendie et secours de Corse du Sud, au micro de Marion Galland.
3: On a énormément travaillé sur ces conventions de mise à disposition. Donc nous avons des conventions de mise à disposition avec toutes les collectivités de Corse, beaucoup de mairies, beaucoup également de PCI. On est rentré également dans le privé. Là, je l'espère qu'on va pouvoir signer, malgré le départ du recteur, une convention cadre avec l'éducation nationale qu'on avait enfin réussi à établir ensemble, avec de vraies bases en mettant en avant le volontariat, donc qui passe par cette culture de la sécurité civile du plus jeune âge, mais également nous permettre de pouvoir bénéficier de ce potentiel d'agents dans les différents collèges, lycées. Tout le monde aujourd'hui prend conscience du risque, feu de forêt, mais également de la croissement des différents risques liés au dérèglement climatique et sont prêts à être à nos côtés et libèrent tout leur personnel.
1: La lutte et la prévention contre les feux, il en a été beaucoup question hier à l'Assemblée de Corse, Alexandre.
2: Un dossier effectivement consensuel. Tout le monde s'accorde à reconnaître la nécessité d'intégrer le risque incendie dans les politiques d'aménagement du territoire et de développement, notamment développement agricole. Sentiment partagé par l'exécutif et notamment Dominique Livril, le président de l'ODARC, qui a indiqué que ce risque devrait, selon le CNRS Météo France et l'ONF, s'accroître en Corse de 10 à 30% d'ici 2050. Mais au-delà de la prévention, Dominique Livril réclame à l'État plus de moyens aériens.
4: Les propos de la préfète de Haute-Corse selon lesquels la Corse n'a jamais eu autant de moyens passent à côté du sujet. La question n'est pas de savoir si nous disposons de plus de moyens s'il y a 20 ans, mais si nous disposons des moyens correspondant aux risques d'aujourd'hui et surtout s'ils sont disponibles au moment où nous en avons besoin. La Corse doit pouvoir disposer d'une capacité permanente adaptée à son insularité et à l'évolution des risques climatiques. La réponse au risque incendie ne peut plus être uniquement curative. Elle doit être globale, fondée sur la prévention, l'aménagement du territoire, la gestion active des espaces par le développement de l'agriculture, la coopération entre les acteurs et une meilleure anticipation des crises. Le Conseil exécutif poursuivra cette stratégie tout en demandant à l'État de garantir des moyens aériens adaptés aux risques actuels.
1: L'Assemblée de Corse qui s'est aussi intéressée hier à la révision du PADUC.
2: Il n'y a pas de vote, mais un débat dans le cadre de cette révision du document cadre où il faut intégrer une notion de sobriété foncière voulue par l'exécutif. Il souhaite aller plus loin que la loi Climat et Résilience ou la loi ZAN avec une réduction de 65% de la consommation des espaces naturels d'ici 2035. Entre 2011 et 2021, et malgré l'adoption d'un PADUC en 2015, il faut dire que plus de 3300 hectares ont été artificialisés en Corse. Un constat que Paul Félix Benedet est président du groupe indépendantiste Corinne Front dit avoir lu avec amertume et regret.
5: Donc on est sur un constat, c'est que cette décennie de gouvernance patriotique, elle n'a pas permis d'endiguer tous ces flux liés à la logique de l'argent, du profit, de la vente, de l'achat, en ayant à l'esprit qu'on sera jugé par l'histoire. On constatera soit qu'on a redressé le cap, que la Corse de demain sera une Corse préservée, apaisée, sans logique de spéculation et de voracité sur la consommation des plus beaux terrains, bien qu'elle continuera à sombrer dans cette logique du profit, de la normalisation par l'argent et par l'invasion de tous ceux qui trouvent la Corse belle, qui s'arrêtent, qui voient un panneau et qui achètent. On est à la croisée des chemins, on a raté une grande étape, la course n'est pas finie, mais il reste peu de temps.
1: Et pour ce deuxième jour de session, il sera question de langue corse à l'Assemblée.
2: Avec dans un premier temps le vote en faveur d'un soutien financier à Skolagours à hauteur d'€1,2 million, et puis aussi un vote sur le renforcement de la convention pluriannuelle entre l'État et la collectivité pour le développement de l'enseignement de la langue. Le conseiller exécutif en charge du dossier, Gilles Siméon, était l'invité de la rédaction d'RCFM ce matin. Son interview est à retrouver sur notre site ici RCFM et nos réseaux sociaux. Au chapitre social, fin de conflit à la Poste à Ajaccio, la distribution du courrier et des colis reprend normalement dès ce matin. L'intersyndicale CGT-STC estime avoir obtenu des réponses satisfaisantes à la totalité ou presque de ses revendications, notamment sur l'organisation du travail et les postes supplémentaires. En sport, on enregistre une nouvelle arrivée au SCB, celle d'Isaac Monnier, jeune latéral de 19 ans, prêté par le FC Lorient. C'est la 5e recrue du mercato estival pour le Sporting. Et enfin, une mauvaise nouvelle pour les fans du Milan AC, un de ses joueurs légendaires, le défenseur Franco Baresi, est décédé. Il avait 66 ans. Franco Baresi avait notamment remporté la Coupe du Monde 82, deux Ligues des Champions ou encore 6 championnats d'Italie avec l'AC Milan.
1: Et quel joueur, mon cher Alexandre, quel joueur ce Franco Baresi. Pour tous les fans de football. Merci. Alexandre, on vous retrouve dans la matinée. Non, je crois que ce sera Mathieu Bourigny.
2: Non, ce sera Mathieu Bourigny à 10h et à 11h.
1: Avec grand plaisir. Ben, une bonne journée, une bonne matinée.
2: Ciao, ciao.
1: Ciao, ciao. On va s'intéresser à la météo du jour.
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1: Prudence aujourd'hui et demain, la Corse du Sud et la Haute-Corse sont placées en vigilance orange pour canicule. Côté ciel, c'est une journée largement ensoleillée qui nous attend sur l'ensemble de l'île. Le soleil s'impose du matin jusqu'au soir sans nuages pour venir le perturber. Le vent restera généralement faible à variable. En revanche, en fin d'après-midi, un vent d'ouest se renforcera sur l'extrême sud de la Corse. Des températures qui seront particulièrement élevées encore aujourd'hui. On attend 35 à 37 degrés sur le sud-ouest de la Corse du Sud ainsi que la région de Porto-Vecchio. Ailleurs, les maximales oscilleront entre 30 et 35 degrés avec des valeurs un peu plus respirables sur les reliefs ou le mercure qui atteindra environ 28 degrés. Avec ces fortes chaleurs, pensez à bien vous hydrater, à éviter les efforts physiques aux heures les plus chaudes de la journée et à prendre des nouvelles des personnes les plus fragiles. Excellente journée avec nous sur les ondes d'RCFM.
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1: Mais c'est encore un plaisir de pouvoir vous retrouver sur RCFM ce matin. D'ici quelques instants, les experts qui va débuter, on aura l'occasion de parler natation, parler de phobie de l'eau, de l'éveil aquatique. Ça sera avec Pauline Leperchois, qui est la fondatrice de l'entreprise Casa Swim. Juste avant, on retrouve Baltimore.

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1: Bonjour à toutes et tous, très heureux de vous retrouver ce matin sur RCFM. Bienvenue dans notre émission Les Experts. Nous allons profiter de cette saison des plages, de fleuves et de piscines pour parler nage, sécurité et aussi la phobie de l'eau. J'ai le plaisir de recevoir Pauline Leperchois, fondatrice de Casa Swim, une entreprise qui accompagne les enfants, les adultes et les familles à travers des cours de natation, l'éveil aquatique, la lutte contre l'aquaphobie, mais aussi de nombreuses activités aquatiques à domicile ou dans son centre à Mezzaville. Casa Swim propose un accompagnement personnalisé, aussi bien pour particuliers que pour professionnels. Pour participer à l'émission et avoir toutes les bonnes infos, rien ne change. Le numéro du standard 04 95 32 22 22 ou bien notre page WhatsApp au même numéro. N'hésitez pas à intervenir et retrouver Pauline. Bonjour Pauline.
2: Bonjour.
1: Et merci d'être avec nous ce matin sur RCFM pour parler de Casa Swim justement et tout d'abord parler aussi de votre parcours. Expliquez-nous un peu cette passion peut-être pour la natation, pour ce monde aquatique.
2: Alors moi je suis maître nageuse depuis 15 ans, ça fait 6 ans maintenant que j'ai créé Casa Swim. L'objectif était simple, parler de prévention et enseigner, transmettre cette passion que j'ai pour la natation au plus grand nombre. Le savoir nager doit être accessible à tous, on parle souvent des enfants mais aussi des adultes comme vous en avez parlé d'aquaphobie, tous les gens qui sont en demande, on est là pour répondre à leurs attentes.
1: Justement quand vous étiez maître nageuse, c'était un peu des demandes que vous aviez, des situations que vous rencontriez aussi?
2: De plus en plus, on a énormément de parents qui font appel à nous parce qu'ils ont peur. Tout simplement, ils ont des enfants en bas âge, ils ont envie qu'ils sachent se sauver le plus tôt possible. On vit en Corse, on est entouré d'eau, beaucoup de personnes ont des piscines chez eux, donc notre objectif c'est en premier la sécurité, leur apprendre à tomber dans l'eau, se laisser remonter passivement, se mettre en position dorsale de sécurité, pouvoir appeler à l'aide et retrouver bien sûr le bord. Donc on a énormément de demandes dans ce sens pour que les enfants sachent se sauver avant même d'apprendre à nager.
1: Dans ce parcours de maître nageuse, y a-t-il eu aussi à un moment donné un déclic, des déclics, des situations qui vous ont fait penser et dire bon mais là peut-être qu'il faut agir aussi autrement, notamment sur la prévention et puis sur cette proposition Casa Swim proposer des cours, une expérience.
2: Exactement. Vous avez tout compris, c'est ce qui s'est passé. Moi, j'étais d'abord prof de fitness. Il y a très peu de gens qui le savent, mais mon parcours dans la natation a commencé qu'il y a 15 ans. Avant, j'étais coach et ensuite, j'ai travaillé dans une salle où il y avait une piscine et j'ai eu envie de moi aussi aider ces gens à apprendre à nager. Ensuite, je suis devenue maman et quand ma fille avait 1 an, j'avais très très peur. J'avais peur de l'eau et je me suis dit je suis quand même bien placée pour lui apprendre les bases. Et c'est là que je me suis perfectionnée et je me suis mis à beaucoup lire, à me renseigner, à me former pour devenir justement une experte dans l'anti-noyade et pouvoir aider ma fille comme j'aide maintenant de nombreux parents à avoir les bons gestes et trouver les solutions si un jour il lui arrivait quoi que ce soit.
1: Justement, vous êtes devenue experte et ce matin vous êtes notre experte sur RCFM.
2: Merci d'ailleurs de me donner la parole. C'est très gentil.
1: Mais c'est un plaisir. Sur l'antinoyade, justement, il y a des formations où on peut participer à des formations payantes, je dirais, ou sur inscription, où c'est vraiment de l'intérêt plus.
2: Alors, les deux. Moi, j'ai eu la chance de me former dans plusieurs pays. Je suis partie voyager pendant 5 ans et je me suis servi de ces voyages en Australie, au Canada, pour voir comment ils travaillaient là-bas. Je m'en suis justement imprégnée pour former les futurs parents, parce que c'est comme ça qu'on fonctionne avec Noémie. Le but, c'est pas simplement de venir et de faire un cours, c'est aussi d'aider les parents, de les accompagner en permanence, de leur dire comment ils peuvent aider leurs enfants et surtout ce qu'ils ne doivent pas faire. Parce que nous, en tant que parents, on a été élevés en apprenant la brasse en première nage. Donc c'est tout naturel qu'on apprend les mouvements à nos enfants, alors que c'est plus du tout comme ça qu'on apprend à nager.
1: Justement, sur les différentes nages, il y a, pour apprendre à nager, justement, une nage plus sécuritaire, je dirais.
2: La nage la plus sécuritaire, c'est le dos. Les enfants en dessous de 4 ans ont du mal à se mettre sur le dos parce qu'ils sont pas habitués, ils ont le réflexe de toujours relever la tête. Donc, dans ce cas, vous avez l'alternative de leur proposer sur le ventre en faisant des bulles. Soit on souffle dans l'eau, on reprend de l'air, soit on se met sur le dos. Il n'y a pas d'autre possibilité, si vous voulez. Donc, on commence par le crawl maintenant. C'est étonnant, hein, les gens sont toujours étonnés quand je dis ça. Mais le crawl, c'est une nage tout à fait naturelle. Vous mettez un bébé dans l'eau, il va faire la nage du petit chien. C'est quelque chose qui va venir naturellement. On apprend à nager comme on a appris à marcher. C'est vraiment la nature qui nous fait faire ce genre de mouvement, des petits battements. Et le crawl, au lieu de faire le petit chien, c'est simplement le grand chien. Un enfant en dessous de 4 ans, ça va beaucoup plus lui parler de faire le grand chien que de faire des mouvements pliés, poussés, fermés. C'est trop difficile pour lui. Donc on le met dans une position d'échec. Nous, on a tendance à perdre patience en tant que parents, mais il comprend pas le mouvement, c'est quand même pas dur. Mais si, c'est difficile pour un enfant en dessous de 6 ans de faire la brasse, vraiment. Donc déjà, si on veut aider les parents, on leur demande à chaque fois d'arrêter de les conditionner avec des jambes de brasse. Apprenez-leur les battements, tout simplement. Le plus tôt possible, vous allez nous être d'une grande aide, nous les maîtres nageurs.
1: On nage avec les bras, on nage avec la respiration, on nage avec les jambes. C'est difficile aussi pour un enfant d'expliquer toute cette coordination.
2: Exactement, c'est très difficile, il y a beaucoup de choses à mettre en place. C'est pour ça que ça doit se faire naturellement, dans le calme et dans la confiance. On part du principe que pour commencer à donner les mouvements aux enfants, pour leur apprendre les mouvements, il faut déjà qu'ils se sentent en confiance, qu'ils aient compris les principes fondamentaux de l'eau, qu'ils comprennent qu'ils flottent. Si un enfant a peur de couler, vous commencez à lui faire les mouvements, il sera en panique. Il va nager très rapidement et il va pas forcément comprendre le mouvement. Il va le faire par habitude. Donc, il faut d'abord leur faire ce qu'on appelle de l'anti-noyade, de l'éveil aquatique, comprendre qu'il flotte. Et ensuite, seulement après ça, on aborde les cours de natation.
1: Il y a un bon âge pour débuter à nager. Là, on va surtout parler aux parents, aux jeunes parents.
2: Alors là, je vous l'ai dit le plus tôt possible. J'ai envie de vous dire 4 mois. Dès le bain. La natation, ça commence pas au bébé nageur, ça commence dans le bain. On oublie très souvent de dire aux parents que dans le bain, ils vont pouvoir arroser leur enfant, commencer à l'immerger, et ensuite seulement, ils feront les bébés nageurs, à partir de 4 ou 6 mois quand les vaccins sont à jour, mais le plus tôt possible. Si vous parlez de l'apprentissage pur et dur, on dit que l'enfant commence en cours de natation à partir de 5 ans. Alors, il y a plein de gens qui vont me dire, mais toi, tu partages toujours des vidéos d'enfants de 3-4 ans qui commencent à nager. Oui, mais c'est des enfants qu'on a, nous, depuis tout petit, qui sont baignés dedans et qui ont déjà eu les réflexes. À 2 ans, déjà, ils savaient se mettre sur le dos, retrouver le bord. Donc, forcément, à 4 ans, ils nagent.
1: C'est intéressant ce que vous dites, parce que ça veut dire qu'il y a un public qui vous fait confiance depuis de nombreuses années maintenant et qui reste un peu avec vous au fil des années, quoi.
2: Je remercie ces familles qui nous suivent depuis le début. On a les petits frères, les petites sœurs. Moi, quand je les vois, je me dis déjà 6 ans. Et puis maintenant, on a les cousins, les cousines, les voisins, parce que les gens de fil en aiguille ont compris que c'était une vraie passion. Que nous on transmettait avec notre cœur et c'est pas toujours le cas, comme dans chaque métier il y a des gens qui font ça, voilà, mais nous c'est une vraie passion, donc les gens le ressentent et les enfants encore plus, et ils savent qu'ils peuvent nous faire confiance et qu'avec nous ils sont entre de bonnes mains.
1: Votre retour d'expérience, justement, votre analyse du terrain aussi sur les Corses que nous sommes, les insulaires, c'est-à-dire ce rapport qu'on pourrait avoir avec l'eau. On dit souvent que le Corse il est plus montagnard, est-ce vrai?
2: Le Corse est plus montagne. Alors, pour être complètement honnête, la première année où j'ai monté Casa Swim, j'ai eu énormément de retours sur des grands-parents qui ne savaient pas nager. J'ai été très étonnée de voir à quel point les grands-parents étaient apeurés, parce qu'il y a plein d'enfants qui vont en vacances, qui sont gardés par les grands-parents, les Mina, Missia, et le fait qu'ils ne savent pas nager, ben parfois ils transmettent cette peur aux enfants. Pas tous, attention, hein, j'ai eu le cas inverse des fois où mais ça m'est arrivé la première année, je me suis rendu compte qu'en fait le fait de dire t'approches pas trop, tu vas te noyer, tous ces termes-là angoissent les enfants. Donc, la prévention, oui. Préciser à un enfant, tu ne vas jamais seul à la piscine, tu attends Missia, Mina, tu attends maman, papa. Oui, mais par contre, éviter tous ces termes-là, parce que c'est très angoissant, et à force de répéter à l'enfant, tu vas te noyer, l'enfant, il retient noyer, mm-hmm. et ça peut créer chez
1: un
2: lui
1: stress avec,
2: un stress, des angoisses.
1: Sur rapport avec l'eau aussi, peut-être. Oui. Ouais. De dire que l'eau, finalement, c'est forcément quelque chose de...
2: Exactement. Mm-hmm. Et donc, nous, quand on va faire les cours dans ces familles, parfois, l'enfant... Tout le début de la séance, on n'est même pas dans l'eau. On est assis à côté et c'est de la discussion, c'est de la psychanalyse de comprendre pourquoi l'enfant fait que nous parler de noyade. Est-ce qu'il s'est passé quelque chose? Il a des antécédents ou c'est simplement le fait d'avoir entendu en permanence tu vas te noyer, tu vas... Donc, faut faire quand même attention à ça, ces termes-là. Essayer de lui expliquer qu'il y a un danger. Évidemment, il faut quand même prendre ses précautions. Toujours, bien sûr. On en reparlera tout à l'heure pour la préciser qu'il faut sécuriser vos piscines. Mais il faut essayer de trouver des bons termes et se former à n'importe quel âge. Maintenant, j'en ai des Mina à qui j'apprends à nager. Ça me fait tellement plaisir de voir que il y a pas d'âge. Il y a pas d'âge pour apprendre à nager. C'est la sécurité avant tout.
1: La sécurité. Et puis c'est l'occasion aussi, ma chère Pauline, de continuer à rester en forme, parce que mine de rien, on fait du sport.
2: Exactement.
1: Et Dieu sait que nager, c'est très très sportif, très cardio, et on mobilise pas mal de muscles, si ce n'est tous les muscles.
2: On dirait que vous savez de quoi vous parlez là.
1: Je suis passé par quelques mois de natation pour d'autres projets professionnels. Donc
2: ah oui, vous savez, d'accord, vous savez de quoi vous parlez. En effet, la natation, c'est aussi un sport. Bon, moi je dis c'est aussi un sport parce que apprendre à nager, c'est d'abord pour moi une compétence qui va vous accompagner toute votre vie. Mais c'est aussi un sport et quand on a des problèmes d'articulation, de surpoids ou que c'est difficile pour nous, par exemple, de faire de la course ou d'autres sports, ben, la natation, c'est un sport porté. Évidemment, vous savez que vous allez rester en forme. Moi, je vois des gens qui nagent chaque matin au Ricande. Je leur fais un petit salut, un petit coucou. Été comme hiver, qui marchent, qui nagent. Et c'est des gens, je les vois chaque année, qui sont vraiment très en forme parce que ben voilà, c'est un sport qui est très efficace.
1: Eh bien, Pauline, restez avec nous sur RCFM ce matin. Nous allons continuer à parler donc de Casa Swim, parler des différentes aussi propositions justement que vous entretenez avec votre public. 04 95 32 22 22, c'est le numéro pour nous joindre sur les ondes. Vous pouvez aussi bien évidemment nous contacter sur le WhatsApp de la radio ici RCFM, le même numéro 04 95 32 22 22. On retrouve le groupe Duramonde, on bouge pas et on revient juste après.
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1: Nous sommes de retour dans notre émission Les Experts, toujours en compagnie de Pauline Loperchois, fondatrice de Casa Swim. On le rappelle, une structure qui accompagne enfants, adultes et familles à travers des cours de natation, l'éveil aquatique, la lutte contre l'aquaphobie, mais aussi de nombreuses activités aquatiques à domicile ou dans le centre du côté de Mezzavie. Là aussi, c'est un point positif. Pauline, vous pouvez vous déplacer et vous pouvez accueillir.
2: Exactement, c'est ce qu'on avait envie de mettre en place, c'était d'être accessible, proposer des cours à la plage, au centre, aller directement chez les gens dans les villas pour apprendre à nager aux enfants au plus près de chez eux, et puis aussi essayer d'aller répondre aux attentes qu'on a dans les villages ou un peu plus loin. On va jusqu'à Calcatoche, on part jusqu'à Portici qui n'ont pas la chance d'avoir une piscine municipale, donc on aide vraiment un maximum d'enfants, surtout l'été, pour répondre aux attentes des parents.
1: Pauline, nous allons parler sécurité, parce que c'est aussi là tout l'enjeu. On a parlé des piscines, vous avez parlé notamment des normes de sécurité, bien vérifier que notre piscine soit aux normes. Et puis on va parler aussi, parce que nous sommes en Corse, parce que nous adorons aller à la plage, aller au fleuve. Là aussi, c'est encore des méthodes différentes avec le courant, par exemple, tous ces cours d'eau. Ce sont des réels détails qui entrent en jeu.
2: Exactement, on parle souvent des chiffres. Par exemple, là, depuis le 19 juin, il y a déjà eu 130 décès en France. En 2025, en Corse, on a eu 60 noyades, dont 17 qui étaient mortelles. On pense tout de suite aux enfants, aux piscines non sécurisées, et on aborde moins souvent, comme vous le disiez à l'instant, les courants, les enfants, les adultes ou les adolescents qui se pensent capables de sauter d'un pont, d'aller nager un petit peu plus loin. Ils se mettent parfois en danger et il faut faire attention à ça, parce que ça aussi, c'est synonyme de sécurité. Donc, on ne va pas plus loin que la zone des 300 mètres, on ne nage pas dans le chenal, on ne nage pas quand le drapeau est rouge ou orange, et on fait très attention en rivière parce qu'il y a des courants et c'est parfois difficile de revenir sur le bord.
1: Ce sont des choses que vous abordez avec un public un peu plus âgé, je dirais. On va pas expliquer ça à quelqu'un de 6 mois, c'est vrai que c'est plus compliqué.
2: Non, mais vous avez raison, régulièrement je vois des gens qui se mettent en danger dans le sens où on voit que ils ne nagent pas forcément très bien, ils essaient de s'éloigner un peu. Et moi, je fais les cours en mer, donc je suis régulièrement confrontée à ça. J'ai toujours un œil sur les gens qui sont pas très bons nageurs et qui s'éloignent, parce que je me dis, je pense qu'ils ont pas conscience du danger. Une crampe, enfin voilà, c'est bien d'aller toujours nager à deux, à plusieurs. Et puis, faites très attention au masque intégral. Je le dis tout le temps.
1: Malheureusement, nous avons connu des situations dramatiques avec ce masque intégral.
2: C'est les parents parfois se disent, bon, mon enfant sait pas très bien nager, donc comme la respiration c'est la base de l'apprentissage de la natation, je vais leur mettre ce masque. Pourquoi? Bah parce que du coup il sera pas gêné par sa respiration avec ce masque. Malheureusement, s'il y a quoi que ce soit, vous ne le verrez pas, parce que votre enfant, quand il a ce masque, il est en flottaison, il regarde les poissons, il bouge pas forcément. S'il se passe quoi que ce soit, vous n'allez pas être alerté. Alors que si votre enfant est en train de nager, il va vous appeler à l'aide, il va lever le bras, ou vous allez peut-être pouvoir voir qu'il s'agite, qu'il se passe quelque chose. Donc, faut vraiment faire attention, ces masques-là. C'est très bien pour aller voir les poissons, je veux pas, mais qu'une fois que votre enfant sait nager et a appris la respiration.
1: J'allais parler justement aussi des erreurs les plus fréquentes que peuvent commettre malheureusement les parents avec leur enfant. C'est une erreur qui revient souvent.
2: De mettre des outils de flottaison inadaptés tout le temps. Alors là, ça arrive régulièrement de voir des enfants qui n'ont pas des flotteurs adaptés. Faut faire très attention aux bouées aussi, parce qu'on pense qu'ils sont en sécurité. Si la bouée se retourne, l'enfant se retrouve piégé, la tête dans l'eau. Je veux pas vous faire peur, mais vraiment, j'essaie de partager les expériences qui me sont arrivées, parce que ça m'est arrivé avec ma fille. Je lui avais mis une belle bouée licorne, et en fait, elle était petite, et la bouée s'est retournée. J'ai vu ses deux pieds en l'air, la tête dans la bouée. Donc, elle était coincée parce que ses pieds étaient accrochés à la bouée, elle était coincée, la tête en bas. Donc, ce qui prime, c'est la surveillance en permanence. Quand vos enfants sont dans l'eau, lâchez les téléphones. Vraiment, lâchez les téléphones. On les a beaucoup, les téléphones, mais quand vos enfants sont dans l'eau, il faut les surveiller. Maintenant, il y a autre chose que je voulais aborder avec vous, Arthur. C'est la question qui revient très régulièrement de est-ce que je lui mets des brassards ou non? À quel moment je les enlève? comment on gère ça? Les brassards vont donner une position verticale à votre enfant. Notre objectif pour apprendre à nager à un enfant, c'est de le transformer le terrien qui est en lui en nageur. Donc, de basculer à l'horizontale. Quand il est à la verticale, il marche comme un terrien. Donc, c'est contre-productif. Donc, les brassards, ça peut être une solution quand vous êtes un peu fatigué de l'avoir au bras, de le laisser un petit peu mettre les brassards. Mais je préfère les gilets. Est-ce que vous voyez ce que c'est? Les petits gilets? Vous voyez? Donc ça va être beaucoup plus utile pour que votre enfant commence à faire des battements et sente cette position d'horizontabilité. Et la deuxième chose qu'on me demande souvent, c'est quand est-ce que j'enlève les brassards? Est-ce que là c'est bon? Il sait nager? Alors tant que votre enfant ne sait pas entièrement nager, vous devez essayer de lui enlever de temps en temps pour qu'il continue à exercer, parce qu'il faut qu'il l'expérimente un maximum pour progresser. Mais par contre, vous devez lui remettre quand il est en grande profondeur, parce que s'il se fatigue, il risque peut-être de pas tout de suite trouver sa position de sécurité. Donc, il faut trouver le juste milieu entre je lui mets, je lui enlève. Il y a pas de science exacte, c'est pas on lui enlève définitivement, on lui enlève quand il a réussi le test d'aisance aquatique. Et là, c'est définitif. Ça veut dire que votre enfant, il sait sauter dans l'eau, il sait se mettre sur le dos, il sait rester à la verticale, en équilibre vertical pendant 10 secondes, il sait passer sous une embarcation et nager 10 mètres. Vous lui enlevez, c'est bon. Vous êtes en sécurité.
1: Vous accompagnez aussi des adultes qui ont peur de l'eau. Comment se déroule ce travail? Ça va être encore un travail très très différent de l'enfant.
2: Avec l'adulte, comme avec l'enfant, on a un aspect psychologique qui est très important.
1: Vous échangez d'abord beaucoup avec des futurs clients?
2: Énormément.
1: Des tout nouveaux clients, ouais.
2: Énormément. Mais avec les enfants aussi. Hein. Oui, oui. Nous, on a besoin que l'enfant ait confiance en nous. On lui dit pas tout de suite, allez, on y va, c'est pas un numéro. On y va, on apprend. Non, d'abord, on apprend à faire connaissance. D'où vous venez? Qu'est-ce qui fait que vous avez cette approche avec l'eau? Et les enfants, comme les adultes, se confient à nous assez rapidement. Quand j'étais petite, mon père m'a lancée dans l'eau, m'a dit de revenir. C'était comme ça qu'on apprenait. Depuis, j'ai été traumatisée. Ou alors, quand j'étais ado, j'ai un copain qui m'a coulé pour jouer et j'ai eu très très peur. Et depuis, je suis jamais retournée dans une piscine. Ou tout simplement, je n'ai jamais appris à nager. Si les enfants arrivent en sixième et n'ont pas le savoir nager, heureusement, dans les écoles, maintenant, on a la chance d'avoir un dispositif qui fait que tout est mis en place pour qu'on puisse leur apprendre à nager avant la sixième. Mais ensuite, c'est très compliqué. Quand ils arrivent au collège, ils sont dans des grandes classes où les trois quarts de la classe nagent. Donc, qu'est-ce que vous voulez que fassent les profs de PS? C'est très compliqué. Donc, quand ils arrivent adultes, ils ont l'impression d'être laissés un peu de côté. Et là, ils partent avec un traumatisme bien plus grand que quand ils sont enfants. Parce que c'est des années à avoir eu peur, des années de circonstances chez des gens dans des piscines à la mer. Donc, il faut essayer de les écouter. L'écoute est vraiment primordiale. La bienveillance, évidemment. Ne jamais juger quelqu'un qui a peur de l'eau. Ne jamais.
1: Justement, lutter contre cette peur de l'eau, c'est quelque chose de difficile? C'est avant tout quelque chose de mental?
2: Moi, je dirais 50-50. 50% le côté psychologique, essayer de défaire toutes les croyances qu'ils ont, et 50% l'aspect sécuritaire, parce que on peut pas dire juste à quelqu'un par les mots, ne t'inquiète pas, tu vas pas, tout va bien se passer. Non, il faut aussi lui apprendre, lui faire comprendre, l'emmener en grande profondeur, parce que apprendre à nager là où on a pied, excusez-moi, mais on peut marcher. Donc, aller avec un adulte en grande profondeur, lui faire comprendre qu'il flotte, lui apprendre les mouvements. Ça prend un petit peu plus de temps, en effet, parce que ça fait des années qu'il a peur, et donc il faut essuyer tout ça et qu'il ait confiance en nous et en la pédagogie qu'on va lui apporter. C'est un fil conducteur, la natation, il n'y a pas de secret. On part d'un point A, on va à un point B. Il ne faut pas brûler d'étapes, sinon il faut repartir au début. Donc il faut être patient, faut être à l'écoute, et dans ces cas-là, ça marche.
1: Eh bien, Pauline, on va retrouver une petite page de retrouver un peu de musique, et on reviendra dans une dernière partie pour aborder un peu plus ce que vous pouvez proposer avec Casa Swim pour les petits, pour les moyens et même pour les grands. On vous dit à de suite.
2: À de suite, Arthur.
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1: Si vous cherchez une idée de sortie pour ce soir ou pour ce week-end, voici quelques rendez-vous à ne pas manquer. On va débuter en Corse du Sud à Santa Lucia di Tala, où la médiathèque territoriale accueille ce vendredi à 17h la projection du film documentaire Iduana de la réalisatrice Dominique Tiberi, un voyage au cœur de la Corse médiévale pour découvrir l'histoire méconnue d'une communauté considérée comme hérétique qui proposait une vision différente de la société corse de l'époque. Direction ensuite Murato en Haute-Corse, où le festival Insula Rincanta Murato vous donne rendez-vous dès 17h ce soir sur la place de l'église pour une conférence de l'historien Antoine-Marie Graziani consacrée à Paoli, Le Nebbio et Murat. Et puis à 19h de la musique avec le concert du célèbre groupe Avilit dans l'église du village. Enfin, cap sur Cervione où se poursuivent les journades, dit l'ADSEC. Au programme, conférence, atelier autour de la culture corse et surtout un grand concert gratuit du groupe Diana Dilal ce vendredi à 21h au couvent de Cervione. Une belle soirée en perspective pour tous les amateurs de musique traditionnelle.
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1: Dernière partie avec Pauline Leperchois de Casasuim dans nos experts du jour. Nous allons parler donc de ces cours, de ces tarifs, de ces projets et puis des nouveautés que vous avez apportées avec des casquettes, des bracelets, Pauline.
4: Oui, je vous faisais part d'un sujet qui est important pour moi, c'est la sécurité, la prévention évidemment, on en parlait tout à l'heure, et j'ai eu envie de créer des bracelets que j'offre gratuitement aux gens. Tenez Arthur, je vous l'offre.
1: Ah, mais c'est
4: un
1: très gentil.
4: Petit bracelet avec écrit « Je peux pas, je surveille la piscine ». Alors qu'est-ce que c'est ? C'est une sécurité. Pourquoi ? Parce qu'on est beaucoup à avoir des piscines ici et ailleurs, mais ici il y a beaucoup de gens qui ont des piscines, qui font des soirées, où il y a les enfants qui courent, qui jouent autour de la piscine, et j'ai été confrontée à ça. On discute, tout le monde a l'impression qu'il surveille la piscine, et finalement, personne ne surveille. Donc, j'ai créé ces petits bracelets et les petites casquettes pour dire, voilà, on a une soirée, il y a quelqu'un qui a un bracelet identifiable, rouge, qui surveille la piscine pendant 15-20 minutes, et ensuite, il passe le bracelet à quelqu'un d'autre, et au moins, c'est notre responsabilité pendant ces 15-20 minutes. On va avoir l'œil sur le bassin, on va vérifier que tout se passe bien, que les enfants sont en sécurité, parce que tout le monde surveille, finalement, c'est personne surveille. Donc, voilà, c'est pour ça que je vous l'offre, si vous avez une piscine.
1: Ah ben écoutez, je m'y engage. Pauline, les offres, les différentes offres que vous pouvez proposer, c'est différent en fonction de l'âge, en fonction de c'est à domicile, c'est à votre centre. Comment ça se passe tout ça ?
4: Alors nous, on propose un service qui est personnalisé. C'est bien là la particularité de Casasuim, c'est de s'adapter à l'enfant. Les enfants font des cours de natation très souvent en collectif, doivent s'adapter à un groupe. Nous, on avait envie de créer quelque chose qui soit personnalisé. Nous, on s'adapte à l'enfant. On s'adapte à ses difficultés, à son caractère, on s'adapte à sa personnalité pour le faire évoluer le plus rapidement possible, pour qu'il se sente écouté et qu'il ait une meilleure approche de

0: de l'eau. Donc la spécificité, c'est ça, c'est que des cours individuels finalement, que ce soit à la plage, au centre, à domicile. Le but, c'est vraiment de tirer un maximum de choses positives de l'enfant ou de l'adulte. Hein.
1: Comment on fait pour vous retrouver sur les réseaux sociaux? Vous avez un numéro de téléphone?
0: Sur les réseaux sociaux, sur notre site internet directement. Les gens ont tendance à réserver les cours directement
1: Casa
0: en ligne.
1: Casa Swim,
0: voilà, sur le site internet, vous avez toutes les disponibilités. Ce sont des sessions de 30 minutes, ce qui est très très bien pour les enfants. Vous le savez, après 30 minutes, des fois, on perd un petit peu leur attention. Donc là, c'est optimal. Et ensuite, vous avez accès à Instagram. Si vous avez des questions, quoi que ce soit, je suis toujours là pour y répondre et pour répondre aux diverses interrogations.
1: On peut vous retrouver toute l'année ou c'est l'activité est vraiment concentrée sur la saison estivale?
0: Toute l'année, les mercredis midi, les samedis et les dimanches, toutes les disponibilités sont en ligne. Par contre, il est vrai que c'est bien de s'y prendre un petit peu à l'avance.
1: Comment savoir du monde?
0: Mais chaque année, les gens m'appellent au mois de juillet. Sauf qu'au mois de juillet, malheureusement, nous, on est déjà en cours, on est dans l'eau. On pense pas forcément à ça, mais c'est difficile pour nous de vous répondre à part les midis pendant la pause ou sinon, on est déjà en cours. Donc, en général, pour l'été, on ouvre les réservations au mois de mai. Et sinon, au centre, c'est à l'année, directement sur le site. Ça nous fait plaisir à chaque fois de rencontrer de nouveaux petits nageurs. C'est tellement gratifiant de les voir évoluer. Donc, rendez-vous sur le site.
1: Ben Pauline Leperchois, merci d'avoir été avec nous ce matin sur RCFM.
0: Merci.
1: Un dernier mot, peut-être pour la fin, une dernière prévention, un dernier conseil, où on a essayé de tout aborder.
0: Je disais, chez Casa Swim, la sécurité est notre priorité. J'espère que vous allez avoir pris tous ces petits conseils, tous ces petits tips que je vous ai donnés pendant l'émission pour que vos enfants se sentent bien dans l'eau et arrivent avec le sourire et prennent du plaisir dans l'eau. C'est le maître mot de ce matin, le plaisir.
1: Eh ben, ça a été un plaisir de pouvoir être avec vous ce matin sur RCFM et puis vous dire à très bientôt. Je crois que si le temps nous le permet, on aura peut-être l'occasion d'ici le mois d'août d'aborder encore une fois quelques questions prévention pour nos futurs nageurs ou pour nos anciens qui se posent encore la question s'ils ont véritablement un lien avec l'eau ou pas. Merci Pauline.
0: Merci
1: à très bientôt.
0: À bientôt, au revoir.
1: Matt Pokora pour continuer notre matinée sur RCFM et juste après on prendra quelques questions avec quelques conseils plutôt avec notre veto du jour.

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2: Mon chien a une mauvaise haleine, que faire? Il vous fait un câlin, il baille, et là, c'est l'attaque surprise. Votre chien a une haleine de chacal, que faire? On en parle tout de suite avec le docteur Pierre Fabing, notre vétérinaire.
3: Alors déjà, on va casser un mythe. Non, ce n'est pas normal un chien qui a une mauvaise haleine. Ce n'est pas l'odeur du chien ou l'âge, comme on l'entend souvent. C'est un signe d'alerte. Il faut savoir que 4 chiens sur 5 de plus de 3 ans ont des problèmes bucco-dentaires. Dans la majorité des cas, ça revient à un problème de tartre, qui est un vrai nid à bactéries. Résultat, mauvaise haleine, gencives rouges, douleurs, parfois dents qui bougent. En gros, c'est comme si votre chien vivait avec une rage de dents en permanence, mais sans jamais se plaindre.
2: Mais alors, qu'est-ce qu'on peut faire quand l'haleine devient vraiment insupportable ?
3: Alors, la première chose, c'est de faire un petit tour chez votre vétérinaire. On va regarder si c'est bien un souci de tartre, si les dents sont encore récupérables ou s'il faut en enlever. Souvent, un bon détartrage sous anesthésie générale règle le problème. Ensuite, il va falloir passer à la prévention. Brosser les dents de son chien, oui, ça se fait. Il existe des brosses et des dentifrices spécialement conçus pour eux et bien sûr qui ont un goût viande. Si ce n'est pas vraiment possible, il y a des alternatives, des lamelles à mâcher, des croquettes spécifiques, des poudres à mettre dans l'eau ou sur la nourriture. Tout ça, ça aide à limiter le tartre et donc l'odeur.
2: Et si ça ne vient pas des dents, il peut y avoir d'autres causes ?
3: Oui, et c'est hyper important d'y penser. Parfois, une mauvaise haleine peut venir de plus loin dans le système digestif. Des problèmes gastriques, une insuffisance rénale, voire du diabète, ça peut donner une haleine anormale. Par exemple, une odeur sucrée peut faire penser à un diabète. Une odeur d'ammoniac, c'est probablement un souci de rein. Bref, l'haleine, c'est un indice. Si elle change, surtout brutalement, ou si elle est très forte ou accompagnée d'autres symptômes, il faut consulter votre vétérinaire. Parce qu'on peut passer à côté d'une maladie beaucoup plus sérieuse. Et entre nous, un chien avec une haleine fraîche, c'est quand même beaucoup plus agréable pour tout le monde.
2: Merci docteur pour toutes ces informations pour nos meilleurs amis. D'ici quelques instants, ça sera un outil dialecte ou présentat ou dame Mathieu Bourigny in lingua gurt, ça parle une formation. Et puis bien évidemment notre heure ensemble va continuer avec les Durandolone, Sarah Maggi de l'agenda et puis des beaux moments à vivre ensemble. On sera avec Cyril Machon du côté de Petrouzil. C'est 20 secondes.

Goudari Ziren de l'Arcouge est sur RCFM à 10h07. Eh bien, soyez les bienvenus si vous nous rejoignez, si vous êtes avec nous sur RCFM ce matin. Stéphane Casalong est à la réalisation de notre émission. Bruno Rignier est au standard au 04 95 32 22 22. Il est là pour vous accueillir avec grand plaisir. Et puis à ce micro, c'est moi, Arthur Solinas, qui est très très content d'être avec vous jusqu'à midi. Et puis à 7h aussi, avec notamment les Durandoulogne, on sera en compagnie de Cyril Maccioni du côté de Pietrosil. Nous aurons l'occasion ce matin de revenir sur le vernissage qu'il a pu proposer il y a quelques semaines maintenant du côté du domaine Terra di Gaia. Notre agenda où là aussi nous aurons quelques idées de sortie à vous proposer. Notre chronique Saramaggi avec une question simple qui nous est proposée par Marco Biancaril. Par qui uccello e turchino? 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Et puis à 10h45 ça sera le temps de retrouver notre invité. On sera en compagnie donc de Michel Scotto di Carlo qui tient le rôle de Don Quichotte, Don Quérote, ouais, adapté en langue corse. Voilà pour le programme. Vous avez tout ce qu'il faut. Restez bien avec nous. On va retrouver un peu de musique pour débuter cette heure ensemble. Eh bien, c'est pas si facile. Du boulevard désert, Fit Carbone.

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1: C'est pas si facile sur RCFM à 10h12. L'occasion et le temps de retrouver nos Durandoulogne. On va direction ce matin Pietrosé, là au domaine Terra di Gaia, pour rencontrer Cyril Macioni, qui est un artiste sculpteur. C'était à l'occasion de son vernissage il y a quelques semaines maintenant. Bonjour à toutes et à tous, très heureux de vous retrouver sur les ondes d'ici RCFM pour notre Durandoulogne du jour, dernier Durandoulogne de la semaine, qui nous permet aussi de faire un retour sur le vernissage que nous propose Cyril Macioni du côté de Pietrosé. Bonjour Cyril.
2: Oui, bonjour Arthur.
1: Alors si on peut revenir un peu sur votre carrière avec différentes professions, hein, aussi à la base, différentes passions, mais quand même cette grande passion de l'art, de la sculpture, on va en parler tout au long de cette matinée, mais il a fallu peut-être aussi passer par différents projets, différentes étapes, différentes routes.
2: Oui, comme vous le dites, je suis venu à la sculpture assez tardivement, je dirais, parce que j'ai eu j'ai emprunté plusieurs directions dans ma vie. Et j'ai goûté un peu à plusieurs choses, dans plusieurs directions professionnelles. Et passé le cap de la trentaine, j'ai eu l'opportunité de me lancer dans cette activité.
1: 2010, vous vous installez dans ce village de Vignal, et qui n'est pas votre village, mais peut-être un village d'adoption depuis maintenant.
2: Effectivement, oui, ça a été mon village d'adoption, puisque je suis originaire de Petrito-Béchisane. Et donc, j'ai rencontré mon épouse à Bastia, et je me suis installé dans sa région, tout simplement.
1: Vous développez depuis Vignal et maintenant cette activité artistique. Vous vous installez aussi, votre atelier. C'était une volonté aussi de pouvoir vivre dans le rural et de participer à la vie du village, de la région, de la micro-région.
2: Oui, tout à fait. Moi, j'ai toujours vécu à la campagne. Et c'est le fait de pouvoir exercer mon activité en milieu rural, c'est quelque chose qui me fascinait, en fait. Déjà, j'ai toujours eu des réticences à aller travailler à la ville, même si je l'ai fait dans ma jeunesse. Je suis parti notamment même à l'étranger. Mais j'ai beaucoup aimé pouvoir me recentrer, me ressourcer. Et le fait de travailler, je dirais, au village ou dans le milieu rural, c'est quelque chose que j'avais à cœur depuis longtemps.
1: Sapeur-pompier volontaire, du mannequinat aussi. L'art, la sculpture, c'est quelque chose que vous avez toujours eu en vous. C'était aussi peut-être une manière de pouvoir exprimer des points de vue. Et on va en parler dans cette matinée, parce qu'on est là aussi pour ça, et le vernissage, les oublier notamment.
2: Tout à fait, oui. Moi, j'aime bien, je dirais, créer des ponts entre des activités qui n'ont pas forcément à voir. Je suis passé du métier de pompier au métier au mannequinat, du mannequinat à la sculpture. Il y a eu d'autres métiers aussi dans ma vie. Mais j'aime bien, parce que j'aime bien déjà avoir une certaine richesse. Ça me permet de voir des milieux différents, ça me permet d'apprendre aussi. C'est ce qui m'a permis d'apprendre et de voir beaucoup de choses dans ma vie.
1: La passion des animaux aussi, c'est quelque chose, ou du moins cette volonté de vouloir défendre cette cause, une cause noble d'ailleurs, hein. C'est depuis toujours, ou c'est venu aussi sur le tard en voyant peut-être la société changer?
2: Ça, c'est quelque chose que j'ai toujours eu en moi, parce que j'ai toujours vécu au village, à la campagne. On a toujours eu des animaux. Alors certes, on n'avait pas les animaux que je peux sculpter aujourd'hui, des animaux sauvages, mais j'ai toujours été au contact de la nature et des animaux, et on m'a toujours inculqué ce respect de la nature, avant tout de l'environnement, et des animaux aussi. Donc c'est quelque chose que je voulais faire, que j'avais en moi.
1: Comment vous y venez à sculpter? Parce que on vient à la peinture, on peut venir aussi au dessin. On vient à la sculpture. Comment vous y venez concrètement?
2: Alors, j'y suis venu, je dirais, de façon assez naturelle, puisque je faisais ça sans m'en rendre compte lorsque j'étais tout petit. Et là, je vous parle, on va remonter à un âge à l'âge de 4 ou 5 ans, où je faisais ce qu'on pourrait appeler des sculptures, mais c'était pas véritablement des sculptures, mais je détournais le matériau de sa fonction première, en l'occurrence des Lego, des mécanos. À l'époque, c'était les jouets qu'on avait à disposition quand on était enfant. Et je réalisais des choses qu'on n'était pas censé réaliser avec ce qu'il y avait dans le contenu de la boîte. Et j'aimais bien donc détourner pour créer, j'aimais bien innover. Il y avait ce côté créatif en tout cas.
1: Ce lien aussi avec la couleur, c'est quelque chose de très artistique, hein, de pouvoir exprimer quelque chose avec la couleur. C'est quelque chose qui vous venait aussi très facilement?
2: Oui, la couleur. D'abord, il y a eu le noir, en fait. C'était le départ de ma démarche initialement. Mais je suis assez rapidement passé à la couleur. parce que j'avais envie d'exprimer quelque chose d'autre. J'avais envie de travailler notamment sur la réflexion de la lumière et les possibilités qui s'offraient à moi, justement en y introduisant la couleur.
1: Eh bien, restez avec nous sur les ondes d'ici RCFM. On revient d'ici quelques minutes, toujours avec, bien évidemment, Cyril Machogne. On va parler de ce vernissage, on va parler aussi un peu de sa vie. Ce matin, il s'ouvre à nous sur les ondes d'ici RCFM. Je vous dis à de suite.

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3: Et de retour sur la rive sud d'Anneau du Randoulogne, commune de Petrozil, au domaine Terra di Gaia. Plus précisément, ici nous retrouvons l'artiste sculpteur Cyril Machon. Nous faisons un retour sur son vernissage et il nous parle de son art, sa manière de travailler et les différents matériaux qu'il utilise depuis le début de cette grande passion. Cyril Machon est un sculpteur et platicien et qui travaille une grande variété de matériaux, hein, on peut le dire. Vous êtes passé par pas mal de matériaux, Cyril, voire tous les matériaux.
4: Effectivement, alors j'ai goûté à tous les matériaux, comme vous le dites. Ouais. J'ai commencé par sculpter sur du bois, de l'acier, du béton, du plexiglas. J'ai même utilisé le tissu. J'ai goûté vraiment à tous les matériaux. Et pour des raisons, je dirais, assez particulières, en l'occurrence des raisons de santé, j'en suis arrivé à travailler les matériaux plus légers, comme les matériaux composite, parce que j'avais des problèmes de dos et j'ai été obligé d'adapter le travail en atelier à ma capacité à travailler, à ma santé en fait, à mon corps surtout. Et j'ai donc choisi les matériaux composites parce que ça m'a permis tout simplement de travailler des grands volumes mais de façon légère en fait, d'avoir des œuvres légères même si elles sont volumineuses et assez grandes. Donc je suis allé puiser dans les matériaux composites, c'était le seul matériau qui me permettait de travailler de la sorte.
3: Comment vous vous perfectionnez depuis ces nombreuses années? Vous avez eu des cours aussi, peut-être des collègues, des mentors qui sont venus sur votre chemin pour vous aider, pour vous donner deux, trois filons, entre guillemets.
4: Alors j'ai toujours travaillé seul et je suis un pur autodidacte, c'est-à-dire que j'apprends de mes échecs la plupart du temps. Donc je peaufine mes techniques, je commence, je me lance et je réessaye et je me trompe jusqu'à ce que j'arrive au résultat escompté. Alors bien entendu je fais partie d'une génération qui a découvert Internet, j'ai puisé quelques renseignements à droite à gauche sur la toile, mais en fait c'est en pratiquant tout simplement qu'on arrive à élaborer les meilleures techniques et c'est comme je disais à l'instant, c'est en commettant des erreurs qu'on avance.
3: C'est important ce que vous dites parce que commettre des erreurs c'est humain, c'est naturel. Est-ce que on produit souvent les mêmes erreurs sur les mêmes matériaux, ou je pense que un matériel en particulier, ben il a sa particularité et ça c'est normal. Le bois c'est pas du plexiglas tout naturellement.
4: Tout à fait. Chaque matériau a ses particularités. On ne sculpte pas comme vous l'avez dit le bois et le béton ou l'acier. L'acier déjà on va sculpter par adjonction de matière. On va souder. Alors puisqu'il y a des techniques différentes dans la sculpture, il y a ce qu'on appelle la taille directe, c'est-à-dire qu'on enlève de la matière, on part d'un gros matériau, ça peut être un bloc de bois ou d'un autre matériau, et on taille à l'intérieur, on taille jusqu'à enlever la matière pour découvrir la forme. Et l'autre méthode de sculpture, c'est l'adjonction, c'est-à-dire c'est le modelage en fait. Alors ça peut être de l'argile, ça peut être de la plastiline, ça peut être aussi quand on sculpte le métal et qu'on ajoute des pièces de façon empirique.
3: On dit souvent que votre style est décrit comme minimaliste et contemporain, marqué par des formes épurées et géométriques, des surfaces brillantes et réfléchissantes. Déjà, est-ce que c'est vrai ?
4: Oui, l'essentiel de ma carrière a tourné autour de ces formes. Justement, dans ma démarche, au cœur de ma démarche, il y a un certain minimalisme. Je me suis inspiré notamment de sculpteurs comme François Pompon, décédé en 1933, qui est un grand sculpteur qui faisait des animaux de façon minimaliste. Et j'ai beaucoup aimé cette façon de sculpter. Je me suis fortement inspiré de lui, même si j'ai ma propre patte et que j'arrive à décliner des formes qui me sont propres. C'est une façon de sculpter qui m'intéresse, bien qu'aussi je travaille aussi de façon très figurative quand c'est nécessaire. Je pense notamment à d'autres projets, des projets où on m'a demandé des personnages, où il a fallu sculpter des humains ou des animaux de façon vraiment plus figurative.
3: C'est vrai que votre engagement pour les animaux, et on en parlera en profondeur dans cette dernière partie, vous pousse à un certain style. Sculpter des humains, En off, on me parlait d'humain qui chantait une padille là aussi. Voilà. Donc il a fallu aussi, là, encore une fois, sortir un peu de ses habitudes.
4: Oui, tout récemment, par exemple, voilà, l'exemple parfait, c'est cette commande publique qu'on m'a passée il y a quelques mois. L'idée, c'était de créer des chanteurs de padille. Et c'était pour moi, je dirais, vraiment sortir de ma zone de confort, puisque je ne travaille pas forcément l'humain. Bien que j'avais fait un premier galop d'essai il y a quelques années pour une commande publique, c'était pour le musée de la Corse, j'avais sculpté des mains pour le jeu Amour, mais depuis ça ne m'était plus arrivé. Donc c'est d'autant plus délicat quand on ne le fait pas au quotidien et qu'on est orienté, je dirais, vers une autre façon de travailler. Mais justement, ça fait partie de l'exercice, ça fait partie du travail que de savoir relever les défis.
3: Pour les auditeurs d'RCFM, pour qu'on se fasse aussi une idée, combien peut vous prendre une œuvre sur un espace temporel?
4: Alors ça dépend de sa taille, de sa complexité, du fait qu'elle soit plus ou moins figurative. Voilà, on va dire, si on est dans des lignes plutôt superficielles, plutôt minimalistes, ça va peut-être être plus rapide. Mais pour autant, on va dire que ça n'est pas un gage de rapidité vraiment, puisqu'il faut quand même stratifier l'œuvre derrière. Il y a des étapes qu'on ne peut pas supprimer. Donc ça peut, de suite, on est sur un travail de plusieurs mois pour des œuvres monumentales. Ça peut aller de 1 à 6, 7 mois. En heures, ça peut se quantifier en, on va dire, entre 1000, 1500 heures.
3: Il y a de quoi faire.
4: Oui, c'est un métier qui est long. La sculpture nécessite de la patience. Voilà, ça, c'est la qualité première du sculpteur, je pense.
3: Eh bien, Cyril, on va être patient sur RCFM. On va se retrouver une dernière fois d'ici quelques minutes. On va parler, bien évidemment, de ce message très fort, notamment aujourd'hui pour ce vernissage avec les animaux, le meilleur ami de l'homme. À de suite.

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0: Et quelques rendez-vous musicaux, culturels et artisanaux ce week-end partout en Corse. Vous pouvez profiter aujourd'hui du premier jour de foire d'Iavir, dit Bocca au Prat, ou avec notamment ce soir un concert du groupe Epo sur les coups de 21h in Campo d'Ivir. Si vous êtes dans la vallée du Tar ou le sud de la Corse, tout simplement, la foire de Filitos revient en 2026 pour une édition exceptionnelle au cœur du site préhistorique, lieu emblématique chargé d'histoire et de symbolique, considéré comme l'héritière directe de la foire de Tchelach, fondée en 1977 et figure majeure du Riacuis. Cette manifestation perpétue une tradition profondément ancrée dans la ruralité corse. Elle met en lumière l'importance de préserver l'équilibre entre agriculture, artisanat, culture et tourisme, un enjeu central pour l'île. Et vous dire que j'aurai le plaisir, encore une fois, d'être à vos côtés demain sur RCFM pour vous faire vivre en direct cette édition. Et puis le concert de Baptiste Acquahui, c'est ce vendredi 31 juillet à 21h en l'église Santa Maria Assunta de Bigorre, découverte par le grand public dans The Voice France 2015. Baptiste Acquahui s'accompagne de la Tchétera, le luth emblématique corse qui sublime ses envolées vocales, un voyage musical à travers chants traditionnels corse et sonorité du monde porté par une tessiture vocale rare et envoûtante. L'entrée est libre et sans réservation.
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0: On va retrouver un peu de musique avec Honesty sur RCFM. Juste après, on retrouvera Cyril Macioni pour conclure ensemble notre Durandoulogne. Et puis, juste après, j'aurai le plaisir d'ouvrir ce jeu pour tenter de vous faire gagner un panier gourmand. Donc, dans le cadre d'Avir Adi Uturismo Gampagno, du côté de Filitos. Ça débute aujourd'hui, ça se poursuit demain et dimanche, et le lot sera donc à retirer directement sur place, sur le champ de foire.

0: 10h35 sur RCFM, soyez les bienvenus si vous nous rejoignez. Un bon vendredi à vous, c'était Billy Joel pour nous accompagner sur les ondes et retrouver donc Cyril Macciogne pour une dernière partie de notre Girandoulogne, artiste sculpteur depuis une quinzaine d'années maintenant, et des thèmes et des messages forts, notamment celui du combat pour les animaux. Sa signature, on le dit souvent, la plus forte est la représentation d'animaux, souvent stylisés et monochromes. On en parlait dans cette première partie, Cyril. Une volonté très très forte de vouloir défendre les animaux. Aujourd'hui, nous assistons à ce vernissage qui s'appelle Les Oubliés.
1: Oui, Les Oubliés, aujourd'hui, cette volonté justement qui est en moi de vouloir toujours sensibiliser le public par rapport aux animaux, c'est une forme de respect envers la nature en fait. Moi j'ai toujours été respectueux de l'environnement et je pense que c'est important de montrer, d'expliquer aux gens, de sensibiliser sur la fragilité de ces écosystèmes qui sont autour de nous. Et Les Oubliés, c'est un petit peu l'occasion de parler, de rentrer dans le vif du problème, au cœur du problème, parce qu'on a vraiment cette finition particulière qu'est la rouille sur les animaux, que je perçois un petit peu comme un témoin du temps qui passe. C'est un petit peu, je l'emploie ici, la rouille, elle fait office de métaphore, elle montre cette évolution, cette réaction qu'ont les animaux face aux agressions de l'homme, tout simplement.
0: Il y a cette idée aussi de vouloir sculpter sans regard dans l'animal. Là aussi, il y a une idée derrière tout ça.
1: Tout à fait. Mes animaux ont cette particularité qui n'ont pas leurs yeux. J'aime dire qu'ils ont fait, ils ont sacrifié leur vue pour exhorter les humains à l'acuité. C'est ce que j'aime dire dans mon travail. Il y a une forme de sacrifice. C'est d'ailleurs ce qui est au centre de ma démarche, cette particularité qu'on ne voit pas distinctement les yeux des animaux.
0: Vous dites souvent aussi que ce sont des travaux qui sont bien plus engagés que décoratifs. Il y a une volonté, des volontés aussi, de vouloir dénoncer la souffrance animale, alerter sur la crise écologique et la disparition des espèces. Et vous cherchez à provoquer quelque part une prise de conscience collective. Les vernissages, ça passe aussi par là?
1: Oui, c'est l'idée. Et le vernissage, c'est le moment justement où on côtoie le public et c'est le moment où on a les retours face aux différents travaux exposés. C'est le moment aussi où on est censé débattre de ça, parce que l'art, c'est avant tout une façon d'ouvrir le débat. L'art est fait pour faire réagir le public. J'aime dire aussi souvent, si une œuvre ne crée pas le débat, c'est que malheureusement, l'artiste n'a pas réussi à remplir sa mission.
0: C'est important pour vous de pouvoir échanger aussi avec ce public qui vient vous rencontrer, qui vient aussi vous apporter quelque part ses propres idées, ses propres critiques, ses propres constatations. Ça permet aussi à l'artiste que vous êtes de se remettre en question et de repartir de l'avant avec toujours plus d'idées en tête.
1: La remise en question, elle fait partie intégrante de moi. Je pense que c'est le cas de beaucoup d'artistes. C'est en tout cas un ressort puissant, un levier puissant, la remise en question dans le travail. C'est ce qui permet d'aller de l'avant, c'est ce qui permet de se réinventer, c'est ce qui permet aussi de se dépasser et de proposer un travail toujours plus recherché, toujours plus cohérent aussi, selon moi. Ce qui est important dans mon métier, c'est de rester vraiment d'apporter une grande cohérence dans mon travail entre le thème abordé et la façon dont je vais sculpter. C'est très important pour moi et c'est pour ça justement qu'aujourd'hui cette exposition a pour but vraiment d'apporter une aide concrète, notamment au WWF. C'est la cohérence qui est vraiment, importante dans ce projet.
0: On pourrait dire aujourd'hui, finalement, pour conclure peut-être, mais Les Oubliés, c'est une exposition centrée sur une idée forte, celle de donner une visibilité à ce que l'on ne regarde plus dans la vie de tous les jours, parce que peut-être que nous sommes omnibulés par d'autres choses nouvelles.
1: Oui, bien entendu, Les Oubliés, voilà, ce titre il est évocateur, parce que comme vous le dites, on passe à côté, on oublie, on fait plus attention. Ça fait partie des choses du monde, ça fait partie, on va ranger ça on va catégoriser ça dans la partie faits divers. C'est notre quotidien, on l'entend aux infos, on le voit sur les chaînes, et moi ce que j'essaye de dire, c'est que c'est pas parce qu'on est confronté à ça qu'il faut banaliser tout ça. Ça reste quand même quelque chose qu'on peut faire, on peut essayer de faire changer les choses, on peut essayer de faire en sorte que ça ne devienne pas une banalité et qu'on l'oublie.
0: Merci Cyril de nous avoir accordé quelques minutes dans ce Girondolone et sur les ondes d'RCFM. On se dit peut-être aussi à très bientôt et une manière de vous retrouver sur les réseaux sociaux, un site internet. Vous êtes très présent sur les réseaux sociaux.
1: Oui, sur les réseaux sociaux, je l'ai toujours été. Donc on a tous les réseaux sociaux, Instagram, Facebook, LinkedIn, X et le site internet www.cyrilmaccioni.com. Un tout nouveau site internet d'ailleurs.
0: C'est important, ça passe par là aussi. Eh bien écoutez, une très belle journée, une très belle, un très beau début de week-end sur les ondes d'RCFM. Et comme prévu, on se retrouve dimanche pour notre magazine des sports. À Pristo. Alors non, il n'y a plus de magazine des sports et puis je reste à l'antenne aussi. Au moins jusqu'à midi, voilà, je vous le promets. Je reste à l'antenne au moins jusqu'à midi. Et puis pour me rattraper de cette grande erreur, je vais même vous proposer qu'on joue ensemble et je vais tenter de vous faire gagner un panier gourmand dans le cadre d'Avier Radio Tourisme ou Campagnol qui débute aujourd'hui, demain et qui se terminera dimanche 2 août. Si vous avez prévu de vous

début sur ce très bel air de Keep You Bello Nonce du groupe Horizonte. Et sur RCFM, nous avons le plaisir de féliciter Daniel de Rosazia qui va se faire ce malin plaisir d'aller du côté de Filitos à retrouver et récupérer ce panier gourmand et puis participer donc à cette nouvelle édition, une édition 2026 qui débute, on vous le rappelle, aujourd'hui à Via Radio Tourisme ou Campagnol in Filitos. On va retrouver Survivor sur RCFM et juste après, comme prévu, on parlera de Don Quérote, donc cette pièce Don Quichotte adapté en langue corse avec Michel Discoto Di Carlo.

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1: Et nous avons le plaisir ce matin de retrouver Michel Scotto Di Carlo. Bonjour.
2: Bonjour.
1: Bonjour Michel, bienvenue sur RCFM et vous avez le plaisir notamment de tenir le rôle de Don Quichotte, Don Quérote. On va plus le présenter, mais c'est le troisième épisode, le dernier, Don Quérote par Unità Teatrale, donc qui sera présenté le 6 août à Pioggio, à l'Aria, dans le cadre des spectacles partenaires des 28e rencontres internationales de théâtre. Ça se prépare, vous êtes prêt déjà?
2: Est-ce qu'on est prêt? Ça, c'est la question. Il faut toujours se poser cette question, sinon, si on est trop prêt, c'est qu'on est arrivé et qu'on n'est pas bon. Non, bien sûr, on est prêt, évidemment, on est prêt, donc on se prépare. Je vous en prie, c'est le 5, hein, c'est le 5 août, en fait. Hein.
1: Le 5 août, excusez-moi, c'est vrai, le 5 août non, à 21h à Pioggio, là, à l'Aria. Voilà, ouais. Et pour être bien précis, c'est dans la salle Giussani à Stazzone, hein.
2: Voilà, c'est ça, exactement. Non, mais c'est pas la date a évolué en fait. C'est pas de votre pas de votre ressort. C'est que la date a évolué, donc c'est pour ça qu'on peut avoir des confusions. Voilà, donc c'est bien le 5. Et donc on est prêt et on va jouer dans ce magnifique lieu incroyable dédié au théâtre dans cette course incroyable parce que c'est magnifique.
1: Comment vous avez découvert ce personnage? Comment vous le jouez? Comment vous le ressentez, ce personnage de Don Quérote? Ou comment vous vivez aussi cette expérience de jeu dans cette belle histoire?
2: Alors, beaucoup de questions. Alors, je le vis du mieux possible. C'est une figure emblématique. En fait, c'est un personnage incroyable de la littérature mondiale. En fait, hein, donc c'est un qui ne connaît pas Don Quichotte dans le monde. Donc lorsque Jean-Pierre Lanfranc qui m'a proposé le rôle en long cours, en plus, donc c'était vraiment un cadeau que j'ai accepté tout de suite. Et puis après, on se retrouve face à l'immensité et à la complexité de ce personnage qui traverse toutes les composantes de la vie humaine. Donc, en fait, le travail avec Jean-Pierre, c'était formidable, c'est que Jean-Pierre ne psychologise pas les personnages, et ils se construisent au fur et à mesure de cette mise en scène, de cette construction qu'il a toujours inventive, parce que en fait, on travaille, on en répète pendant un mois, 7 jours sur 7, et on construit la pièce, et ce personnage, il se dessine aussi à travers sa mise en scène, à sa façon d'aborder le travail. C'est vraiment une mise en abîme permanente de la construction du personnage, du travail d'acteur, du travail de la mise en scène, de la recherche avec Jean-Pierre, tout ça se construit. Et on voit qu'apparaît, c'est la grande force de Jean-Pierre Lanfranc, les archétypes, ils sont là, ils apparaissent, ils surgissent par le travail, sans qu'on soit vraiment, on s'y soit mis vraiment à réfléchir, en fait. Je ne sais pas si c'est très clair ce que je dis.
1: Michel, où va Todino di pude sprimas e di pude yuga in lingua gorse, qualcosa d'assai interessante par voi?
2: Alors pour vous, c'est très intéressant pour moi parce que moi je suis pas un corsophone naturel, on va dire, hein, c'est le corse, je l'ai entendu beaucoup dans ma famille par mes oncles, mais on parlait pas corse, et donc c'était un challenge énorme, en fait, parce que voilà, je suis, pour mon métier de comédien, j'ai beaucoup vécu sur le continent, donc j'ai perdu un peu le contact, donc c'est pour ça que je vous réponds pas comme ça en corse, parce que je ne suis pas encore prêt à me lancer complètement. J'ai encore cette petite retenue de ne pas faire d'erreur et de pas, voilà. C'est quelque chose que je respecte. Mais c'est très intéressant. Ça m'a fait aussi évoluer sur les questions d'identité, le rapport à ce pays, que j'entretiens dans le cœur, évidemment, hein, depuis tout le temps. Et ce qui est passionnant, parce que la langue corse est très belle. Elle est très belle et très riche. Et je trouve que l'adaptation qu'a fait Tonia Moretti, parce que la langue de Cervantes est riche aussi, hein, on entend des choses qu'on n'entend pas forcément dans les conversations courantes, en fait, hein, dans cette langue. Donc c'est un enrichissement personnel, et puis c'est vrai que la langue s'y est parfaitement à Don Quichotte. Voilà.
1: Michel, pour conclure peut-être notre moment, des informations à retenir, des bonnes infos pour se rendre du côté de Pioggio. Là, il y a encore des places, on peut prendre sur place pour vous retrouver, tout ça?
2: Oui, voilà, on peut aller sur le site de là, il y a des places, on peut aussi arriver sur place. Il y a encore de la place, hein, c'est une grande salle, de toute façon on peut pousser un peu, et on peut faire entrer du monde, assister à ce formidable spectacle qui est vraiment... qui est extraordinaire. C'est une qualité, vraiment une qualité théâtrale. Vraiment, c'est vraiment très très riche. Il faut vraiment, les gens qui voient le spectacle sont vraiment toujours très surpris par sa qualité, sa profondeur, son professionnalisme. En fait, c'est vraiment quelque chose qui surprend beaucoup les gens, vraiment. Donc Pierre Lampant qui a fait un spectacle extraordinaire et tous les comédiens sont formidables et notamment mon acolyte sans qui Don Quichotte n'existe pas, Sancho la Bande. Sancho la Bande qui est interprété par Aurélien Gabriel et qui est un acteur extraordinaire.
1: On a vraiment hâte d'y être, mon cher Michel. Merci de nous avoir rejoints ce matin sur RCFM. Et puis on va rappeler la date donc, mercredi 5 août à 21h à Pioggiola all'Aria, salle Giussani a Stazzona. Ecco, è tutto.
2: Exactement, voilà. Bon, merci beaucoup.
1: Eh bien, merci à vous, Michel. Une très très bonne journée. Et puis je pense qu'on se retrouvera d'ici là. A presto.
2: Avec vous,
1: a presto. Ipigno, ti tanduzi di gera pour retrouver juste après Parchi Uccello e Turchino. Et on a demandé à chi è fatta da Marco Biancarilli.

Diana Dilal, Bananter, QFM et pas après Nostra Ultima Hora Insem. Tempo par noi di Yuga d'Acui à Pog, ou Stéphane Casalonga, toujours à la réalisation de notre moment. Bruno Rignier vous attend au 04 95 32 22 22. Et puis à ce micro, c'est toujours moi, Arthur Solinas. Vous dire que oui, nous allons jouer ensemble si vous le souhaitez pour tenter de vous faire remporter aujourd'hui un sac à dos valise RCFM, la gourde et puis la serviette et deux places pour pouvoir applaudir Féli qui se produira du côté de Mourat dans le cadre du festival Issoulard. Ça sera donc le 1er août à 21h30 demain. Vous pouvez déjà réserver votre place pour jouer avec nous sur RCFM au 04 95 32 22 22. Bruno Rignier vous attend avec grand plaisir. Et juste avant, on retrouve Janès Porquetebas.

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1: Bonjour à toutes et tous, soyez les bienvenus sur RCFM pour votre jeu Indouina. Nous sommes ensemble jusqu'à midi. Vous pouvez réserver d'ores et déjà votre place au 04 95 32 22 22. On vous l'a déjà dit, mais on vous le redit. Et ça serait un réel plaisir pour nous de pouvoir jouer avec vous. Bruno Rinière, il vous attend au bout du fil. Moi, je vous attends au bout du micro, je vais dire, pour vous poser quelques questions de culture générale, toujours. Et pour tenter de vous faire remporter, si vous remportez le plus grand nombre de points, un sac à dos valise RCFM avec la gourde et la serviette. Vous serez habillé de la meilleure des manières et de la plus belle des couleurs, aux couleurs de votre radio ici RCFM, et tentez aussi de vous faire remporter, écoutez bien, deux places pour le concert de Félix du côté de Mourat. Ça sera demain à partir de 21h30 et c'est dans le cadre, vous le savez, du tout nouveau festival Issoulard. Voilà, je vous attends. On n'attend plus que vous, parce que sans vous, on ne peut pas jouer. 04 95 32 22 22.
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L'écran total sur RCFM, 11h15. Il est temps de jouer ensemble. Ne nous laissez pas seuls, surtout parce que je vois Stéphane Gazalong. Franchement, il commence véritablement à s'ennuyer. Nous aussi, pour tout vous dire. Donc, appelez-nous 04 95 32 22 22. Un sac à dos valise. La gourde et la serviette RCFM et deux places pour le concert de Feli Amourat demain dans le cadre du festival Isoulard. Et c'est donc demain le 1er août à 21h30. Patrick Fiori, le chant est libre.

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1: h 19 sur RCFM, nous vous attendons toujours pour jouer en notre compagnie. Bruno Rinieri s'impatiente de vous retrouver au standard 04 95 32 22 22. Nous sommes ensemble, on vous le rappelle, jusqu'à midi. Et puis c'était écran total hein, sur RCFM. On va retrouver, on va continuer en musique avec le groupe que vous connaissez bien, j'en suis sûr, Isoladine.

Anthony Bay, Isouladine, est sur RCFM à 11h24 en ce vendredi 31 juillet 2026. Et je crois que vous nous laissez un peu seuls ce matin, ne nous laissez pas seuls. Je suis sûr que nous avons de fidèles auditeurs qui nous écoutent, qui nous entendent et qui vont nous rejoindre dans les prochaines minutes. Pourquoi pas juste après La Gitane de Félix Gray sur RCFM.

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1: Et en casa que nous retrouvons Cyril Inviscoato, bonjour.
2: Bonjour.
1: En casa, hein, cousi. Bon, on se sentait un peu seul, mais avec vous,
2: oui,
1: on va être un peu plus accompagné pour Chamagampa, penso.
2: J'allais pas les laisser tout seul.
1: Eh bien, vous avez bien fait, mon cher Cyril. Comment allez-vous?
2: Très bien, merci.
1: Qu'avez-vous prévu aujourd'hui en cette fin de semaine?
2: Travail, malheureusement.
1: Travail, oui. Qu'est-ce que vous faites?
2: C'est pas encore les vacances.
1: Vous travaillez.
2: Je suis monteur vidéo, donc je filme un peu les spectacles et tout.
1: Ah oui, ben vous êtes un peu de ce monde-là, oui, d'accord. Ouais. Bon, ben c'est bien, il y a du boulot en ce moment, c'est bien. Il y a pas mal d'événements.
2: Oui,
1: y a,
2: ça bouge, ça bouge.
1: Nous avons des agendas, remplis, on va dire.
2: C'est ça.
1: Cyril, est-ce que vous connaissez les règles du jeu?
2: Non, enfin, je me rappelle plus, mais...
1: Alors, on va débuter avec...
2: Points à la fin.
1: Voilà, ça c'est clair, ça c'est clair. Si vous remportez le plus de points, d'ailleurs, vous allez remporter un sac à dos, une gourde et la serviette RCFM, et puis deux places pour le concert de Félie, demain soir à 21h30 à Mourat, dans le cadre du festival Insular. Voilà, vous pouvez y aller, ou vous pouvez, bien évidemment, faire un cadeau à qui vous voulez, à qui vous le souhaitez. Les règles du jeu sont simples. Nous allons débuter avec un blind test à deux points. Si vous trouvez le tout, ça fera deux points. Si vous trouvez soit le titre, soit l'interprète, ça fera un point.
2: Ça marche.
1: Vous êtes prêts?
2: Ça marche, oui.
1: Allez, on y va. C'est parti.

0: Ouais, alors j'ai le chanteur, Feli, bien sûr. Oui. Alors le titre.
1: Ah, écoutez, écoutez.
0: Je vais pas dire de bêtises.
1: Allez, vous l'avez pas. Quand est tout bas, de Feli.
0: Oui. Bon.
1: Bon, ben écoutez, ça vous fait pour le moment un point.
0: Je voulais pas dire de bêtises, parce qu'en plus, mon fils est allé à l'école là-bas. Donc
1: J'allais vous dire, vous êtes dans la région en plus. Feli n'est pas très loin.
0: Oui. Mais bon, si je sens une connerie après.
1: Bon, allez, on va rester sérieux. Alors, mon cher Cyril, on va partir pour les 5 questions à un point. Et puis la dernière question, ça sera une question bonus à 2 points qui sera un peu plus dure. Vous êtes prêts?
0: Allez, c'est parti.
1: Quel ingrédient donne son goût caractéristique au finutietti, biscuit traditionnel d'Ajaccio? La châtaigne, le citron ou les graines d'anis?
0: L'anis.
1: De quel village était-il originaire Pasquale Paoli? Morosaglia, Moltifa ou Morsiglia?
0: Morosaglia.
1: En quelle année les radios libres ont-elles été officiellement autorisées en France après la fin du monopole d'État sur la radiodiffusion? En 1968, en 1974 ou en 1981?
0: Ouais, je dirais Mitterrand 81.
1: Dans quelle ville le Tour de France 2026 a-t-il pris son départ? Nice, Barcelone ou Marseille?
0: Si je dis pas de bêtises, Barcelone.
1: Quel coureur a remporté le Tour de France 2025? Tadej Pogacar, Jonas Vingegaard ou Primoz Roglic?
0: Je dirais Pogacar aussi, non?
1: Eh bien c'est ça. Et puis pour la question bonus à 2 points donc, que s'est-il passé en 1969, une année marquante de l'histoire mondiale? La chute du mur de Berlin, le premier pas de l'homme sur la Lune ou la création de l'Union Européenne?
0: Eh bien on a marché sur la Lune en 69.
1: Eh bien ça vous fait 9 points au total, mon cher Cyril, on ne pouvait pas faire plus. On pouvait pas faire plus. Mais...
0: J'ai raté le début, la chanson quand même. Hein.
1: Oui, je vous dis une bêtise, ça vous fait pas 9 points du coup, parce que voilà, exactement, vous avez loupé la chanson, ça vous fait 8 points. 8 points sur 9, bon, ce qui n'est pas négligeable.
0: Bon, il va falloir qu'il soit très fort, celui qui doit me battre. Hein.
1: Je pense, oui. Il faudra du niveau. Bon, écoutez, j'espère que Feli ne vous engueulera pas trop, quand même.
0: Ouais. J'espère que ça ne me coûtera pas la victoire.
1: Allez, eh bien on verra ça. Hein. Du coup, nous sommes présents ensemble jusqu'à midi. Cyril, merci d'avoir joué avec nous. Allez, et puis, si vous êtes le regagnant, le standard vous contactera d'ici peu.
0: Allez, ça marche.
1: Allez, bonne journée.
0: Un presto.
1: Eh bien, si vous voulez faire comme Cyril, vous pouvez le faire. 04 95 32 22 22. Il y a 8 points à aller chercher ou plus, bien évidemment. Et puis, on se retrouve juste après Eros Ramazzotti, Più Bella Cosa, parce qu'on aura quelques idées de sortie à vous proposer.

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1: Et quelques idées de sortie dans notre agenda RCFM pour ce soir et pour ce week-end. Aussi, à commencer par Muratu, là où se déroule le festival Insular Incanta Muratu, qui nous donne rendez-vous aujourd'hui dès 17h sur la place de l'église pour une conférence de l'historien Antoine-Marie Graziani, une conférence qui est consacrée à Paoli, le Nebbio et Muratu. Et puis à 19h, place à la musique avec le concert du célèbre groupe Avileta dans l'église du village. Nous partons aussi du côté de Filitosa, dans la vallée du Tarra ou dans le sud de Corse. Si vous y êtes, vous pourrez vous rendre donc sur ce magnifique site préhistorique, la forêt de Filitosa, qui revient pour une édition 2026, une édition exceptionnelle au cœur du site préhistorique, on vous le disait donc. Lieu emblématique, chargé d'histoire et de symbolique, considéré comme l'héritière directe de la forêt de Tchelach, fondée en 1977, et figure majeure du Riacuist, où cette manifestation perpétue une tradition profonde ancrée dans la ruralité corse. Elle met en lumière l'importance de préserver l'équilibre entre agriculture, artisanat, culture et tourisme, un enjeu central pour l'île. Et puis vous avez une autre foire qu'on connaît bien sur RCFM aussi, c'est du côté de Boca Uprat, ou pour le premier jour de foire, c'est aujourd'hui. Et ce soir à 21h en champ de foire, in Campo di Vira, Pudaret, Ritrua, à Nordizir, donc, au groupe EPO.
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1: Et Amanda, il me poursuivait, tu as retrouvé Alain, bon dior, non ?
3: Bonjour.
1: Bonjour Alain, comment allez-vous ?
3: Oh ben, très bien, là, on est en plein effort intellectuel parce que nous préparons les tournois d'échecs du Tavagna. Demain et dimanche.
1: Oh ben c'est un superbe événement qui s'apprête alors.
3: Chamanage dimanche et Tavagna demain.
1: Ah ben c'est un superbe événement qui s'apprête. Vous êtes prête? Tout est bon, mon cher Alain?
3: Oh, ben écoutez, on va essayer, hein.
1: Ah ben oui, il faut faire, pour le mieux. Alors, si vous êtes un bon joueur d'échecs, est-ce que vous êtes un bon joueur de notre jeu Indouina sur RCFM?
3: Ah ben, on adore écouter, en plus.
1: Ah ben écoutez, si vous adorez écouter, j'espère que vous adorerez jouer. Si vous le voulez bien, on va commencer par le blind test à 2 points, si vous trouvez le tout, bien évidemment. Si vous trouvez que le titre ou que l'interprète, ça fera 1 point. Vous êtes prêt?
3: Entendu.
1: C'est parti. Oui.

0: Voilà, vous avez une idée peut-être ?
1: Oh non, non.
0: Non.
1: Motivan.
0: Non, ce n'est pas votre chemin, on y reviendra tout à l'heure. On va partir donc sur les 5 questions de culture générale à 1 point, et puis il y aura la dernière question, c'est une question bonus un peu plus compliquée à 2 points, si vous le voulez bien.
1: Oui, c'est parti,
0: mon cher Alain. Quel est le plus grand océan de la planète ? L'océan Atlantique, l'océan Indien ou l'océan Pacifique ?
1: L'océan Pacifique.
0: Quel gaz est principalement responsable de l'effet de serre lié aux activités humaines ? L'oxygène, l'azote ou le dioxyde de carbone ?
1: Le dioxyde de

0: Le traité de Versailles.
1: Et puis la question bonus à 2 points. Quel pays possède le plus grand nombre de fuseaux horaires au monde ? La Russie, les États-Unis, la France ou la Chine ?
0: La Russie.
1: Eh bien, c'est la France, mon cher Alain. C'est un peu une question piège. J'ai fait exprès pour tout vous dire de la mettre, parce que même moi, pour le coup, ça m'a un peu épaté. Grâce à ces territoires d'outre-mer répartis dans plusieurs océans, la France couvre 12 fuseaux horaires, voire 13 selon les périodes de prise en compte de certains territoires. Elle dépasse ainsi la Russie et les États-Unis.
0: Exact.
1: Voilà, c'est quand même un truc de fou, hein. Voilà, c'est toujours bien de le savoir, quoi. Ce qui nous fait au total, mon cher Alain, 1, 2 et 3 petits points pour ce jeu.
0: Oui, oui.
1: Voilà.
0: Alors donc, que la première fois, le premier candidat, toutes les réponses, je les connaissais.
1: Ah. Vous voyez un peu comme quoi des fois, mais vous savez, il faut pas hésiter à appeler, franchement, des fois c'est le bon questionnaire qui tombe. Alors on peut revenir ensemble si vous le voulez bien quand même. La chanson c'était donc le groupe Vita Alba, Fioretti Palestine.
0: Alba, d'accord.
1: Quel film a remporté l'Oscar du meilleur film lors de la première cérémonie des Oscars en 1929 ? C'était Les Ailes.
0: Voilà.
1: Quel scientifique a formulé les 3 lois du mouvement et la loi de la gravitation universelle ? C'était Isaac Newton. Et puis donc, pour la question bonus, comme je vous le disais, c'est la France. Voilà.
0: C'est dingue, ça. C'est un grand pays bien.
1: Oui, on est pas mal.
0: Les îles Wallis et Tulman, et Saint-Pierre-et-Miquelon, et d'autres îles, c'est vrai, à travers le globe.
1: Vous avez voyagé un peu, Alain ?
0: Non, pas beaucoup. Pas beaucoup, mais comme j'étais à la poste, je connais.
1: Vous avez voyagé au moins de quartier en quartier et de village en village.
0: Oui, voilà.
1: Eh bien, écoutez, Alain, ça a été un plaisir de jouer avec vous, de vous entendre. Bonne fin de préparation pour cet événement qui vous attend. Et puis, n'hésitez pas à rejouer avec nous dès la semaine prochaine.
0: Merci, Arthur.
1: Une bonne journée à vous et à tous les vôtres et à Presto, l'Inter RTFM.
0: Très bien.
2: À Presto.
1: À Presto.
0: Au revoir.
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1: 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Et puis après vous passez à l'antenne, on joue ensemble et puis peut-être que vous remporterez donc ce magnifique Clos, Zaz, mon sourire pour vous attendre et on vous attend très très nombreux.

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1: Dernier auditeur de cette belle matinée sur RCFM, c'est 20 ans, c'est Vincent à Olen, bonjour.
2: Comment vous allez, Arthur?
1: Comment allez-vous?
2: Ça va, fait mandat, un coup sous galdo.
1: Et un coup sous galdo. On est sur les camions de feu?
2: Hier, et là où le week-end, je reste tranquille, je reprends lundi.
1: Eh ben oui, ben c'est important hein, de se mobiliser pour nos régions et pour le bien de ben justement de nos personnes, de nos biens et de notre environnement, Vincent. Que tu as des prévus, toi, Oudier? Ah, tu as des appels à Vest, alors, un pays.
2: C'est-à-dire, tu as la position et demain, nous à Vest.
1: Eh ben, tu as tes dagues en pas. Eh ben, juste avant ça, alors, on va jouer ensemble, mon cher Vincent. Kounichi tiré, Gouli. Bon, ben alors, avis propos, Goudi, comme une chapa ou blind test.
2: Allez,
1: on est bon.

0: Casacorni avec la belle voix de Nicolas Dussignani pour la cousine.
1: Eh ben c'est parfait, on a les deux points. J'ai même envie de vous en donner un troisième, mais je peux pas malheureusement parce que là on était parfait. Vincent, si vous êtes prêt, mon cher Vincent, on va partir pour les questions de culture générale. Il y en a 5 à 1 point et puis il y a une dernière bonus un peu plus compliquée à 2 points.
0: Allez, on
1: quelle est la plus grande île de la mer Méditerranée, la Corse, la Sardaigne ou la Sicile?
0: La Sicile.
1: Quelle ville est surnommée la Cité du Sel en Corse, Bastia, Calvi ou Porto Vecchio?
0: Porto Vecchio.
1: Quel cépage corse est notamment utilisé pour produire des vins rouges et rosés de l'île, le Nielouch ou le Chardonnay ou le Merlot?
0: Bon, le Nielouch au hasard.
1: Quel événement majeur a eu lieu en Corse en 1755 sous la direction de Pasquale Paoli? La naissance de Napoléon Bonaparte, la proclamation d'une constitution corse indépendante ou le rattachement définitif de la Corse à la France?
0: On ira à la deuxième.
1: Mais c'est la bonne. Quelle ancienne civilisation a fondé la ville d'Ajaccio et plusieurs comptoirs en Méditerranée occidentale? Les Romains, les Phéniciens ou les Vikings?
0: Les Romains.
1: La question bonus à 2 points, mon cher Vincent. En quelle année la Corse est-elle devenue française après avoir été vendue par la République de Gênes à la France? En 1715, en 1768, en 1789 ou en 1815?
0: En 1768.
1: Eh bien, je pense que c'est un très très bon score parce que vous avez donc 2 points, 4 points, 5 points, 6 points, 7 points, 8 points et vous êtes ex aequo avec notre ami Cyril de Vescovato.
0: Ah ben, on verra bien.
1: On verra bien qui sera départagé pour remporter dans un premier temps ce sac à dos, cette gourde et cette serviette RCFM. Et puis ces deux places pour demain soir du côté de Mourat pour le festival Insular. Deux places pour aller voir Félix en concert à 21h30. Vous seriez disponible, Vincent?
0: Non, pour le concert, on peut même les remettre en jeu. Si c'est moi qui les gagne, on peut les remettre en jeu parce que je ne pourrais pas y aller.
1: D'accord, écoutez, on va voir ce qu'on peut faire parce que vous savez, c'est notre ami.
0: À la limite, pour le tirage au sort, vous croyez qu'il n'y en ait pas, faites gagner Eric, c'est ça?
1: Cyril, faites gagner Cyril.
0: Hein,
1: voilà, la gourde RCFM ne vous intéresse pas avec la serviette, justement, pour les pompiers peut-être, pour le Ritsanez, pour les mettre sur le camion feu de forêt.
0: Eh ben si on verra au tirage au sort, au pire on fera moite-moite avec
1: Allez, on fera. Écoutez, on va voir d'ici quelques instants. Allez. Vincent. Ma fatto piacere, Vincent, di giugare in cuvo.
0: On camme.
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1: Di Utara o di l'Alta Rocca. A presto, Vincent, una bella giornata.
0: A presto, ciao.
1: Ah, mais ça fait plaisir d'entendre des gens sympas comme ça qui nous viennent tout droit de l'Alta Rocca, Olenda. Scuola Gorsa, di Miguel Dominic, in Antalon d'Avreguan Samour. Et juste après, on essaiera de départager donc Cyril et Vincent qui ont à tous deux donc remporté 8 points chacun.

Quoi la course d'Imigué Dominic, une enterre, tu es fait, mais nous félicitons notre joueur Cyril de Vescoat qui remporte donc ce sac à dos, cette gourde et cette serviette RCFM et ces deux places pour le concert de Félix demain à Mourat. Et puis on va remercier Alain et Vincent d'avoir joué avec nous. Et puis je vais vous remercier aussi, chers auditeurs, d'être à l'écoute de nos programmes. On se retrouve lundi pour une nouvelle matinée ensemble. Après tout.

0: Midi sur RCFM, soyez les bienvenus, bon appétit. Si vous êtes à table, le journal, présenté par Alexandre Antonini, bonjour.
1: Bonjour Arthur, bonjour à tous. Seconde journée de session de l'Assemblée de Corse avant les vacances d'été ce vendredi. Au menu du jour, la langue corse. Nous y reviendrons plus longuement dans la seconde partie de cette édition avec le conseil exécutif en charge de ce dossier. Gilles Simeone y sera l'invité de la rédaction dans quelques minutes. Mais avant cela, hier, un premier débat de fond sur la manière dont la Corse entend traduire les objectifs de sobriété foncière. L'exécutif va aller plus loin que la loi climat et résilience avec une réduction de 65% de la consommation d'espaces naturels d'ici 2035 et surtout il défend un principe qui fait déjà débat, la territorialisation de l'effort. Les explications du président de l'Agence de l'urbanisme et de l'énergie, Julien Paolini.
2: Mais ce qu'on nous propose d'ores et déjà, c'est que les territorialisations de l'effort par un principe d'équité elle se fasse à la maille communale. Tout d'abord pour sécuriser, d'un point de vue juridique, la trajectoire. Parce que quelle garantie nous aurions de définir une trajectoire si on n'a pas les moyens de la contrôler et de la mettre en œuvre? Et aujourd'hui, force est de constater que la seule planification en Corse, elle se fait à la maille communale. Dans le cas des PLU et des cartes communales, c'est la seule échelle qui produit de la planification en matière d'urbanisme.
1: Mais un principe qui soulève des interrogations du côté de l'opposition, notamment le président du groupe Avancem et maire de Porto-Vecchio, Jean-Christophe Angeli.
3: Entre les financements qui aujourd'hui dépendent tous de la collectivité, les décisions politiques qui dépendent toutes de la collectivité, et maintenant le fait de territorialiser la trajectoire de consommation, on en arrive à ce qu'un principe, celui de libre administration des collectivités locales, eh bien il est malmené au quotidien. À ce moment-là, quelqu'un l'a dit, on n'a plus qu'à supprimer la commune, à garder une grande collectivité qui absorbe tout, les chambres, les communes, les EPCI, les anciens départements, et qui régentent toute la vie publique, et au moins on est clair, ça n'est pas acceptable.
1: Un reportage signé Paul Anton Esquarchi. Il n'y a plus une bonne nouvelle sur le front des incendies. Après 18 jours de mobilisation, le feu de Corté est maîtrisé. Toutefois, le secteur arrière droit du sinistre nécessite un traitement. Dans la journée, indique un communiqué de la préfecture de Haute-Corse. Le feu de Bigouille, quant à lui, est maîtrisé. Là aussi, les soldats du feu restent mobilisés sur place pour traiter les lisières. Et puis, on vous en parlait récemment sur RCFM à la suite de l'incendie qui s'est déclaré le 18 juin dernier à Castel. Où le village de Kanawadj a été privé d'électricité. EDF nous informe ce matin que le réseau desservant le village a entièrement été reconstruit et remis en service. Eux sont les chevilles ouvrières des centres de secours, les sapeurs-pompiers volontaires. Si le continent est touché de plein fouet par une crise du volontariat, ce n'est pas le cas chez nous. Près de 2300 assurent chaque jour une grande partie des interventions, soit 80% des effectifs. Au centre de secours de Véro, toutes les équipes de surveillance du chef de centre aux équipiers sont composées de sapeurs-pompiers volontaires, des femmes et des hommes âgés de 20 à 58 ans qui mettent leur vie professionnelle entre parenthèses, parfois grâce à une convention avec leur employeur sur leur temps de repos ou bien sur leur congé. Le reportage de Patrice Roubaud dans la vallée de la Gravonne.
4: Ok, prend la mise en place du CCF 81 sur son point de DA.
5: Il scrute la vallée, prête à intervenir au moindre départ de feu. Juliette Labenjamine de l'équipe Virginie et Lisandre jonglent au quotidien entre leur travail et les gardes.
4: Ce matin, je travaillais, donc et cet après-midi, j'ai pris ma garde en feu de forêt sur mon temps personnel et de repos.
6: Mais c'est en dehors de mes heures de travail que je viens aux pompiers, pour faire avec. Pour les formations, je dois poser des semaines de congé, et pour les gardes, pareil. Là, j'ai de la chance avec les feux de forêt, quand ça commence à 11h midi, de poser que les après-midi.
7: Ce matin, j'étais au bureau et j'ai encore des trucs à faire. Donc à 19h, on va continuer de faire ce qu'on a à faire, quoi. Mais c'est sûr que ça fait des très grosses journées.
5: Pour une journée de garde, la vacation s'élève en moyenne à 45 euros selon la durée de la mission et les fonctions exercées. Pour le lieutenant Sylvain Elec, chef du centre de secours de Véro et lui-même pompier volontaire, c'est avant tout la passion du métier et l'attachement à son territoire qui continue de susciter des vocations. Mais le volontariat est un engagement de toute une vie qui implique aussi les familles.
8: Un pompier volontaire qui est en garde postée ou qui part au feu, c'est un papa qui n'est pas à la maison, c'est un conjoint qui n'est pas là, et souvent on parle beaucoup de l'engagement des sapeurs-pompiers volontaires, mais effectivement il faut rappeler qu'à la maison il y a quelqu'un qui tient la baraque.
5: Il est 19h, la garde s'achève, mais pour la plupart de ces volontaires, la journée est loin d'être terminée. Il faut désormais retrouver le travail, la famille, avant de répondre une nouvelle fois au prochain appel.
1: Et si cela se calme sur les lignes de feu, la Corse est toujours en vigilance orange canicule, à minima jusqu'à samedi soir. L'île va connaître plusieurs jours de forte chaleur, au moins pendant une semaine, avec des températures qui atteindront 33 degrés sur le littoral, 37 dans l'intérieur et localement jusqu'à 39 degrés dans le Sartenay. Les nuits resteront très chaudes, une situation qui accentue donc la sécheresse et on y revient bien sûr, le risque incendie, un article complet et c'est signé Roland Frias. C'est à lire sur notre site internet, ici, RCFM. Tout autre chose à présent avec la colère des supporters du Sporting depuis l'ouverture de la campagne d'abonnement pour la saison à venir. Malgré des attentes de baisse avec la descente en Ligue 3 et deux matchs à huis clos, les tarifs sont restés les mêmes que l'an passé. Une politique qui continue de creuser l'écart entre les supporters et le club, selon certains qui appellent à retrouver l'ADN du Sporting. C'est d'ailleurs sur cette demande et celle d'obtenir des résultats dès le début de saison que s'est terminée la réunion entre le club et ses supporters échaudés. Clémence Gourdon-Négrini.
9: Trois jours plus tard, sur la terrasse du Petit Saint-Nicolas, les échanges tournent autour du prix des abonnements.
10: Je serais prêt à payer plus cher pour que les autres payent moins cher. Toi.
9: Pour Gilles C, qui passe encore, mais il comprend ceux qui devront encore débourser 200 euros.
11: Ça dépend des tribunes. Moi, effectivement, je suis abonné en Est. 85 euros, bon, c'est sûr que c'est abordable. Après, je comprends ceux qui sont sur les latérales, qui n'ont pas eu un geste par rapport aux deux matchs qu'on ne pourra pas voir. Et une descente en Ligue 3.
9: Au-delà des prix, car tous ici se réabonneront, c'est surtout un sentiment de perte d'ADN qui provoque colère et frustration, y compris chez la nouvelle génération. Pierre, 18 ans.
12: Le club, il faudrait qu'il retrouve son ADN. Cette niaque, cette envie sur le terrain, des joueurs qui se battent, qui mouillent le maillot, et qui nous donnent envie de revenir au stade.
9: Mais qui, du club ou des supporters, doit faire le premier pas ? Sur ce point, tous ne sont pas d'accord. Pour Jean-Michel, la responsabilité est collective.
13: Il faut se retrousser les manches, arrêter de critiquer. Je pense qu'il faut être là, tous derrière le club, pour faire en sorte que l'on reparte de bon pied, qu'on arrive à remonter enfin en Ligue 2. Quoi.
9: Sur un point, les supporters sont tous d'accord. Si le Sporting attaque fort sa saison dans une semaine, tous seront derrière leur équipe, malgré les contraintes financières et organisationnelles, avec des rencontres parfois en plein après-midi. Et en pleine semaine.
1: Mais dans ce même temps, une nouvelle arrivée dans les rangs du Sporting Club de Bastia, une semaine de la reprise, celle d'Isaac Monnier. Le jeune latéral de 19 ans est prêté pour un an par le FC Lorient. Il s'agit là de la cinquième recrue de l'été pour les Tourquini. En politique, l'Assemblée de Corse doit examiner aujourd'hui une subvention de 1,2 million d'euros en faveur de Scola Gours, le réseau d'enseignement immersif, accuse l'État de ne pas respecter l'accord signé le 25 juin. Lors d'une conférence de presse ce matin, elle affirme que les arbitrages rendus par Paris laissent un manque de 270 000 euros pour assurer son équilibre financier. Aujourd'hui, c'est les développements de Scola Gours qui se retrouvent remis en cause, estime son président Giuseppe Turchini.
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1: Et de la langue corse, on en parle plus longuement avec notre invité de la rédaction. Alors que les élus de l'Assemblée de Corse se penchent sur ce sujet aujourd'hui, nous recevons ce midi le conseiller exécutif en charge de la langue, Gilles Simeoni, répond aux questions de Paolo Antonio Squarcini.
15: Gilles Simeoni, bonjour.
16: Salute.
15: À l'ordre du jour ce vendredi, la langue corse, avec d'abord le vote d'un soutien financier à l'association Scola Gourtz à hauteur de 1,2 million d'euros pour l'année 2026-2027. C'est une réponse politique au récent départ du recteur de l'Académie de Corse.
16: Les hasards du calendrier font que ces décisions qui avaient été prises ou ces négociations qui sont en cours en ce qui concerne l'équilibre financier de Scola Gourtz pour l'année à venir coïncident avec le départ, plus exactement le limogeage du préfet Paolini. Donc forcément, ça donne une dimension à l'examen de ce dossier qu'il n'aurait pas eu dans un autre contexte.
15: Limogeage, selon vous, pas départ
16: Je crois que le terme n'est pas trop fort. Bien sûr, on nous a dit et répété du côté du gouvernement qu'il s'agissait simplement d'un turnover administratif. Je crois que personne ne le croit en Corse et je ne suis pas sûr qu'on le croit, y compris du côté de ceux qui le disent.
15: Concernant cette enveloppe, Scola Gourtz, la préfecture indique que vous seriez autorisé à financer 931 000 euros. Il manquerait donc 300 000 euros dans l'enveloppe. Comment comptez-vous faire ?
16: Ça fait partie de la difficulté à résoudre, je l'espère, dans les tout prochains jours. Rappelez d'abord qu'on est en l'état d'un accord qui a été passé le mois dernier entre l'État, la collectivité de Corse et Scola Gourtz. Un montant initial qui était prévu de subvention de 1,2 million d'euros, volume global qui est nécessaire à Scola Gourtz pour boucler l'année à venir. L'idée, c'était que l'État, à travers un rescrit du préfet, valide la plus grande partie de cette somme. Et l'accord qui a été conclu le mois dernier, c'était qu'en cas de différentiel entre le 1,2 million et le montant validé par l'État. Celui-ci prendrait en charge le différentiel. C'est là que le bas blesse. Le préfet de Corse, exprimant la position du gouvernement, considère aujourd'hui que son engagement ne valait que pour un maintien de l'activité actuelle de Scola Gorce. Nous, il nous semble évident qu'il fallait donner à Scola Gorce les moyens de se développer normalement pour l'année à venir. Donc j'espère que l'État va accepter de payer les 300 000 euros de différence.
15: Alors des échanges sont prévus aujourd'hui, ce vendredi, sur le départ de Rémi-François Paoline, mais un recteur reste un représentant de l'État. Il ne prend pas de risques ou de décisions autres que celles encadrées par l'État, comme l'ouverture de 70 classes bilingues à la rentrée 2025. L'État ne s'engage-t-il pas assez sur cette question de la langue corse, selon vous ?
16: Bon, il y a plusieurs niveaux d'engagement. Certains relèvent de temporalités différentes. Ce qui est certain, c'est qu'aujourd'hui, au-delà de ce qu'a pu mettre en œuvre de façon très engagée le recteur Paoline, se pose la question de la continuité de ce qui avait été arrêté et également de l'état d'esprit de l'État. Donc plusieurs marqueurs vont nous permettre de le savoir. Premièrement, quelle issue donner à la question qui continue de se poser pour Scola Gorce. Deuxièmement, la convention pluriannuelle que nous devons signer aujourd'hui si l'Assemblée de Corse en décide ainsi et généralise l'immersion dans l'enseignement public, car nous sommes attachés à ce que Scola Gorce puisse continuer son action et nous sommes tout autant attachés à ce que l'immersion linguistique soit de façon progressive la règle dans l'enseignement public. Cette convention sur 5 ans, elle organise un soutien financier extrêmement fort de la collectivité de Corse, hein, plus de 5,6 millions d'euros, et nous payons précisément pour que les enseignants puissent se former à l'enseignement immersif. C'est en tout cas l'objet principal de la convention. Donc il y a la signature de la convention, il y a aussi la façon de la mettre en œuvre. Est-ce que la nouvelle rectrice sera dans le même état d'esprit et dans le même volontarisme que le recteur Paoline? Il faut l'espérer. Au-delà des hommes et des femmes qui incarnent l'État à un moment donné, c'est la volonté politique dont nous allons juger.
15: La nouvelle rectrice de Corse, justement, Nathalie Mons, qui est présentée par le préfet Eric Jallon comme une rectrice engagée dans la question du bilinguisme, qui aurait multiplié par 4 le nombre de classes bilingues en Martinique. Tous ces éléments ne vous rassurent pas? Vous êtes toujours inquiet?
16: Ce que je sais, c'est qu'en nommant Madame Mons, dans les conditions que nous venons de connaître, on ne lui a pas facilité la tâche du côté du gouvernement et du côté de l'État. Je ne connais pas la nouvelle rectrice. J'attends de la rencontrer. Je n'ai aucun a priori défavorable vis-à-vis d'elle, bien sûr. Je sais que c'est quelqu'un qui a été également engagé à travers ses fonctions et à travers ses travaux universitaires autour de notamment de la notion de l'égalité des chances dans le système éducatif. Au-delà de la question de l'encore, je rappelle que le projet académique que nous avons co-construit avec le recteur Paoline est un projet d'excellence qui vise à généraliser l'accès effectif à l'éducation pour toutes et pour tous, dans le rural, en montagne, quelle que soit l'origine sociale. Donc je ne doute pas que sur cette philosophie, nous serons d'accord avec la nouvelle rectrice. Et puis il y aura également, pour aller un peu plus loin, la discussion sur l'autonomie, où nous pensons que, notamment dans le domaine de l'éducation, il y a des transferts de compétences à organiser. C'est d'ailleurs une demande qui est portée également par des régions qui n'aspirent pas à l'autonomie.
15: Ça m'amène à cette dernière question. Le président de l'exécutif, Gilles Giovannon, je l'ai confié à notre micro, ses craintes quant à la suite des relations avec l'État. C'est inquiétant pour la langue corse, mais aussi sur les autres dossiers, notamment l'autonomie. Vous l'avez dit, vous partagez ces craintes?
16: Ce ne sont pas des craintes. C'est le constat que sur un certain nombre de dossiers structurants et stratégiques, il y a des difficultés qui sont des difficultés récurrentes. Et donc, nous espérons qu'elles seront surmontées et surtout que ces difficultés n'expriment pas une forme de réserve ou de réticence par rapport à la logique d'émancipation que nous souhaitons mettre en œuvre pour la Corse.
15: Gilles Simeoni, merci d'avoir répondu à nos questions pour RCFM.
16: Arine Graziarabi.
1: Voilà, Gilles Simeoni de la session de l'Assemblée de Corse. Nous y revenons à partir de 16h dans nos journaux d'information. En attendant, je vous souhaite un bon appétit en compagnie d'Anto.
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17: La météo de ce 31 juillet pour l'ensemble de l'île. Le temps est ensoleillé aujourd'hui. En milieu d'après-midi, vent s'orientant ouest assez fort dans le Cap Corse. Atténuation ensuite. Température maximale comprise entre 34 et 37 degrés sur le sud-ouest du département de Corse du Sud et la région de Porto Vecchio. Sur les autres régions comprises entre 30 et 34 degrés. 37 degrés dans le Cortenay. Bienvenue à vous. 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
2: Bienvenue à l'écoute d'RCFM en ce dernier jour de juillet. Saoud et Anto, pour vous accompagner sur ces ondes jusqu'à 14h.
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0: Nous sommes aujourd'hui vendredi et c'est le dernier jour de ce mois de juillet 2026. On s'intéresse à présent à la chronique C'est l'heure du bain et à la grande question, est-ce que les poissons dorment? Est-ce que les poissons font dodo? La réponse tout de suite dans cette chronique estivale sur votre radio.
1: Est-ce que les poissons font dodo?
2: Ils se reposent, mais ne font pas vraiment dodo. Un peu comme toi, quand tu n'as pas envie de faire un temps calme l'après-midi.
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2: Faire dodo, pour un poisson au milieu de l'océan, c'est devenir vulnérable face à un prédateur. Il risque de se faire croquer tout cru. Dans tous les cas, les poissons ne dorment pas longtemps. Ils font de toutes petites siestes, de quelques minutes à peine. Et puis les requins, par exemple, ne peuvent pas faire dodo au fond de leur lit, comme toi. Sinon, ils se noient. Ils doivent toujours avancer pour que l'eau circule dans leurs branchies. Et certains poissons portent même un pyjama quand ils dorment. C'est le cas du poisson perroquet. Quand il enfile son pyjama, il s'entoure de mucus, un épais liquide gélatineux qui lui permet de passer inaperçu. Le poisson clown, comme Nemo, se cache dans les anémones puisque c'est le seul à ne pas être piqué par ses tentacules. Et la baleine, elle fait des siestes de 30 minutes. Elle descend tout doucement au plus profond de l'océan et elle remonte à la surface tout en dormant.
1: Et le dauphin, il dort ?
2: Le dauphin, c'est encore plus fort. Il n'a pas de branchies pour respirer sous l'eau. Il reste donc forcément à la surface pour se reposer. Mais il s'endort par moitié de cerveau. C'est ce qu'on appelle le sommeil unihémisphérique. C'est comme si tu dormais d'un œil, pendant que l'autre surveille que tout va bien, et après, tu changes d'œil.
1: Ils ont des paupières, les poissons ?
2: Non, ils ne ferment jamais les yeux. Toi et moi, on ferme les yeux pour qu'ils ne soient pas tout secs. Comme les poissons vivent sous l'eau, aucun risque que leurs yeux se dessèchent.
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0: Voilà, désormais vous savez si les poissons font dodo. C'était l'heure du bain sur votre radio. On va poursuivre dans quelques instants avec la musique. Je voulais simplement vous rappeler que le Festival de l'âme, le festival du film qui se déroule en Balagne, se termine ce soir. C'est le dernier jour de projection. Alors, une dernière fois, venez profiter d'un magnifique environnement, superbe village, évidemment, manifestation incroyable à vivre chaque année durant l'été.

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3: Bel été à vous qui nous rejoignez sur Ici RCFM. De la musique, oui, mais aussi des chroniques. Et c'est la dernière étape entre Fiumorbourg et Gastello avec Christophe Zagaglia. On pousse les portes du café d'Ange Chiodi, un jeune commerçant, à Ghisonaccia à Chiagar.
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7: Salut à toutes et bienvenue, c'est Campa Cui de Max sur RCFM, direction comme chaque semaine nos villages, nos micro-régions. On s'arrête sur la commune d'Aléry, en plaine orientale, bien évidemment. Nous allons aller découvrir donc ce village, agriculture, patrimoine ou encore économie à l'honneur. Rendez-vous dans un instant sur la commune d'Aléry avec celles et ceux qui font bouger ce territoire.
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0: Nous sommes donc à Aléria cette semaine dans les Campes Aquilomag. Une première rencontre avec un agrumiculteur qui travaille avec son père et son frère. Il s'agit de Romain Saez.
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0: Chez les Saez, l'agriculture, c'est une histoire de famille. Romain est fier avec son frère de poursuivre l'aventure initiée par son grand-père.
2: Et bien, tout d'abord, voilà, ça a commencé par, avec mon grand-père, son arrivée en Corse, qui a commencé à planter voilà, de la vigne. Il a commencé à travailler avec mon père et mes oncles, qui étaient avec lui sur la propriété pour l'aider. À la suite de ça, et à la retraite de mon grand-père, c'est mon père qui, de son côté, toujours en restant dans l'agriculture, a complètement changé de voie, puisqu'il a commencé dans le maraîchage et l'artichaut en particulier. Et c'est maintenant, il y a 25 ans à peu près, qu'il a eu l'opportunité de récupérer l'exploitation où on est aujourd'hui et de commencer la culture de l'agrumes et de la clémentine en particulier. Voilà, aujourd'hui, on est avec mon frère et ça fait une dizaine d'années qu'on a rejoint notre père sur l'exploitation pour l'aider dans son travail et bien sûr préparer la suite et le jour où il prendrait sa retraite.
0: Et les frères Saez cultivent avec leur père en majeure partie les clémentines.
2: Du pomelo et de l'orange, c'est l'agrume qui fait le cœur de notre exploitation. Voilà. Plusieurs étapes bien sûr, hein. Donc d'abord il y a la taille, ensuite il y a la fleur comme on peut voir en ce moment. Voilà, il faut qu'il commence à se nouer et après voilà, pour arriver jusqu'à la récolte au mois de novembre... Qui dure en général jusqu'à Noël et début janvier selon les saisons. On emmène tout en coopérative, voilà. C'est la Canque sur Casamotte qui gère tout ça. Donc nous on récolte, on met en palox et tout est emmené là-bas à la Canque qui s'occupe après de la vente et de tout le reste. Quoi, voilà.
0: Les Saez produisent aussi de la vigne.
2: Le retour aux sources on va dire, hein, puisque c'est de là que tout a commencé avec mon grand-père et mon père. Et donc c'est l'année dernière voilà, qu'on a planté 6 hectares sur Aguillon. Juste à côté. Hein.
0: Et à la sortie d'Aléria direction Ghisonaccia, la famille tient également un point de vente.
2: Nos produits sont vendus, qui sortent directement du champ, voilà, sur place, à côté de la propriété. On a quand même pas mal de gens qui viennent depuis beaucoup, pas mal d'années, et d'assez loin, hein, puisqu'ils viennent c'est de Bastia, de Bonifacio eux-mêmes. Donc c'est des gens qui sont habitués et qui connaissent voilà, la cabane, quoi, comme on l'appelle.
0: Continuer le travail entrepris par leur père, améliorer l'exploitation, tels sont les espoirs de Romain Saez et de son frère Nicolas pour les années futures. Allez, on continue notre balade à Aléria. À présent, direction le cœur du village, on pousse les portes de la crèmerie d'Audrey Chapelan.
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0: Une crèmerie au cœur d'Aléria. Ce commerce, c'est celui d'Audrey Chapelan. Avec son mari, elle a décidé de se lancer dans une nouvelle aventure professionnelle.
3: Nous nous sommes rencontrés avec mon mari il y a à peu près maintenant 7 ans. Et nous avons décidé de changer de vie. C'était après le Covid. Et on a décidé de s'installer sur Aléria, puisque moi, j'avais ma maison déjà sur Aléria. En discutant avec ma voisine, elle me dit, écoutez, ouvrez une crèmerie fromagerie. Il n'y en a pas sur la plaine. Et vous verrez, ça marchera parce qu'on est des fervents mangeurs de fromage. Le pari était un peu osé, puisque dans un endroit où il est fait du fromage par des producteurs et des bergers, il était osé de prendre le pari, mais effectivement on a bien fait, puisque ça fait maintenant bientôt 3 ans et demi qu'on a ouvert, et notre boutique va bien. Voilà, sur un petit village d'Aléria, 2500 habitants en période rurale, c'était quand même un pari qui était un peu osé aussi, mais voilà. Nous sommes satisfaits, les gens sont satisfaits, ils découvrent le goût du bon fromage, les producteurs sont mis en avant dans nos vitrines parce que je leur sers de vitrine. Alors c'est vrai qu'on ne fabrique pas, on est revendeur, mais voilà, on participe à ça aussi et à dynamiser ce centre-village d'Aléria.
0: Et dans la crèmerie d'Audrey, on trouve tout type de fromage, beaucoup venus d'ailleurs.
3: Donc on a des fromages américains, on a des fromages suisses, on a des fromages hollandais, italiens, espagnols, corses bien évidemment. Ça, c'est une partie aussi très importante. Français, suisse. Donc voilà, on essaye d'avoir une variété autant dans les gammes de fromages, les différentes pâtes, persillées, croûte fleurie, pâte molle, pâte pressée, etc. Mais aussi dans le goût des forts, des pas forts, des crémeux, des moelleux, de façon à pouvoir satisfaire un grand nombre de palais.
0: Depuis quelques temps, Audrey est la nouvelle présidente de l'Association des commerçants d'Aléria.
3: On a des richesses incroyables dans ce village qu'on va essayer de mettre en avant, mais déjà créer une dynamique positive en faisant participer tous les sites, c'est-à-dire qu'on a fait des actions sur le fort, on a fait des actions sur la place, on a fait des actions proches de la plage, de façon à ce que tout le monde se sente concerné. On avait 32 adhérents l'année dernière, j'espère bien en avoir 50 cette année, ce qui est un beau chiffre au vu de la spécificité d'Aléria.
0: Une association avec des enjeux importants afin de maintenir l'activité économique au village. Allez, on sort du village d'Aléria à présent pour notre troisième étape, direction les vignes de Marc-André Acquiaud, dit route de la mer. Retrouvez donc et rencontrez ce jeune vigneron.
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0: Yélan Tachtra et Oumar et Kimarkandri à Kiod et à Pianta d'Ouezoïgne. 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
0: 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Nous sommes allés cette semaine dans les Campacules de Magre, restez avec nous.
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1: Bienvenue à toutes et à tous, c'est Campaculoma qui prend la direction d'Aléria cette semaine. À présent, nous sommes avec Greg Manahan, qui est un éleveur bovin et viticulteur.
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1: Greg Mananti est issu d'une famille d'agriculteurs originaires de Pianille.
3: Mes grands-parents sont venus sur Aléria, se sont installés. Mon grand-père était déjà viticulteur quand il a commencé. Donc on a toujours eu un lien dans l'agriculture. Donc moi j'ai récupéré une partie des terres de mes oncles que j'ai rachetées par la suite, où j'ai planté de la vigne, développé un atelier bovin avec un atelier fourrage. Donc sur l'atelier bovin, au tout départ, je suis parti sur des ventes directes auprès de boucheries, des carcasses. Et je me suis retourné vers la découpe et la vente en direct particulier restaurateur.
1: Aujourd'hui, l'éleveur a fait de deux cheptels un seul.
3: C'est parti de deux cheptels. Une partie venait de mes oncles et l'autre partie d'un ami. Donc que j'ai récupéré, j'ai fait un seul cheptel. C'était de la race limousine, donc moi j'ai croisé avec un taureau partenaise pour avoir une race plus docile, plus gentille et mieux conformée sur les carcasses. Alors les clients pour la viande, c'est beaucoup de particuliers. Restaurateurs, donc sur Aléria, nous avons trois restaurants qui jouent le jeu avec nous.
1: L'agriculteur a aussi 10 hectares de vignes à la sortie sud d'Aléria.
3: Le raisin est vendu au domaine Terravecchia, qui se situe juste en face. On a 3 hectares de Nieluccio, 3 hectares de Ciaccarello et 3 hectares de Vermentino. Voilà, on est sur du cépage endémique de chez nous et voilà, sur de l'AOP.
1: Greg a aussi un atelier fourrage.
3: Au départ, c'était juste pour l'alimentation de mon bétail. Ensuite, on est passé sur de la vente, car nous avons changé de système d'alimentation pour les bovins. Nous avons acheté une remorque faucheuse autochargeuse, distributrice. Donc, nous fauchons l'herbe toute l'année et nous leur donnons de l'herbe en verte. Donc, voilà.
1: Pour son activité bovine, Greg Manahan et d'autres souhaiteraient créer un atelier de découpe collectif et se tourner vers l'IGP, Vaux de Corse. Allez, dernière rencontre à Aléria à présent. On vous emmène sur l'exploitation de Pierre-Marie Nicolosi, un éleveur caprin installé à Bacadia. À Wakad, il y a l'antachtra et Igor, tiédié cuiki Pierre-Marie Nicolosi à Isogabre et Fadjou Zovoumaïou. 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
3: Salut à tutti. On est sur ces ondes pour vous accompagner durant une nouvelle heure sur ici RCFM. Un point météo de ce 31 juillet vendredi. Le temps est ensoleillé pour l'ensemble de l'île en milieu d'après-midi. Vent s'orientant ouest assez fort dans le Cap Corse, atténuation ensuite. Température maximale comprise entre 34 et 37 degrés sur le sud-ouest du département de Corse du Sud et la région de Porto Vecchio. Sur les autres régions, comptez entre 30 et 34 degrés, 37 degrés dans le Cortonais. 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

nouvelle heure s'ouvre sur RCFM. C'est en top pour vous servir jusqu'à 14h. Je suis heureux, bien sûr, de vous retrouver sur ces ondes. Dans quelques instants, nous poursuivrons avec des chroniques et de la musique. Je voulais simplement vous rappeler que depuis le 29 juillet dernier et jusqu'au 4 août, les Nuits du Piano ont débuté à Erbalung. Programme de très grande qualité. C'est un régal, évidemment, de retrouver cette manifestation. Et puis, ça débute aujourd'hui à Viera di Odorismo Campagnolo, jusqu'au 2 août. C'est à Filitose. RCFM est évidemment partenaire de ces deux très beaux événements.

0: 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Le Festival Insulare crée l'événement du 31 juillet au 2 août au cœur du village de Morat. Au programme, rencontres et discussions avec une quinzaine d'auteurs connus et reconnus, deux concerts très attendus. Le groupe Avilette, le 31 juillet à 19h15, le 1er août, Félix, qui fête ses 60 ans avec vous, et le lendemain, le spectacle percutant de l'humoriste Tano.
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4: L'été est synonyme de vacances. Bien justement, on voyage avec la chronique Partir tout au long de cette saison estivale sur les ondes d'ici RCFM. Direction à présent la Gascogne. Un week-end de découverte au-delà des plages.
5: Les Landes, la côte landaise, ce sont des plages de sable fin à l'infini, 106 km sans interruption, des dunes sauvages et des vagues mythiques pour les surfeurs. Mais moi, je vais vous amener derrière une de ces dunes pour retrouver un peu de paix, pour voyager encore plus loin. Parce que si on s'éloigne un tout petit peu, il y a un endroit incroyable, une rivière et une forêt qu'on surnomme la petite Amazonie landaise. Et à la fin de cet épisode, vous saurez pourquoi on a aperçu dans le coin l'héroïne d'un film érotique culte. Je m'appelle Leïla Benjelloun, je suis journaliste à Ici Gascogne et j'adore cet endroit, ce courant duché, parce qu'il m'apaise. Il y a des arbres majestueux, il y a aussi des arbres tordus, des arbres ordinaires, des arbres centenaires. C'est magique et c'est sauvage. C'est le genre d'endroit qu'on découvre un jour, qu'on fait découvrir à des amis, qu'ils font découvrir à leurs amis, puis ça devient un rituel. Et cette Amazonie-là, on peut l'explorer à tous les âges, et donc en famille, hein, c'est ça aussi qui me plaît. Mon fils avait 4 ans la première fois que je l'ai emmené. Bienvenue dans Partir, dans les Landes, à la découverte d'un petit bout d'Amazonie. Notre point de départ, c'est la plage centrale de Molliet-Sema. Mais ici, tout le monde dit Molliet. On est à moins de 2 heures de Bordeaux en voiture. On passe devant des bars, des restaurants et des commerces pas très beaux. Enfin, disons, typiques des stations balnéaires. Hors saison, d'ailleurs, il n'y a absolument rien d'ouvert. Une fois arrivé sur le parking, on ne voit pas encore l'océan. Il est caché derrière la dune. On passe à côté de la jolie maison blanche du poste de secours avec escalier et terrasse en bois et vue sur mer, hein, forcément. On marche encore un tout petit peu et on arrive sur le sable. En face, il y a l'océan immense, avec quelques surfeurs évidemment, la ligne d'horizon, et puis la plage qui s'étire à droite et à gauche, à perte de vue. C'est vraiment la carte postale des Landes côté océan. Au fait, ça peut paraître évident, mais il faut vraiment respecter ce premier conseil. Dans les Landes, l'océan est dangereux à cause des baïnes, ça veut dire petits bains en gascon. Un courant très fort qui prend sa source dans des cuvettes, des petites piscines naturelles qui se forment au bord de l'eau. C'est très tentant de s'y baigner, mais en fait c'est l'endroit le plus dangereux de la plage, car les baïnes peuvent nous emporter vers le large en moins de 2 minutes. Donc, retenez bien ce conseil de parents, hein, notamment. On ne se baigne pas là où il n'y a pas de vagues. Et puis, pour prendre zéro risque, on se baigne seulement, uniquement dans la zone surveillée, c'est-à-dire entre les drapeaux rouges et jaunes. Après avoir sauté dans les vagues, je vous emmène un peu plus loin, un peu plus au calme. On est à quelques centaines de mètres sur la droite, les pieds dans l'eau. Au fur et à mesure qu'on avance, il y a de moins en moins de monde. Et au bout d'une dizaine de minutes, on rencontre une rivière. Et cette rivière, c'est le point de départ de l'Amazonie landaise. Cette rivière, le courant du Ché, elle creuse son lit au milieu du sable, face aux vagues. Et puis elle vient se jeter là, dans l'océan. Son eau est plus sombre que l'eau de mer, un peu plus noire aussi, hein, parce qu'elle transporte avec elle la boue, les sédiments de la forêt qu'elle traverse. entre le sable blanc-jaune, la végétation verte sur la dune, le bleu de l'océan, le blanc de l'écume et le presque noir de l'eau du courant, l'endroit ressemble à une peinture. Moi, ce que j'adore avec mes amis, avec ma famille, c'est venir en début de soirée l'été, on prend l'apéro, on pique-nique face au coucher du soleil. C'est un moment unique hein, et forcément c'est différent chaque jour. Entre nous, la bonne idée pour faire vos courses, c'est de s'arrêter au bourg de Molietz plutôt qu'à Molietz plage. Il y a tout ce qu'il faut. Hein. Il y a une boulangerie, une boucherie charcuterie et même une cave avec modération. C'est moins cher et puis vous trouverez des produits de qualité aussi. Pour vous loger, si vous aimez les campings, il y en a énormément dans tout le secteur. Mais attention, Molietz est aussi connu pour ses très nombreux camps de surf, donc n'hésitez pas à regarder les commentaires pour choisir votre camping en fonction de ce que vous recherchez, l'ambiance, la fête ou le calme. Mais je vous ai promis de vous faire découvrir un de mes lieux préférés dans les Landes. Alors on va s'éloigner de l'océan, remonter le courant du Chê pour se plonger dans la forêt de la petite Amazonie landaise.

0: Ici, on est donc à l'embarcadère du courant du Chey. D'ailleurs, le repère sur le GPS, c'est le pont de Pichelèbe. Le voyage, il commence sur l'eau. À bord d'une galupe, c'est une barque traditionnelle. Un peu comme une pirogue en Amazonie, sauf qu'il y a des bancs et des coussins.
1: Ouais, on embarque alors, attends.
0: Elle serpente sous les arbres qui prennent tellement de place qu'ils nous recouvrent. C'est ce qu'on appelle la forêt-galerie. N'oubliez pas de baisser la tête de temps en temps pour éviter les branches. Il y a aussi des marécages et des tourbières. Je vous l'avais dit, l'Amazonie n'est pas très loin. On ne navigue pas tout seul sur le courant du Chey, c'est interdit. Il faut y aller avec un batelier. Et si vous voulez être sûr d'embarquer, je vous conseille de réserver auprès du groupement des bateliers au moins 2 semaines à l'avance en pleine saison estivale. Une dernière précision encore pour vous éviter d'être déçu, on navigue sur le courant d'avril à octobre inclus, ça veut dire de Pâques à Toussaint en gros, après c'est terminé.
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0: J'adore ce moment où le voyage commence, où on a la sensation de remonter le temps autant que la rivière. On est sur cette barque traditionnelle, la même d'ailleurs sur laquelle, au début du siècle dernier, en 1908 précisément, des pêcheurs ont embarqué le poète et écrivain italien Gabriele D'Annunzio. Il avait entendu parler de l'endroit au détour d'une conversation dans un restaurant. Il a absolument voulu aller voir ce lieu sauvage, cette rivière du rêve, opheline et tamisée, offerte au ciel comme un miroir. C'est ce qu'il écrira plus tard dans un poème. Gabriele D'Annunzio a été subjugué. Il a emmené des amis qui ont emmené à leur tour des amis d'amis. Et c'est comme ça que le courant du Chey est devenu une excursion et que les pêcheurs du coin sont aussi devenus des bateliers. Je vous présente maintenant Christophe Labadie. Tout le monde l'appelle Tito. Tito est né il y a 57 ans à 300 mètres du lac de Léon, là où naît le courant du Chey. D'ailleurs, on prononce Huchet ou Huchette ?
3: Tous mes ancêtres qui ont été bateliers et pêcheurs, en fait, viennent la nuit et me chatouillent les pieds en me disant c'est Huchette ici, c'est pas Huchet.
0: Ici, les bateliers ont toujours eu une façon très particulière de ramer qui subsiste encore aujourd'hui.
3: On remonte un cours d'eau qui fait à peu près 4, 5, 6 km heure quand l'eau est forte. Avec 6 personnes dans une barque, ça c'est vraiment un apprentissage de nos ancêtres, des gens qui étaient avant nous. Nous, on n'est rien, on est un passager occasionnel d'une histoire exceptionnelle.
0: Parfois Tito est debout, parfois il est assis. On se laisse porter par le chant des oiseaux, le bruit de la rame dans l'eau. Et nous sommes maintenant tout près d'arbres immenses, des cyprès chauves. Ces arbres sont originaires des bayous de Louisiane. Ils ont été ramenés jusqu'ici à la fin du 19e siècle, après avoir fait une escale à l'exposition universelle de Paris. Aujourd'hui, il mesure entre 20 et 40 mètres de haut et 1 mètre de diamètre. On se sent vraiment tout petit assis dans notre barque. À leurs pieds, je vous laisse aussi imaginer des sortes de cheminées qui dépassent de la surface de l'eau. Elles font à peu près 80 cm de hauteur. On appelle ça des pneumatophores. Ce sont en fait des racines. C'est la façon qu'a trouvé l'arbre d'échapper à l'asphyxie et de trouver de l'oxygène hors de l'eau. Exactement comme les palétuviers en Guyane, par exemple.
3: On va retrouver des jeunes pousses depuis quelques années, liées certainement à un changement un peu climatique ou plus de pluie, puisque les anciens disaient que ça ne repousserait pas. Et on se rend compte depuis quelques années que pas mal de jeunes cyprès commencent à apparaître un peu partout sur le bord du Croix du Chey.
0: Pour profiter de l'endroit, vous avez deux options puisque vous avez le choix entre deux balades sur l'eau. La petite balade, c'est celle que choisissent les familles en général parce qu'elle n'est pas trop longue, ça dure 1h30 à 2h, ça convient donc aux jeunes enfants. Et il y a la grande balade. Elle fait environ 2h30, voire un peu plus. Elle est proposée qu'en juillet et en août, tous les après-midi à 14h. En pleine saison, je vous conseille celle-ci. C'est un peu plus calme, les galupes sont un peu plus espacées, puis surtout, si vous aimez la nature, vous passez encore plus de temps dans cet endroit magique. Au fait, je vous ai dit au début de l'épisode qu'on avait aperçu l'héroïne d'un film érotique culte ici. Ce film, c'est Emmanuel 4. Il a été tourné au Brésil, mais il manquait quelques scènes. Et comme le courant du Cher ressemble un peu à l'Amazonie, l'équipe s'est donc rapatriée dans l'Amazonie landaise.
3: Ils ont utilisé un batelier qui était là depuis des années, qui aimait bien le soleil, qui était bien bronzé.
0: Le tournage a été épique, les camions se sont ensablés. C'est pour ça que c'est la première et dernière fois qu'un tournage de cinéma a été autorisé. Ça y est, on est maintenant sorti de la forêt galerie. Les arbres se sont écartés, le cours d'eau s'est étiré, la lumière est différente, on a même remis les lunettes de soleil. Le courant du Cher fait un angle à 90 degrés pour longer la dune pendant plusieurs kilomètres. Le sable est désormais tout prêt. On entend les roseaux siffler quand il y a du vent et on entend le grondement de l'océan derrière la dune. Le courant du Cher a bientôt fini son voyage. La navigation en galup se poursuit elle encore pendant 800 mètres jusqu'à une petite cascade. Et c'est le demi-tour pour revenir à notre embarcadère. Allez, je vous glisse un dernier conseil. Mon moment préféré pour naviguer sur le courant du Cher, c'est l'automne, le mois de septembre. Il y a un peu moins de monde, la nature est un peu moins luxuriante, mais c'est toujours très vert. Et surtout, il y a cette lumière exceptionnelle. Si vous avez encore un peu de temps devant vous, si votre week-end n'est pas terminé, j'ai une dernière idée pour vous. Chaussez vos baskets et n'oubliez pas vos jumelles si vous en avez. On reste en Amazonie.

0: en termes d'oiseaux, vous allez pouvoir observer voilà, des espèces assez communes, hein, comme le héron cendré. Parfois, on peut avoir du héron pourpré, donc c'est un visiteur, on va dire, plutôt printanier estival. On va rencontrer du grand cormoran, on peut rencontrer quelques canards colverts, quelques sarcelles d'hiver. Le martin pêcheur est assez présent.
1: On est maintenant sur la terre ferme, parce qu'on peut aussi arpenter cette petite Amazonie landaise, cette réserve naturelle du courant duché à pied. L'avantage, c'est qu'on ne s'est pas beaucoup éloigné, on est toujours au pont de Pichelèb. C'est aussi le point de départ de très nombreuses randonnées. 16 km de sentier au total, balisés évidemment. Ça va de la petite promenade à la randonnée un peu plus soutenue. Et l'avantage, hein, c'est que contrairement à la balade en galup, c'est accessible toute l'année. Même si vous avez déjà fait un tour en barque, vous allez vraiment apprendre beaucoup de choses en participant à une visite guidée avec un des gardes de la réserve naturelle, comme Roxane. Notamment sur les animaux, sur les oiseaux. Grâce à elle, je sais maintenant qu'ici on peut croiser 51 espèces de libellules sur les 72 qu'on trouve en Nouvelle-Aquitaine. Et à défaut d'avoir pu apercevoir ce jour-là la loutre d'Europe, je sais désormais à quoi ressemble une crotte de loutre. D'ailleurs, on appelle ça une épreinte. C'est comme ça que la loutre marque son territoire. Ça mesure la taille d'un doigt à peu près, et c'est composé de morceaux d'écrevisses, de crustacés, d'arêtes et d'écailles de poissons. Alors, c'est pas très facile à trouver, mais Roxane en a récolté quelques-unes, et elle les montre volontiers pendant la balade, car les visiteurs n'ont rien le droit de prélever.
0: Même si on trouve une fleur, une bruyère, un nénuphar, je ne sais pas ce que vous pourriez ramasser, voilà, concrètement. On le laisse ici, ça appartient au milieu naturel, hein, tout simplement. C'est un peu strict, hein, mais c'est nécessaire de le rappeler aussi pour pouvoir voilà, maintenir cette biodiversité et ces paysages aussi magnifiques qu'emblématiques.
1: Mais ça, vous le verrez quand vous viendrez.

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0: Très bon dernier jour de la semaine à l'écoute d'RCFM. Anto, pour vous accompagner encore pour quelques minutes sur ces ondes, avant de retrouver du côté des 14h l'Idéa Vostra, animé par Jean-Charles Marcy. On fait un peu de sport, on se dégourdit les jambes avec la randonnée Engir, cap dans le nez bio, dans cette chronique à la découverte de nos territoires, en compagnie de Christophe Zagaglia et de Théo Lacombrade à la prise de son. Il nous propose de nous balader dans cette micro-région avec François Thomas, et accompagnateur en montagne.
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J'étais ravi de vous accompagner durant deux heures sur les ondes d'ici RCFM en ce vendredi début d'après-midi. Dans quelques instants, Didier Aoustre, et puis je vous donne rendez-vous demain matin pour la matinale dès 7h avec vous sur ici RCFM. Après, je tout.

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0: Après l'incendie XXL en Gironde, la préfecture autorise aujourd'hui le retour des habitants évacués à Biganos et Audenge, ainsi que vers les campings de Lacanau. Un retour à la maison possible dans 11 communes en tout. Après 9 jours de lutte contre les flammes, le feu n'est pas fixé, mais il est contenu par les pompiers. Une minute de silence a été respectée ce matin dans les casernes du département pour rendre hommage aux deux pompiers morts à Mérignac il y a 10 jours. La circulation des trains va pouvoir reprendre demain au sud de Bordeaux. Elle était interrompue depuis dimanche en raison des feux de forêt. En revanche, de nombreux trains entre Paris et la Normandie sont supprimés ce week-end en raison d'un appel à la grève à la SNCF. Week-end de chassé croisé sur la route des vacances. Bison futé, foie noire dans le sens des départs dans le sud-ouest et rouge ailleurs. Il y aura du monde sur les grands axes partout demain et jusqu'à dimanche. Un homme a été placé en garde à vue à Paris après s'être introduit muni d'un couteau au ministère de la Santé ce matin. L'homme est entré dans les locaux. Il a sorti son arme sans verbaliser de menace. Emmanuel Macron demande au ministre de l'Intérieur de renforcer les contrôles à la frontière avec l'Espagne alors que le pays fait face à une vague migratoire exceptionnelle. Ces derniers jours, environ 60 000 personnes ont passé la frontière entre le Maroc et la petite enclave de Ceuta en Espagne. 10 départements du centre et de l'est de la France sont placés en vigilance orange aux orages aujourd'hui par Météo France. 21 départements restent placés en vigilance orange canicule.
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Allez, on va tout de suite s'intéresser à un événement et on va vous offrir, comme nous le faisons depuis quelques jours, deux places pour un spectacle qui aura lieu ce dimanche à Mourado. Il s'agit du spectacle de Tano qui interviendra à 21h30 dans la cour de l'école et ce sera également la clôture de ce festival Insular qui démarre d'ailleurs aujourd'hui, tout à l'heure, à 17h avec une conférence de l'historien Antoine-Marie Graziani autour de la place de l'église. Donc ces deux places vous attendent au standard. N'hésitez pas, Bruno vous attend également. 04 95 15 32 22 22. Bonne chance à vous. Et puis, pour terminer, concernant ce festival Insular, notez qu'à 19h, il y aura le concert du groupe Avilette. Ça continue demain avec dès 10h la journée du Livre Corse, où vous attendent une quinzaine d'auteurs. Il y aura des conférences, il y aura des rencontres. Et puis, un spectacle le soir, Ise Santani, Dino Strammi, Gugantaur et Feli, Sadabrouge, Anoremez, Onoa, Gortaï, Ascola. Et donc, dimanche, clôture, conclusion de ces trois jours de fête à Mourado. Avec le spectacle de Tano, allez-y, 04 95 32 22 22. Dernière possibilité pour vous sur notre antenne de repartir avec ces deux places.

Ah, ce petit voyage en Italie avec le groupe Lilicube, il est 15h43. Bravo, félicitations à Luca qui a de Luciane qui a remporté donc ces deux places pour le spectacle de Tano, hein, beaucoup d'humour. Il est originaire, par sa maman, si j'ai pas de bêtises, et son père est niçois et italien et génois me semble-t-il. Donc il sera en spectacle dimanche à Lesi, à Mourad et Insular, ce festival démarre tout à l'heure à 17h. Il y a beaucoup de choses ce week-end, il y a Philidos, il y a de mémoire, je vais en oublier, il y a Avira et Ubrad, bien évidemment, et puis près de chez vous, j'imagine qu'il y aura forcément ou du théâtre, ou de la musique, ou bien des balles, donc soyez prudents, mais profitez à fond, et surtout, vivez ces expériences. Nous, on va s'intéresser à une autre expérience, qui est plutôt, on va dire, agricole, dans le cadre du magazine RIB. Evelyne Fontane nous propose le dernier portrait des étudiants avec qui elle est depuis toute la semaine. Ils font partie du campus Corsica Agri de Borgo Marano. Et là, on va retrouver Capucine au micro d'Evelyne. Elle a décidé de choisir

0: de leur berger après.
1: Et c'est pour ça. Et dis-moi, la transformation, c'est quelque chose aussi qui t'intéresse? Faire du fromage, fabriquer?
2: Oui, ça m'intéresse beaucoup. Je trouve ça très intéressant à faire. Et puis, c'est amusant à faire aussi. Bon, le matin, c'est dur, mais c'est très amusant à faire. Que ce soit avec les maîtres de stage ou même seul, quand on est en autonomie, c'est très, très bien.
1: Comment est née cette envie du monde agricole? Parce que tu n'étais pas dans le monde agricole, toi.
2: Non, au début, je ne voulais pas du tout faire ça. De base, je voulais faire les équins, les chevaux. Et puis après, je me suis pris de passion pour les chèvres. Et c'est comme ça que j'ai voulu m'installer en Caprin.
1: Comment on a compris cette passion, ce désir dans ta famille? Est-ce qu'on t'a incité à aller jusqu'au bout ou est-ce qu'au contraire, on t'a un petit peu freiné en te disant que ce n'est pas un métier facile?
2: On m'a un petit peu freiné, effectivement, en me disant que ce n'était pas un métier facile et tout ça. Mais je me suis dit, j'aime ça. J'aime les chèvres, si j'ai la passion, je peux y arriver.
1: En fait, votre message, pour la plupart d'entre vous, c'est de dire que la passion, c'est l'élément essentiel, c'est l'élément moteur.
2: Oui, c'est ça.
1: Mais après, il faut la formation. Et donc, comment tu as connu le lycée agricole? C'est un prof qui t'en a parlé, tu t'es rapproché comment du lycée?
2: J'avais un ami qui était ici avant. Quand moi je suis arrivée, il était en terminale. Et c'est lui qui m'a parlé du lycée agricole et il m'a dit qu'il y avait la filière équin, mais après... Je me suis tournée et c'est comme ça que j'ai connu le lycée agricole et très bon établissement quand même.
1: Formateur sur le plan de la pratique, de la théorie?
2: Oui, très formateur. Ils nous laissent en autonomie, on a les annuels sur l'exploitation. Ça nous permet aussi d'apprendre un petit peu que de faire que de la théorie. Comme ça, ça nous plonge un petit peu dans le bain avant le BTS pour ceux qui veulent faire un BTS ou autre.
1: Il y a un cours en particulier qui est pour toi un cours essentiel dans ton projet?
2: Oui, les cours de zootechnie faits par Madame Agostine. Ces cours sont intéressants. Elle nous apprend bien. Elle prend le temps de nous expliquer comment il faut manipuler, pas faire mal. Et en théorie aussi, elle est très très bien. Elle nous enseigne très très bien.

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0: Transmet avec le groupe Dobujen. Je poursuis avec vous jusqu'à 17h. Tout de suite, on va s'intéresser à l'info. Il est 16h et nous le faisons avec vous, Alexandre Antonini. Bonjour.
1: Bonjour Jean-Charles, bonjour à tous. Une bonne nouvelle sur le front des incendies. Après 18 jours de mobilisation, le feu de Corté est fixé. Il ne progresse plus depuis 3 jours et ne présente plus un risque pour les populations, indique la préfecture de Haute-Corse. Malgré cette amélioration, les opérations du service d'incendie de Haute-Corse se poursuivent sur place. La préfecture appelle la population à ne pas se rendre sur les lieux directement concernés par le sinistre. Et puis, EDF nous informe ce matin que le réseau desservant Kanawha en Acoustère a entièrement été reconstruit et remis en service. Le village subissait de nombreuses perturbations à la suite de l'incendie qui s'est déclaré le 18 juin dernier à Castelhuy-Roustine. Seconde journée de session de l'Assemblée de Corse avant les vacances d'été ce vendredi. Au menu du jour, la langue corse avec un vote pour renforcer la convention pluriannuelle entre l'État et la collectivité de Corse pour le développement de l'enseignement de la langue. Dans un premier temps, le vote en faveur d'un soutien financier à l'association Scola Gorse à hauteur de 1,2 million d'euros. Par ailleurs, le réseau d'enseignement immersif accuse l'État de ne pas respecter l'accord signé le 25 juin. Lors d'une conférence de presse ce matin, elle affirme que les arbitrages rendus par Paris laissent un manque de 270 000 euros pour assurer son équilibre financier. Invité de la rédaction ce matin, le conseiller exécutif en charge de la langue, Gilles Siméon, y rappelle que selon la préfecture, l'État ne valide que 931 000 euros et que l'accord prévoyait qu'il prenne en charge le différentiel, soit 270 000 euros, si les financements s'avéraient insuffisants. Scola Gorse demande donc à l'État d'appliquer l'accord qu'il a signé. Enfin, des tags à la peinture rouge découverts sur plusieurs sites emblématiques de la partie nord du GR20. Une vingtaine d'inscriptions ont été recensées par un guide de montagne qui dénonce de la dégradation pure et simple. Le président du parc naturel régional de Corse, Jacques Coste, annonce le dépôt d'une plainte et des opérations de nettoyage, qualifiant ces dégradations d'actes de vandalisme. Il assure que le parc va tout mettre en œuvre pour identifier leur auteur.
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0: Voilà pour l'info, c'est le retour, ce sera tout à l'heure à 17h. La météo avec la Haute-Corse et la Corse du Sud qui est toujours placée en vigilance orange pour le phénomène canicule, au moins jusqu'à demain. La nuit prochaine, que ce soit dans le nord ou dans le sud, elle sera plutôt calme, avec quand même un vent d'ouest pour la Haute-Corse, modéré et un petit peu soutenu et plus fort pour la Corse du Sud. Et dans l'extrême sud également, il devrait s'atténuer en cours de matinée. Toujours dans le sud pour demain, il y aura un ensoleillement excellent et un vent d'ouest quand même qui reviendra assez fort, toujours sur l'extrême sud, qui devrait normalement en cours de journée s'atténuer. Les températures toujours hautes et chaud d'un 35-36 sur le sud-ouest de l'île, ainsi que sur la région de Porto Vecchio. Un petit peu moins, 30 à 33 sur le reste du département. Et pour la nuit de samedi à dimanche, les températures autour de 21 à 24. Pour la Haute-Corse, demain, un soleil bien présent avec un vent plutôt modéré de sud-ouest virant à l'ouest-sud-ouest. Des températures 30 à 33 en moyenne, jusqu'à 36 quand même dans le Cortenay. Et les températures de la nuit de samedi à dimanche, vous les attendez pour savoir si quand même, notamment dans les villages, on dormira un petit peu mieux. Eh bien, on nous annonce de 22 à 25 degrés.

Très heureux de poursuivre avec vous. On va continuer en musique avec Bruno Mars. Dans un instant, on s'intéressera également au Merca. On parlera de miel avec Evelyne Fontane. Et notez que tout à l'heure à 17h, pour vous accompagner en ce début de fin de journée, de fin d'après-midi, ce sera avec Saoirse Sargentini.

0: À présent, dans Merca, on va retrouver et écouter une apicultrice. Elle s'appelle Marlène. Elle est installée dans le Cap Corse. On parle du miel en cosmétique au micro d'Evelyne Fontane.
1: Moi, je fais le baume avec Intime. On ferait un baume miel, cire, propolis, huile d'olive, huile essentielle d'immortel. C'est vraiment juste 5 ingrédients qu'on produit dans le Cap. Donc, ce baume-là, il est super, il marche très, très bien.
2: Et ça montre la collaboration entre deux agricultrices,
1: voilà,
2: et deux productrices.
1: C'est ça. C'est on génial. Est sur 6, tous les trois, parce qu'il y a Laurent aussi, Laurent et Hélène. Donc, c'est un très beau produit qui marche bien. On est content.
2: Super.
1: Et après, forcément, il y a toute la gamme à vertu plus thérapeutique avec la propolis. La propolis, la cire, et donc décliner avec les teintures mères, les miels aux huiles essentielles. Ça, pour ceux qui vraiment utilisent les produits de la ruche pour se soigner. Et pour ça, la propolis, c'est royal.
2: Et justement, tu as l'impression qu'ils connaissent bien tes clients quand ils viennent prendre la propolis. Ils ont déjà la notion ou c'est vraiment parce qu'ils ont entendu dire que...
1: Ah non, vraiment, en majorité, les gens, la propolis, ils connaissent. Après, il y en a plein qui sont interpellés parce que j'ai mis le livre sur Soignez-vous avec les produits de la ruche. Donc, ils sont interpellés par la matière. Mais la plupart des gens connaissent et sont déjà convaincus par le produit. Hein, ça, c'est sûr.
2: Bon, et puis tu en parles tellement bien aussi que chaque fois, voilà, c'est un voyage. Merci, Marlène. Et bonne continuation. Et puis, bravo pour le travail, l'énergie. Et voilà, et le soin aussi que tu apportes à tes abeilles. Qui sont chouchoutées, dorlotées, il fait chaud et tu as le souci, voilà, de l'énergie qu'elles consomment actuellement pour maintenir la ruche à température correcte.
1: Oui, c'est une de leurs plus grosses... En fait, étonnamment, elles consomment plus à vouloir climatiser la ruche qu'en hiver à vouloir réchauffer la ruche. Là, il y a eu des études qui sont sorties sur ça. Et en été, elles consomment beaucoup de miel pour maintenir la ruche à 35 degrés. Parce que sinon, sans ça, ça monte à 50 et le couvain ne doit pas dépasser les 35 degrés.
2: Donc ça reste quand même une préoccupation quotidienne.
1: C'est ça, il faut surveiller qu'elles puissent faire leur job et vivre bien.
2: Merci Marlène. Avec merci, bonne continuation et puis à cet été au détour d'un marché.
1: Merci.

Allez, un mot pour vous dire et évoquer le couvent d'Alandou avec mardi prochain, le 4 août, une soirée musicale au profit de ce couvent avec des chanteurs, des groupes qui seront présents pour essayer de récolter un maximum de fonds. Tout cela dans la bonne ambiance, humeur et ambiance. On va y arriver, pardonnez-moi. Et notez qu'il y aura un bal également après tous ces concerts. Alors un mot quand même sur les participants. Pedro Zantoguelfucci, Feli, Epo, Imessagir, Ilarco, Jitiar Dilou, Una Viarano, Dion Camelo Pasquale, peut-être que d'autres chanteurs viendront également se greffer à cette soirée qui, je vous le rappelle, est au profit du couvent d'Alandou et ce sera le 4 août prochain.

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Je vous souhaite une agréable fin d'après-midi, à suivre l'info, puis ensuite Saueria Sargentini. Je vous le redis, si vous n'étiez pas avec nous dans l'idée à Austre, je vous retrouve le 25 août. D'ici là, bien, je vous souhaite bien sûr le meilleur. Lundi pour Didier à Austre, vous allez passer la semaine en compagnie de Paul Tourquidouriani. Alors, à Troatch ou Intijink, c'est Yéoul.

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1: Bonasera à tous. L'Assemblée de Corse a repris ses travaux il y a une heure. La langue corse est au cœur des débats, un sujet qui fait écho au récent départ du recteur de l'Académie de Corse. Le préfet de région, Éric Jallon, a d'ailleurs proposé à l'exécutif d'intervenir à l'Assemblée sur ce dossier pour faire un état des lieux de la politique de l'État en matière de langue corse. Une information confirmée par la présidence qui a décliné l'invitation. Selon cette dernière, le climat tendu sur la question, notamment le récent départ du recteur et le bras de fer entre sur le financement de Scolagour, ça ne permet pas des échanges sereins dans l'hémicycle. Une plainte déposée par le parc naturel régional de Corse après la découverte de tags à la peinture rouge sur plusieurs sites au nord du GR20. Une vingtaine d'inscriptions ont été recensées par un guide de montagne qui dénonce de la dégradation pure et simple. Le président du PNRC, Jacques Coste, annonce que ces opérations vont être engagées. Il assure que le parc va tout mettre en œuvre pour identifier leurs auteurs. Les sapeurs-pompiers peuvent souffler après plus de 2 semaines d'efforts sans relâche en montagne. Le feu qui sévit depuis 18 jours dans le centre Corse avec plus de 1000 hectares parcourus est fixé, indique la préfecture de Haute-Corse. Un incendie qui a lourdement impacté l'activité économique dans le centre Corse alors que la saison touristique bat son plein. Les services de l'État vont mettre en place un guichet unique au profit des professionnels concernés. Nazione milite pour une politique sociale du logement corse où déplore le parti indépendantiste. 3 logements sur 10 sont des résidences secondaires, 3 fois plus qu'au niveau national. Plusieurs militants se sont retrouvés ce matin à Bastia devant le siège d'Erilia pour dénoncer la politique des bailleurs sociaux. L'île ne disposerait que de 449 logements sociaux pour 10 000 habitants, alors qu'affirme Nazione, les Corses seraient souvent défavorisés sur leur propre sol par des mécanismes d'attribution. Cela doit cesser, martèle le mouvement. Il faut faciliter l'accès des Corses à un logement social et leur permettre ensuite l'accession à la propriété.
0: Merci Alexandre Antonini, on vous retrouve à 18h.
1: À dopo.
0: Et l'alerte vigilance orange pour le phénomène canicule aujourd'hui et demain en Corse. Du soleil aujourd'hui évidemment et demain, mais dimanche des orages se formeront en Balagne ainsi que sur la région bastiaise et l'intérieur du département dès la fin de matinée. L'après-midi, des orages persisteront, c'est pareil en Corse du Sud où quelques orages pourront avoir lieu, notamment dans l'Altaro, car pour les températures, eh bien les températures maximales en Corse du Sud seront prises ce week-end entre 35 et 37 degrés et en Haute-Corse, elles seront comprises entre 34 et 37 degrés.
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0: Bonazer à toutes et bonazer à toutes et saueria. Je suis ravie de vous retrouver. Simon Samet, Sina Seor et Cominchemo, qu'on appelle à Imouziga et au groupe Queen, I Want to Break Free. Tadeu Igunoi.

Rain, la voix de Freddie Mercury, I Want to Break Free sur RCFM. 17h passées de 6 minutes. Je suis ravie d'être avec vous jusqu'à 18h, puisqu'à partir de 18h sur nos ondes, vous retrouverez le concert de My Pêche, Ma Intento. Et avant de retrouver Henri Padovani pour Rock'n'Roll, of course, Chishtema Sainte à Charleroi, qui agonisci de sta canzone, O mio Mugin.

0: 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Et aujourd'hui, légende du rock américain est à l'honneur dans Rock'n'Roll of Course. Voici votre chronique musicale par Henri Padovani consacrée à Creedence Clearwater Revival.
1: On va aller en 1969 et écouter Creedence Clearwater Revival. La dernière fois, on écoutait Georgia de Ray Charles. Et je vous disais comment Georgia est devenue l'hymne officiel de l'État de Georgie. Eh bien, aujourd'hui, on va parler du Bayou, de ce Swamp Rock, ce rock du sud des États-Unis. Et même si Creedence était un groupe californien, même si John Fogerty n'avait mis les pieds qu'une seule fois dans sa vie dans le Bayou, un jour où John Fred, après un concert à Bâton Rouge, l'a amené faire un tour en Louisiane manger des crabes et des écrevisses, John Fogerty a écrit un vrai rock du sud, du Swamp Rock. Ce son poisseux et hypnotique qui sent l'eau chaude et la fausse tranquillité. Et là aussi, comme un hymne aussi, un hymne au bayou. Le début est génial. Fermez les yeux. Vous entendez un grondement de guitare, un souffle de brouillard et cette voix rauque qui sort comme d'un marais. Now, when I was just a little boy, quand j'étais un jeune garçon, et ça y est, c'est bienvenu dans le bayou. John Fogerty, le chanteur-compositeur, invente littéralement tout un univers. Personne du groupe n'a grandi dans le bayou. Mais Fogerty en rêvait. Pour lui, le Sud, c'était une mythologie musicale. Blues, gospel, vaudou et mystère. Et pour écrire la chanson, dans son appartement californien, il avait coupé l'air conditionné en pleine nuit. La sueur au front, guitare Fender à la main, et imaginant la chaleur, les moustiques et le Mississippi, il disait « Je voulais sentir l'odeur du marais sans y être ». Fogerty chante comme un prêcheur possédé, et la guitare ronronne derrière, comme un moteur de bateau à fond dans les eaux troubles. Ce morceau, c'est un état d'esprit. Pas besoin d'avoir grandi en Louisiane pour sentir cette moiteur, cette tension électrique dans l'air, la chaleur, les lucioles, les légendes, au cœur du rêve américain. Version marécageuse. En concert, Born on the Bayou pouvait durer 10 minutes. Et beaucoup de gens pensaient que Creedence Clearwater Revival était un groupe sudiste. Ah, allez, on écoute Creedence Clearwater Revival, Born on the Bayou.

Un retour aux sources du rock avec Creedence Clearwater Revival. C'était dans votre chronique Rock'n'Roll, of course. Et maintenant, place à l'un des plus grands classiques de la soul, Marvin Gaye, Sexual Healing sur RCFM.

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3: 17h24, restez bien avec nous. On va écouter Billy Preston, Nothing from Nothing, tout de suite. Ensuite, on retrouvera l'agenda et puis on jouera. C'est à l'UBACONOI d'InterTFM.

0: Preston sur RCFM et il est temps de retrouver votre agenda.
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0: Ce soir à Tchervionne, deuxième journée des rencontres de la DSEC avec la projection d'un documentaire sur les danses traditionnelles, des ateliers de danse et en soirée un bal suivi du concert du groupe Diana et l'Alba. Et puis du 1er au 8 août à Pioggio, là, les 28e rencontres internationales de théâtre en Corse, au programme spectacle, conférences, lecture, ateliers d'écriture de théâtre, animation pour les enfants. Ça va être très intéressant et sachez que l'adhésion à l'art y a donne accès à l'ensemble des spectacles. Et puis le lundi 3 août à Albitreccia à 21h devant l'église, le groupe Dodie Dumane présentera son spectacle Divol et Dibation et l'entrée est gratuite. Et puis les 9 et 10 août à Lumiu, le festival itinérance consacré aux arts contemporains revient pour sa 11e édition. Plus de 30 artistes seront présents avec des expositions, des performances et des animations de 18h à minuit. Sota Echtele DJ Louis Walagne.
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0: Bien avant que certains sujets ne soient largement abordés, eh bien Charles Aznavour, lui, osait les chanter avec une immense sensibilité. Voici comme ils disent.

0: Bouleversant Charles Aznavour, comme ils disent sur RCFM. Et on va retrouver Dominique Landron qui va nous parler, qui était avec Mathieu Carta et Alain Raymond Soutsogne. On va parler du Festival de l'âme. Alain Raymond Soutsogne et Mathieu Carta répondent aux questions donc de Dominique Landron, micro de RCFM. Et on va parler donc d'un film de 52 minutes, Luce Invisible. Il est présenté donc au Festival de l'âme en avant-première. On écoute.
1: Mathieu Carta, Alain Raymond Soutsogne, on est très heureux de vous accueillir au micro d'RCFM. Mathieu, bonjour.
2: Bonjour.
1: Alain, bonjour.
3: Bonjour.
1: Alors, vous êtes l'auteur, Alain, d'un documentaire de 52 minutes qui s'appelle Luce Invisible. Il est c'est un portrait de Mathieu Carta, le fondateur, le cofondateur du Festival de l'âme. Mais c'est aussi l'histoire, alors au-delà de l'histoire d'un homme, c'est aussi l'histoire d'un pari fou qui est le Festival de l'âme.
3: Moi, j'ai eu la chance de rencontrer Mathieu il y a une trentaine d'années. Je passais tout à fait par hasard dans ce village et j'ai de manière tout à fait improbable, assisté à la clôture du festival de l'époque. Et j'ai trouvé ce projet complètement dingue en réalité. Et donc j'ai été voir Mathieu en lui proposant humblement mon aide sur la partie technique. Je crois qu'au début il était un petit peu incrédule. Il s'est dit, ce type il m'a donné son numéro de téléphone, mais est-ce que si je l'appelle l'année d'après il va répondre? Et j'ai répondu. Et de là est née une amitié qui fait que petit à petit, en approchant le festival du côté technique, je suis rentré un peu dans l'équipe du festival et j'y suis resté pendant 15 ans aux côtés de Mathieu pour m'occuper notamment de la partie technique, mais aussi pour faire évoluer le festival vers la meilleure qualité technique possible, qualité qui aujourd'hui est reconnue unanimement par les réalisateurs qui viennent.
1: Alors Mathieu, heureux, fier de participer à cette aventure de ce portrait qui vous est consacré, vous qui êtes né dans le cinéma, parce que vous êtes un cinéphile incroyable.
2: Je suis un cinéphile si on considère le mot à son sens, je l'ai déjà dit. Cinéphile aime le cinéma. Pas forcément un intellectuel du cinéma, un connaisseur du cinéma. Non, je suis un cinéphage.
1: C'est très bien comme définition.
2: Voilà, c'est ça, je l'ai dit 100 fois, j'ai l'impression d'être né dans un cinéma. À partir de l'âge de 8 ans, je voyais 52 films par an et ça a continué, étudiant à Marseille. Les étudiants en Corse, on avait un bistrot où on se réunissait tous sur la Canebière. Et je ne sais pas si vous vous en souvenez, il y avait 15 grandes salles de cinéma à Marseille sur la Canebière. L'Odéon, le Pathé, le Fosséac, le Cinéac, enfin, je passe.
1: Il y avait même un boulevard qui abritait toutes les maisons de production à Marseille.
2: Ah, ça, je ne sais pas trop, mais les cinémas. Et le soir, vers 11h30, 23h30, quand ces salles se vidaient, c'était fabuleux. Fabuleux.
1: Alors, Mathieu, vous ne dites pas le sentiment que vous avez eu lors de la projection du film que vous a consacré Alain Raymond.
2: J'ai été étonné. D'abord, ce film est fait pour moi un peu aussi. Il y a beaucoup d'images, certainement, que je n'ai pas vues. Mais il y a du texte, il y a des mots. Et pour un non-voyant, c'est important. Mais j'ai trouvé que j'étais un très mauvais acteur. Ce que dit Alain de moi est très gentil, très flatteur. Non, mais je le remercie encore.
1: Alors, Mathieu, c'est aussi l'occasion de se souvenir de gens comme Simon Bacelli, comme René Vial, qui était aussi, au départ, partant pour cette aventure.
2: J'ai un peu oublié de parler de René Vial, mais c'est vrai. Bon, quand je dis un tel, si un tel n'avait pas été là, il n'y aurait pas eu de festival. Et je pense que René a joué un rôle important. Il était au début notre programmateur, notre régisseur. C'est lui qui a créé sur le terrain ce festival. Il a été chez nous pendant 3 ou 4 ans. Et puis un beau jour, il a dit, Mathieu, maintenant tu te débrouilles, moi j'ai autre chose à faire. Et c'était très gentil de sa part de nous faire confiance, lui qui était vraiment un professeur, un professionnel du cinéma extraordinaire.
1: Alain, 52 heures de roche pour 52 minutes, le choix a été drastique là.
3: Le choix a été drastique dans la mesure où on a dû éliminer un certain nombre de choses. Mathieu vient de parler de René Vial. Il y avait effectivement, Mathieu en parlait, ça, puisqu'il était vraiment là au début et qu'il a aidé Mathieu à construire surtout la programmation. Et voilà, mais on ne pouvait pas tout mettre, on est limité par ce format télévision. Il y avait peut-être pas de quoi faire une heure et demie, mais bien 1h10, 1h15, sans que ce soit de la redite ou des choses comme ça. C'est un petit peu dommage, mais bon, voilà, on est content déjà d'avoir été jusqu'au bout de ce projet, parce que c'est pas facile. Moi, c'est mon premier film. Sincèrement, je pensais pas que ce soit aussi dur de faire un film. Le montage, le son, l'étalonnage et tout ça. Si on veut faire vraiment un produit qui soit qu'on a plaisir à montrer au public, c'est quand même un travail important. Et je suis vraiment content que grâce aussi à Stéphane, mon producteur,
1: justement, qui est votre fils, producteur et caméraman.
3: Oui. C'est quand même grâce à lui qu'on a pu mener ce projet jusqu'au bout. Et voilà, et c'est aujourd'hui, on va laisser vivre le film, comme on dit. J'espère qu'il passera dans différents endroits, peut-être en Corse, dans d'autres salles que celle de l'île Rousse, où il passera au mois de septembre. Parce que malgré tout, ce n'est pas un film que sur le Festival de Lama. On a essayé d'en faire aussi quelque chose, un message un peu universel sur le fait que rien n'est impossible à qui se donne les moyens de le faire.
1: Mathieu, un mot de conclusion. Quel est votre sentiment après 32 éditions d'un pari fou? C'est quoi? C'est le sentiment d'avoir réussi? C'est le sentiment, une fierté d'exposer le village aussi au monde entier d'une certaine façon?
2: Oui, bien sûr, il y a cette fierté. Mais moi, quand je suis parti il y a 15 ans, je suis parti, j'ai laissé le festival en pensant que les jeunes prendraient l'ensuite. Ils l'ont pris, ça marche bien. Moi, j'arrivais au bout
4: du processus.
2: Je voulais qu'il se passe autre chose. Et il se passe autre chose, le festival continue. Voilà, mais maintenant, je voudrais souhaiter bonne chance à Alain et à Stéphane, parce que le sujet, c'est bien gentil, mais il faut que le film vive et qu'il donne l'occasion au père et au fils. Le fils, très exigeant, le fils, attention, hein. Et qu'il puisse continuer. Et si le jeune Alain veut continuer à faire du cinéma, je lui souhaite bonne chance.
1: Bien, merci tous les deux. RCFM sera le porte-voix de ce film qui est bouleversant et qui est vraiment une réussite. Merci à vous deux.
5: Merci.
0: Merci. Merci à Dominique Landron, à Mathieu Carte et à Alain Raymond Soutsogne. Lodge Invisible, il sera présenté donc au Festival de l'âme en avant-première. Allez, on continue en musique avec Casa Antiga, Vincent et Marcel Giraldi Nanta, RTFM, Stade Viber, Cunoia, Seuri, Uridorno, Di La Tualida et Dopo, au concerto I Mai Pesce.

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1: Bonazer, Saveria, bonazer à tutti. On débute ce journal avec une invitation du préfet de région déclinée par la présidence. Le représentant de l'État souhaitait intervenir sur le dossier de la langue corse, débattu cet après-midi par les élus territoriaux à l'Assemblée de Corse et a eu une fin de non-recevoir. Nous prenons tout de suite la direction de l'hôtel de région où nous retrouvons Paolo Anton Esquarcini. Bonsoir.
2: Bonsoir Alexandre.
1: Vous suivez cette session pour RCFM. Cette invitation a été lancée par le préfet de région lui-même, Éric Jalon.
2: Oui, c'était une rumeur qui circulait dans les couloirs de l'Assemblée de Corse. Le préfet a proposé à l'exécutif d'intervenir à l'Assemblée de Corse sur le dossier Scuola Gorza pour un état des lieux de la situation. Une information confirmée du côté de la présidence de l'exécutif qui a décliné l'invitation. Selon elle, le climat tendu sur la question, notamment le bras de fer engagé sur le financement de l'association, ne permet pas des échanges sereins dans l'hémicycle. Elle rappelle que la loi permet aux représentants de l'État d'effectuer une demande au président de l'exécutif pour intervenir à la tribune, mais que celle-ci peut tout aussi bien refuser. Concernant les travaux de l'Assemblée, depuis 2 heures, ils sont focalisés sur les moyens alloués à la langue corse, à commencer par le renforcement de la convention pluriannuelle entre la collectivité, l'État et l'Académie de Corse, initiée par Rémi-François Paoligne, l'ancien recteur dont le récent départ a fait réagir les élus. Tous ont salué son implication dans l'enseignement de la langue corse. Cette convention, qui vient d'être votée à l'unanimité, s'étend désormais sur 4 ans, d'un montant total de 5,7 millions d'euros, dans une volonté politique de doubler le nombre d'enseignants pour une généralisation de l'enseignement immersif dans le public comme dans l'associatif. Sur l'associatif, justement, l'Assemblée vient de voter, Alexandre, à l'instant, l'attribution d'une subvention à Scuola Gorza d'un montant de 1,2 million d'euros pour la rentrée prochaine. Le bras de fer avec l'État sur son financement ne semble pas prêt de s'arrêter.
1: Paolo Anton Esquarcini, depuis l'Assemblée de Corse, merci pour ces précisions. Et c'est donc dans ce contexte que le réseau d'enseignement immersif accuse l'État de ne pas respecter un accord signé le 25 juin dernier lors d'une conférence de presse. Ce matin à Bastia, Scuola Gorza affirme que les arbitrages rendus par Paris laissent un manque de 270 000 euros pour assurer son équilibre financier. Aujourd'hui, c'est le développement de Scuola Gorza qui se trouve remis en cause, estime son président Giuseppe Turchini. Invité de la rédaction ce matin, Gilles Simeoni, conseiller exécutif en charge de la langue, rappelle que selon la préfecture, l'État ne valide que 931 000 euros et que l'accord prévoyait qu'ils prennent en charge le différentiel, soit 270 000 euros. Scuola Gorza réclame donc que l'État applique l'accord qu'il a signé. Et puis, un autre sujet avec des dizaines de tags rouges qui ont fait leur apparition sur le GR20. Un guide de montagne, Max Ingbeu, en a recensé une vingtaine entre Haute-Savonne et Kalensan, des inscriptions qu'il estime présentes depuis le début du mois de juillet. Selon les informations qui lui ont été rapportées, il pourrait s'agir de la signature d'un groupe de graffeurs de la région parisienne, sans qu'ils puissent le confirmer. Une chose est sûre, pour Max Ingbeux, c'est inacceptable.
3: À aucun moment, ça peut même être de l'art, que ça n'a rien à faire dans ces endroits-là, de cette manière. Enfin, ça ne fait pas le moindre doute. D'autant plus si c'est une signature, mais à vrai dire, même si c'est autre chose. Enfin, je veux dire, c'est juste de la dégradation pure et simple, et c'est quelque chose qu'on n'est pas censé voir chez nous, qui plus est dans la montagne. En fait, ce qu'il faudrait faire, c'est juste un exemple avec cette histoire, faire un exemple avec les auteurs de ce tag, déjà pour qu'ils réparent ce qu'ils ont fait, et surtout pour dissuader tous les prochains qui peuvent penser que c'est quelque chose qui serait acceptable et accepté.
1: Et face à ces dégradations, le président du parc naturel régional de Corse, Jacques Coste, annonce une réponse ferme. Il indique que les tags seront effacés dans les prochains jours et qu'une procédure judiciaire va être engagée pour tenter d'identifier et de poursuivre leurs auteurs.
4: Pour moi, c'est du vandalisme, tout simplement. Attendez, on est sur le GR20, là. C'est quand même l'itinéraire le plus fréquenté du monde, hein, et le plus connu. Hein. C'est honteux, carrément honteux. On ne peut pas laisser passer, on ne peut pas s'asseoir dessus. À partir de maintenant, il y aura une fouille dans les sacs, hein, au départ de Calenzane. Enfin, comme à l'école, où, dans les banlieues où vous arrivez avec des couteaux dans le sac, dans le cartable, on va faire pareil. Hein. On peut le repérer. Hein. Les services sont dessus, le service de réservation. Ils sont dû travailler dessus, un peu toutes les réservations, où ils sont passés, où ils ont dormi. Et puis bon, on ne va pas rester les bras croisés, hein, et regarder que ça se passe. Voilà. On va déposer plainte et plus que ça aille au bout. Hein. On ne va pas commencer comme ça sur le GR.
1: Et puis sur le front des incendies, la situation continue de s'améliorer en Haute-Corse. Selon le service d'incendie, le feu de Corté est désormais fixé après avoir parcouru 1083 hectares. Les routes, les sentiers de randonnée et le camping de Touani rouvrent progressivement avec un retour à la normale attendu demain. Les feux de Bigoulia où 170 hectares sont partis en fumée, Albertach 295 hectares et Mans aux 1200 mètres carrés sont maîtrisés et restent sur surveillance active. À Calvi, un départ de feu a rapidement été fixé après avoir parcouru un hectare à Solar où des témoins ont éteint des parts de feu à l'aide de bouteilles d'eau, évitant toute propagation avec les félicitations des pompiers. Si les incendies se stabilisent, la canicule, elle, persiste. La vigilance orange a été prolongée jusqu'à demain minima. Les nuits restent, elles aussi, particulièrement chaudes et cet épisode pourrait durer au moins une semaine selon Météo France. Face à ces conditions, chacun tente de s'adapter en recherchant l'ombre, la fraîcheur ou les rivières et la mer aux heures les moins chaudes. Le reportage de Roland Frias dans les rues de Bastia.
5: Franchement, le redoute parce que la première fois, ça a été difficile et que c'est difficile pour les organismes. En prenant de l'âge, ça devient encore plus difficile que quand on est plus jeune.
6: Je suis né en 63. Depuis 63, je n'ai jamais vu des températures aussi chaudes. Voilà. La température, pour en revenir à cette année, du mois de juin, correspond aux années précédentes à celle du mois d'août. Donc le réchauffement climatique est indéniable.
7: Et là, cet emplacement, vous ne l'avez pas choisi par hasard?
8: Ah ben non, on l'a choisi parce que le banc, il est sous les platanes.
9: Je sors avec une ombrelle et un éventail et j'essaye de me ventiler le plus possible. J'ai aussi un petit ventilateur portable, mais à part ça, il fait chaud, il fait très chaud. C'est tout, j'ai un ventilateur à la maison.
10: Il faut faire très attention que ce week-end, à partir de vendredi après-midi, je crois que c'est à partir de 14h, il va faire 40 degrés. Vendredi, samedi et dimanche. Donc il faut faire très attention pour protégez-vous et buvez beaucoup d'eau. Hein. Soyez marché à l'ombre, marchez jamais au soleil.
1: Mais bien c'est dit, voilà, c'est la fin de cette édition. Merci de l'avoir suivi. L'information revient dès demain à 7h sur RCFM, quand vous le voulez, sur nos réseaux sociaux. En attendant, je vous laisse en compagnie de Maïpech pour un concert exceptionnel sur RCFM.
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12: 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Hein?
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2: Le répit a été de courte durée dans le Var. L'incendie du Gros Bessillon repart. Il était pourtant considéré comme fixé. Une reprise de feu attisée par un vent violent. 2000 personnes sont évacuées. À peine rentrée chez elle, Corinne a dû quitter sa maison encore une fois avec ses deux petits-enfants et ses deux chats.
3: On était à la piscine et le feu a repris juste au-dessus de notre colline et on a vite évacué parce que le feu il descend et ça va très très vite. Et ça fait 3 fois qu'on est évacué et que le feu est pas loin, donc voilà.
4: Là vous avez pas réfléchi tout de suite?
3: Non, on est parti comme ça, on a enlevé le maillot, mis la chemise et on est parti. 3 fois, ouais, mardi dernier, mercredi, jeudi, donc on va dormir ailleurs en espérant qu'on retrouve notre maison. C'est assez effrayant et c'est assez stressant, les montagnes russes. Et puis,
4: oui, je pense qu'en fait, ouais, on croit à chaque fois que c'est fini.
3: Voilà, c'est fini. Ouais. Et puis, en fait, non.
2: Et avec cette reprise de feu dans le Var, les flammes ont déjà parcouru 600 hectares de plus, en plus des 4500 hectares déjà brûlés. 500 pompiers sont mobilisés sur place et des moyens aériens sont déployés pour venir à bout des flammes. Et dans le sud-ouest, en Gironde, l'incendie est contenu, mais pas encore fixé, ce qui permet aux habitants de 4 nouvelles communes de rentrer chez eux. La préfecture l'autorise. En tout, près de 200 000 personnes ont déjà pu regagner leur domicile sur les 220 000 évacués, notamment à Sainte-Hélène, près de Lacanau, Luc Chemla, où les habitants sont soulagés de rentrer chez eux, mais forcément émus de découvrir un paysage de désolation.
5: Oui, l'heure n'est pas au soulagement. Le moral est encore miné dans cette commune de 3200 habitants. On en a rencontré certains ce matin sur le parking d'un supermarché. Alors oui, la vie reprend, mais...
6: On ralentit, hein. D'habitude, à cette heure-ci, le magasin il est pratiquement plein. Tout le monde parle, discute, là, rien.
5: On a plein d'images dans la tête, confie Mireille. Parmi elles, ces forêts de pins calcinés qui font bien sûr le charme du secteur. Oubliez la nature verdoyante d'avant. D'ailleurs, Edgar, 11 ans, en est conscient.
7: Ce sera plus comme avant. C'est plus le même paysage qu'avant. Avant, c'était bien. Maintenant, il y a plus rien. J'ai plus trop envie d'aller dans les forêts pour voir déjà ce qui s'est passé.
5: Des balades en forêt, Sacha, 9 ans, adore ça. Il a grandi avec. Mais aujourd'hui...
8: C'est triste. On peut plus aller profiter de la nature. Surtout les animaux. Des lapins, des écureuils.
5: Pourtant, beaucoup n'ont pas encore pu voir de leurs propres yeux l'étendue des dégâts à cause des routes coupées. Seulement des images à la télé. J'ai donc montré sur mon téléphone une photo du paysage dévasté que j'ai vu hier vers Lège-Cap-Ferret. C'est trop dur pour Christine.
9: Oh là, ça fait mal. Je ne sais pas quoi dire. Moi, ça me fout en l'air. Alors, j'en ai des frissons. C'est nos bois, c'est notre forêt. C'est catastrophique.
5: Catastrophique aussi pour le tourisme. C'est sûr, le secteur perdra de sa valeur, s'inquiète une habitante, la tête basse.
2: Et en Gironde, une minute de silence a par ailleurs été respectée ce matin dans toutes les casernes du département pour rendre hommage aux 2 pompiers morts il y a 10 jours à Mérignac sur un feu de forêt. La France renforce les contrôles à la frontière avec l'Espagne après l'arrivée massive de migrants à Ceuta, au nord du Maroc. Au moins 60 000 personnes ont passé illégalement à la frontière entre le Maroc et cette enclave espagnole en quelques jours. Des bouchons tout le week-end sur la route des vacances, bisons futés, voies noires dans le sens des départs partout en France demain en ce traditionnel week-end de chasse et croisée entre juilletistes et haussiens. Il va falloir faire des pauses régulièrement, surtout pour ceux qui roulent à l'électrique, Kevin Baudreau.
10: Ouais, c'est le cas d'Alan.
11: J'ai pas encore la carte, donc du coup je passe par l'application. Mais comme le réseau n'est pas très très bon ici, ça va pas fonctionner. Donc là, je peux pas recharger le véhicule.
10: Première un peu difficile pour ce Parisien de retour de ses vacances sur la Côte d'Azur. Lionel, lui, part au Sable d'Olonne. Ça fait 2 ans qu'il roule en électrique.
12: Non, c'est pas trop embêtant. Faut avoir plusieurs cartes, par contre, plusieurs abonnements électriques. Ça se fait facilement, c'est intuitif.
10: Vous vous attendez parfois à devoir patienter sur les aires d'autoroute pour le rechargement au niveau des bornes?
12: Ça m'est jamais arrivé. Je croise les doigts que ça m'arrive pas. Sinon, après il faut attendre. Mais bon, quand je vois que les autres voitures à hydrocarbures qui font la queue pour aller faire du plein, l'un dans l'autre, je préfère avoir une voiture électrique.
10: À la borne d'à côté, Alexis, lui aussi, s'amuse de la très longue file d'attente aux pompes à essence.
13: Je suis content d'être à l'électrique parce que quand je vois le monde à l'essence... C'est plutôt sympa, quoi, hein, d'attendre.
10: Mais on fait aussi parfois la queue aux bornes et à l'Imkan, borniste doit faire la police.
14: Souvent, je me fais crier dessus parce qu'ils n'arrivent pas à utiliser les bornes. Je pense que si je ne serais pas là, il y aurait beaucoup, beaucoup plus de tension entre les conducteurs parce qu'il y en a, ils passent devant. Pendant qu'il y a quelqu'un qui attend, souvent, ça peut créer des tensions.
10: Si c'est fluide, aux bornes, comptez environ 20 minutes pour une recharge complète.
2: Et pour ceux qui prennent le train, sachez que la circulation ferroviaire va pouvoir reprendre demain au sud de Bordeaux. Elle était interrompue depuis près d'une semaine en raison des feux en Gironde. Et puis demain, 22 départements seront en vigilance orange à la canicule. Le Gard qui rejoint les 21 départements qui étaient déjà concernés par cette alerte. Et demain, plus aucun département ne sera concerné par le risque d'orage.
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15: Bonsoir à tous, bon retour aux juilletistes, welcome les Aoussiens. Ici c'est l'heure de l'apéro en musique pour tout le monde. On ne sert que du digeste, qui fait du bien, des tubes des années 80 à consommer sans modération. Et ça commence comme ça.

0: Stevie Wonder, c'était Part-Time Lover.
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0: C'est un peu la version soul music de l'arroseur arrosé. Dans ce texte, on apprend que Stevie Wonder était un sacré séducteur. Ses escapades romantiques étaient, fut un temps assez nombreuses. Hein. Il semble qu'après avoir rompu avec une fiancée, il en fréquentait une autre assez rapidement. La chanson raconte l'histoire d'un homme qui trompait sa femme pour découvrir que finalement elle faisait la même chose, sans doute du vécu. Bon, on va pas rentrer dans les détails, car comme dirait Chagrin d'amour, chacun fait ce qui lui plaît.
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0: C'est comme ça, les Rita Mitsuko. Extrait de l'album de No Comprendo sorti en 86 avec le fameux refrain qui fait la la la la la et que l'on a encore chanté ce soir, ben c'est incontournable et on va pas s'arrêter comme ça. Attention, arrivé dans une poignée de secondes d'un tube majeur des Rolling Stones dans 100% années 80, août 81, Start Me Up, le nouveau titre des Stones déferle dans les classements mondiaux et ici, c'est juste après ça.
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1: Du rock californien dans 100% années 80, c'est normal, on choisit que des tubes. Et celui-là est un classique du soft rock, tube mondial en 83. La chanson qui depuis a été utilisée des dizaines de fois dans des jeux vidéo ou des séries télé comme Stranger Things ou South Park. Allez, et comme ici tous les styles sont les bienvenus, on va poursuivre avec un tube qui a enflammé les pistes de danse des discothèques du monde en 80. Préparez la boule à facettes de vos souvenirs. Funky Town arrive, le groupe Lip Sync.
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0: Le jour s'est levé, c'était Téléphone. Un titre qui sort en novembre 85 et qui devient le dernier tube du groupe qui se séparera quelques semaines plus tard. La suite de votre soirée, c'est encore et toujours de la musique et des invités grâce à Émilie Mazoyer, les essentiels de Décibel à 20h. Mais avant cela, on reste encore un petit peu dans les années 80 grâce à un duo très new wave, Yazoo, numéro 1 82, avec Don't Go. C'est dans un instant et je vous souhaite une très belle soirée.
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2: Bonsoir Émilie Mazoyer.
3: Je suis très contente de vous retrouver. On va le dire tout de suite, mais à un moment, un tu peux m'échapper, car nous avons fait nos débuts ensemble sur la radio Le Move.
2: Dans une ville rose.
3: Ouais, dans une ville rose.
2: Et on vous dit avez rose. Perdu votre accent.
3: Ouais, bah moi vous aussi. Hein. Et alors Laurent, lui, s'occupait du cinéma et moi, je m'occupais du standard. Et voilà, je trouve que la vie nous a bien traités, Laurent. Car aujourd'hui, on fait ce qu'on a envie de faire. Ici, une émission de musique et vous, une émission incroyable sur France Musique qui s'appelle 42e rue. C'est le nom de votre bouquin. Et la 42e rue, qu'est-ce que ça représente sur le plan de la ville de New York?
2: Alors, elle est au centre, là, elle est très enneigée après le blizzard qui a eu hier. Il y a un mois, j'avais eu la chance d'être à New York pendant la première tempête de neige. Et voilà, il n'y avait pas beaucoup de voitures. Et les devants, vous savez, c'est assez... Dans les films, on voit souvent un peu de neige sur les affiches.
3: Oui.
2: Et sur les
3: petites lumières.
2: Les petites lumières. Et là, elles étaient là, vraiment, la neige. C'était très beau sur les titres des spectacles qu'on peut voir dans la rue. Alors, sur la 42e rue, en fait, vous avez quelques grands théâtres, notamment le New Amsterdam Theater, qui est un des plus vieux théâtres de New York. Et voilà, il y a deux, trois grands théâtres sur cette grande rue. Puis après, dans les rues au-dessus, 43, 44, 45e, vous avez en tout 41 théâtres. En fait, à Broadway, le théâtre de Broadway, par définition, c'est un théâtre où il y a plus de 500 places. Il y en a 41, en fait, théâtres à Broadway.
3: Et donc, ils sont autour de cette 42e rue.
2: Exactement.
3: Donc, quand on veut parler de ce quartier des théâtres et des comédies musicales, on parle de cette rue 42e rue. C'est donc votre émission sur France Musique. C'est aussi le nom de ce beau gros bouquin. Donc, c'est une coédition Marabout et Radio France et France Musique. Et donc, vous nous prenez par la main et vous nous emmenez dans la grande histoire des comédies musicales. Alors oui, on va croiser des trucs très, très récents. Il y a notamment La Haine, l'adaptation du film de Kassovitz en comédie musicale. Mais il y a aussi des trucs sublimes des années 30. Ce moment, vous expliquez, hein, où on passe de l'opéra à la comédie musicale. Parce que c'est vrai que si on se dit, attendez, il y a de la musique, des gens qui chantent pour raconter une histoire, un orchestre, on se dit, c'est quoi la différence entre l'opéra et la comédie musicale?
2: Eh ben, c'est la pop musique.
3: Ouais.
2: Si je résume, en fait. En fait, la comédie musicale, c'est intéressant parce que une des premières musiques de la comédie musicale, c'est un peu l'opérette.
3: Oui.
2: Vous voyez? Et puis après, ça va devenir le jazz, dans les années 30. En fait, à chaque fois, la comédie musicale a ceci de particulier par rapport à l'opéra, c'est qu'on sort de la musique classique pour un peu faire danser les gens. Vous avez aussi, ce qu'il n'y a pas souvent dans l'opéra, des chorégraphies impressionnantes.
3: C'est vrai, ça danse moins à l'opéra.
2: La toute première comédie musicale, elle est née dans les années 1860. En fait, c'était pareil. Accident, on va dire. Il y avait un producteur qui voulait monter Faust, et il y avait une troupe de danseuses françaises qui devaient se présenter et se produire un ballet, quoi. Et en fait, le théâtre où devait se produire le ballet a brûlé, et il y a un producteur qui s'est dit, mais je vais mélanger les deux. Et donc, du coup, il a créé cette pièce un petit peu bizarre qui a cartonné, qui s'appelle The Black Rook, qui était justement un mélange de chansons, de pièces de théâtre et de danse. Et la comédie musicale était née.
3: Alors, vous nous parlez par exemple de Gershwin, un grand compositeur, et Porgy and Bess, chanté par Louis Armstrong ici et Ella Fitzgerald. C'est considéré encore comme un opéra, mais en vrai, c'est une super comédie musicale. Hein.
2: C'est vraiment très bien de démarrer par ça, parce qu'en fait, c'est vraiment... Vous savez, il y a des genres et il y a des cloisons.
3: Oui, toujours.
2: Alors, en fait, si vous allez voir Porgy and Bess, qui est cette histoire absolument incroyable de racisme, de cocaïnomane dans le sud de l'Amérique, avec que des artistes noirs dans une ville, qui est... avec des pêcheurs qui vont partir en mer et il y a une tempête, il y en a qui meurent. Enfin voilà, c'est une histoire très très sombre. On se dit absolument pas que c'est une comédie musicale. Et pourtant, et d'ailleurs, c'est chanté, c'est un peu construit par George Gershwin comme un opéra. Chaque personnage a des chants très lyriques, comme on vient d'entendre. Mais la différence avec l'opéra, d'abord, c'est que vous avez entendu, il y a des airs un petit peu jazzy. Là, c'est du blues, en l'occurrence. Gershwin avait été là-bas pour un petit peu entendre la musique qu'on entendait dans le sud des États-Unis.
3: Non, en 1935.
2: En 1935. Et surtout, c'est créé dans le... Non pas... Aujourd'hui, Porgy and Bess, c'est une œuvre qu'on entend dans tous les opéras du monde entier. Le Metropolitan Opera l'a joué il n'y a pas longtemps, l'Opéra de Paris peut le faire. Mais ça a été créé, en fait, dans le théâtre privé, donc à Broadway. Et en fait, la grande différence entre l'opéra et la comédie musicale, c'est que à l'opéra, on sait que les airs sont très compliqués, et donc on laisse 2 jours de repos à une chanteuse avant de recommencer. Là, la chanteuse, elle chantait tous les soirs, 8 fois par semaine, parce qu'à Broadway, vous avez des représentations tous les jours, et 2 le samedi, 2 le mercredi, et il faut imaginer quand même la difficulté que c'était. Donc en fait, c'est vraiment le mélange incroyable, c'est-à-dire que Gershwin voulait atteindre un public populaire, a créé cette comédie musicale opéra dans le théâtre privé. D'ailleurs, ça n'a pas très bien marché parce que les gens étaient un peu surpris et c'est devenu le classique dont vous parlez.
3: Eh oui, Porgy and Bess. Alors, dans les années 50, on a Cole Porter, lui aussi, vous en parlez beaucoup dans le livre. Hein, c'est comme Gershwin, c'est un incontournable. Et il fait chanter I Love Paris à Frank Sinatra et Maurice Chevalier.

0: Arabie s'appelle Cancan, Cancan, comme le French Cancan.
1: Faut dire que Cole Porter était un grand amoureux de Paris. Alors, pour la petite histoire, il avait dit que quand il avait 20 ans, il avait quitté ça. Alors, il est né dans une famille très riche. C'est très rare dans le monde de la comédie musicale. Ouais. Généralement, Gershwin et tous ces gens-là, c'est des Russes qui ont immigré aux États-Unis, qui sont partis de zéro. Lui, son père avait des fabriques de pétrole. Enfin, voilà. Il roulait.
0: Il était bien.
1: Il était très, très bien. Il avait même gagné pas mal d'argent à la rue et vers l'or. Et en fait, lui, il raconte qu'à 20 ans, il est parti en France pour s'engager dans la Légion étrangère dans les années 1900, pendant la Première Guerre mondiale, ce qui était complètement faux. Et en fait, par contre, il a vraiment vécu la belle vie à Paris. Il s'est marié avec une femme richissime. Il a acheté un hôtel particulier près de la Tour Montbourg. Enfin, c'est un truc de fou. Et il a la particularité, donc, d'avoir vraiment aimé cette ville. Il a écrit beaucoup de comédies musicales qui parlaient de Paris. Il y en a une qui s'appelle tout simplement 50 millions de Français, 50 millions de Frenchmen. Et donc, il a écrit cet air I Love Paris. Et il a une particularité, ce qui est pas toujours le cas dans la comédie musicale. Il écrit la musique, mais aussi les paroles.
0: Ah oui, souvent, c'est plutôt des duos. Ouais.
1: C'est des duos. C'est-à-dire que la comédie musicale, c'est vraiment un travail de collaboration. Vous avez le compositeur, normalement, le parolier, le scénariste qui écrit les dialogues, et puis le metteur en scène, et le chorégraphe.
0: Ouais.
1: Et non, là, il écrivait à la fois les paroles et les musiques.
0: Et puis dans les débuts, dans les années 50 de ces comédies musicales, vous en citez une qui, pour vous, vraiment, Laurent Vallière, est celle qui va faire exploser le genre, et puis qui va aussi devenir un film, et qui, encore aujourd'hui, voilà, est adapté, réadapté, c'est West Side Story. I like to be in America. Okay, by me in America, everything free in America. For a small fee in America. Il y a toujours quelque part dans le monde un West Side Story qui se joue dans plein de langues différentes. Enfin, c'est vraiment un spectacle qui... Quand ils sont venus à Paris, d'ailleurs, c'était sous-titré.
1: En France, c'est souvent joué sous-titré.
0: Ouais.
1: En fait, c'est un spectacle total West Side Story. Pourquoi je dis ça? C'est que quand vous allez voir une comédie musicale, c'est comme une mayonnaise. Je vous parlais de 5 collaborateurs. Oui. Si jamais la mayonnaise ne prend pas, il suffit que les chorégraphies soient moches, que les dialogues soient nuls, que les musiques soient pas terribles, qu'un acteur soit pas bien. Il suffit d'un seul élément pour que tout tombe.
0: Ouais.
1: Et là, West Side Story, c'était la perfection. À tel point, par exemple, je sais pas si vous vous rappelez du début de West Side Story. Vous savez? Les jets qui claquent des doigts. Au départ, Arthur, on dit que c'est le plus court script de l'histoire de la comédie musicale, en termes de dialogue. Au départ, Arthur Lawrence, le librettiste, avait écrit des dialogues pour les Jets. Il se parlait, il critiquait un peu les Portoricains, les Sharks. Et Jérôme Robbins, qui était à la fois chorégraphe et metteur en scène, a dit « Mais j'ai peut-être mieux. Je vais véhiculer l'impression qu'il y a une animosité entre les deux troupes, juste entre les deux bandes, juste en les faisant danser et en claquant des doigts. » Et en fait, le travail de collaboration était parfait, ce qui fait qu'à chaque fois, on enlevait des dialogues pour que ça soit plus efficace. En fait, quand on fait une comédie musicale, c'est presque quand on monte un film, sauf que vous avez des personnages sur scène, en vrai, et donc c'est d'une complexité incroyable.
0: Après Gershwin, Cole Porter et Bernstein et Sondheim de West Side Story, intéressons-nous aux comédies musicales françaises, parce que ça arrive aussi chez nous, évidemment. J'ai une tendresse particulière, je ne sais pas si vous aussi, pour un film, qui est d'abord un film et ensuite ça a été monté dans les théâtres, en comédie musicale, mais bien plus tard. C'est un film de 1967 qui s'appelle Les Demoiselles de Rochefort. Ah, oui. Nous sommes deux sœurs jumelles, nées sous le signe.
1: Et très bien habillée, je dois dire.
0: Ah oui.
1: Avec des très belles robes, des très jolis chapeaux.
0: La classe, nos demoiselles de Rochefort, 1967. Est-ce que j'ai loupé quelque chose? Est-ce qu'il y a une comédie musicale française à voir absolument avant 67?
1: Ah
0: oui, alors, forcément.
1: Alors là, vous me posez une colle. Là, vous me parlez de films sur scène.
0: Ouais.
1: Vous avez toutes les opérettes de Francis Lopez.
0: C'est quand même
1: la grande époque. On appelle ça les opérettes d'évasion. Le chanteur de Mexico avec Luis Mariano, La Route Fleurie avec Annie Cordy. Il y avait quand même. Mais c'est vrai que Jacques Demy, lorsqu'il réalise Les Demoiselles de Rochefort, il a d'abord envie de faire un clin d'œil à Hollywood. On parlait de Gene Kelly. D'ailleurs, il fait des pieds et des mains pour que Gene Kelly joue dans Les Demoiselles de Rochefort, ce qu'il va le faire. Jacques Demy avait une filmothèque chez lui. À l'époque, il n'y avait pas d'internet, il n'y avait pas de cassette VHS, il n'y avait pas de DVD. Non, il avait des copies 16 mm de Chantons sous la pluie d'un Américain à Paris. Et quand il va faire Les Demoiselles de Rochefort, c'est vraiment un hommage à ça qu'il a en tête, sachant qu'auparavant, il avait réalisé un film qui était complètement différent et toujours aussi chanté, qui était Les Parapluies de Cherbourg. Ouais. Et justement, il avait voulu, et Les Parapluies de Cherbourg, là, pour le coup, personne ne voulait le produire. Ça a été produit de façon miraculeuse, mais personne n'y croyait. Et une fois qu'il a eu ce succès, qu'il a eu la Palme d'Or à Cannes, qu'il a eu des récompenses internationales, là, il s'est dit, je vais faire une autre comédie musicale. Et il a même imaginé, ça a été tourné en deux langues, Les Demoiselles de Rochefort.
0: Ah bon ?
1: C'est-à-dire qu'il imaginait vraiment que ça allait être un carton à Hollywood. Et donc, toutes les scènes avec Catherine Deneuve et Françoise Orléac qui chantent « Nous sommes deux sœurs jumelles ». Ensuite, le même jour, et juste après, elle retournait la même séquence, mais en chantant « We are a pair of twins ».
0: En anglais, alors, incroyable.
1: Voilà. L'histoire, c'est que le film n'est jamais sorti aux États-Unis parce que ça a été très mal reçu.
0: La version américaine. Ben oui. Il y a aussi l'adaptation française de Hair, donc voilà, la comédie musicale des hippies avec notre fameux Julien Clerc tout nu. Écoutez, pourquoi pas à l'Olympia.

0: Est-ce que ça avait marché, ça, R, version française?
1: Ah mais oui,
0: adapté
1: en français par Jacques Lanzmann, mais il faut quand même expliquer pourquoi il était tout nu, parce que comme ça vous dites...
0: Oui, c'est vrai, on a l'impression qu'il est pervers.
1: Il n'a pas joué tout nu pendant 2h30.
0: Il y a une scène, oui, c'est vrai.
1: C'est la fin du premier acte, et en fait, c'est une comédie musicale révolutionnaire, R. C'est la première fois qu'à Broadway, donc à Paris, il y a une comédie musicale où il n'y a pas un orchestre dans la fosse, mais un groupe de rock. Donc ça fait beaucoup moins cher, ça coûte beaucoup moins cher à produire. Et donc quand c'est et faut imaginer que ça a été créé à la fin des années 60, alors qu'il y a la guerre du Vietnam. C'est une comédie musicale, j'allais dire presque autobiographique, de deux jeunes auteurs qui habitent dans le East Village à New York, qui essayent d'être comédiens, qui n'y arrivent pas, qui ne veulent pas aller faire la guerre au Vietnam, et donc qui imaginent et qui racontent leur vie dans leur squat en fait. Et ça va être un carton énorme. Et donc à la fin du premier acte, ils sont tous en train de fumer du hashish. Ce qui est aussi une nouveauté à Broadway de fumer du hashish. Et donc la lumière se tamise, et à la fin du premier acte, on voit les gyrophares de la police, et il y a la police qui monte sur scène. Et donc ça faisait vraiment ça a été un carton à Broadway. Et à Paris, et donc ils se déshabillaient pendant ce happening, les jeunes qui sont en train de fumer du hashish. Et donc à Paris, c'était aussi le cas. Et il paraît que la durée la plus longue de personnes nues sur scène de Hair, c'était en France.
0: Ah bah tenez, ça doit tenir au casting aussi, Laurent Vallière, je ne sais pas. On parlait de révolution, il y a la Révolution française aussi, une comédie musicale, un opéra rock que j'adore, mais qui est un petit peu oublié.
1: Mais que vous avez vu ?
0: Mais alors que j'ai vu moi adapté quand j'étais enfant, je pense fin des années 80.
1: Mais oui, ça a été monté mais genre 2 mois, 3 mois.
0: C'est ça, en 73
1: vous
0: l'album
1: même
0: est sorti.
1: Pas née, je crois.
0: Non, j'étais pas née, mais à la fin des années 80, dans la ville où je vivais dans le Gers à Auch, et il y avait une compagnie de théâtre et ils avaient monté la Révolution française. Et alors elle est quand même dingue cette comédie musicale, et vous en parlez hein, dans votre livre, parce que alors déjà c'est il y a plein de gens qu'on aime, il y a les Charlots, il y a Martin Circus, et il y a même les débuts d'Alain Bachung.
1: Dans le rôle de Robespierre.
0: Ouais, Robespierre.

0: Achoung. Alors pourquoi est-ce que ça floppe la Révolution française?
1: Non, c'est pas que ça floppe, mais c'est vraiment intéressant. C'est une comédie musicale tournant en France.
0: Ouais.
1: Elle a jamais été remontée. Sauf là,
0: sauf dans mon club de théâtre à Hoche.
1: Il y a deux ans, pendant trois semaines, dans un théâtre à Paris. En fait, c'est la première fois qu'en France, parce que Hair, tout ça, c'est des importations de Broadway. C'est des,
0: on adapte
1: en français. Là, c'est des auteurs de chansons françaises, Claude-Michel Schoenberg, qui venait d'avoir un succès avec Le Premier Pas, qui était très copain avec Michel Berger, et il a envie d'écrire. Bah, en fait, il raconte toujours ça, les compositeurs, et dire on en a marre du carcan des chansons de 3 minutes, on voudrait écrire des grandes histoires. Et il va s'associer avec Alain Boublil, qui est à l'époque directeur des programmes d'Europe 1, qui a une maison de disques, bon bref, et qui raconte qu'un soir, il est à New York, bon, tout démarre là, et il sort de Jésus-Christ Superstar, qui est une comédie musicale rock autour de
0: de
1: l'Ancien Testament.
0: Oui.
1: Et il se dit, les deux se disent, on n'est pas Leonard Bernstein, on n'est pas George Gershwin, on n'a pas ce talent-là de musicien, nous on sait écrire des chansons pop. Mais finalement, ça marche, et si on allait le faire? Et donc, il compose. Alors, la première idée qui leur vient, c'est pas Jésus-Christ Superstar, donc c'est la Révolution française. Donc, il y aura du rock pour le tiers-état, le peuple, avec les Martin Circus. Il y aura des airs un petit peu plus royaux avec le roi Louis XVI.
0: Oui, pour la noblesse. Hein.
1: Pour la noblesse. Et donc, ils appliquent tellement la méthode de Jésus-Christ Superstar, qui avait démarré d'abord comme un concept album, un album, qu'ils se disent, on va faire un double album, donc on va écrire 24 chansons, ce qui est absolument pas la façon de faire une comédie musicale. Et donc, c'est comme ça qu'ils produisent cet album. Et après, les histoires de production de comédie musicale en France, c'est un peu n'importe quoi. C'est-à-dire qu'il n'y a pas vraiment de producteur, mais tout d'un coup, il y a le Palais des Sports qui a 3 mois de disponible, et en catastrophe, ils se mettent à produire la chose sur scène, et puis c'est fini après, ça sera plus jamais remonté. Et c'est exactement l'histoire des Misérables, vous savez, les Misérables, qu'ils vont écrire à peu près 6 ans plus tard. Alors c'est exactement la même histoire, donc un album, metteur en scène Robert Hossein au Palais des Sports 3 mois, c'est fini, et puis il se trouve que, un an plus tard, un grand producteur britannique, Cameron McIntosh, écoute les chansons, se dit « Ah, il y a peut-être de quoi faire une comédie musicale ». Il va remonter Les Misérables à Londres, et ça l'affiche depuis 40 ans. 130 millions de spectateurs, le plus grand succès de comédie musicale au monde.
0: Et c'est
1: français.
0: Eh ben oui, les amis, c'était une idée. On n'a pas de pétrole, mais on a des idées.

0: quand on arrive en ville, Daniel Balavoine et Nanette Workman, c'est Starmania, un des plus grands succès de comédie musicale made in France.
1: Alors vous voyez, je parlais de Claude-Michel Schoenberg qui était ami de Michel Berger. Tous les deux ont démarré chez Pathé Marconi et tous les deux ils s'amusaient. Ils me racontaient ça, Claude-Michel Schoenberg. Tout le matin ils s'amusaient à dire ah, toi t'as écrit une chanson hier, toi t'es... Et donc tous les deux avaient ce rêve d'Amérique, ce rêve de devenir populaire en dehors de la France. Et donc Michel Berger avait envie de faire un succès qui cartonne aussi à l'étranger. Et il a eu la très bonne idée de s'associer avec un Québécois, Luc Plamondon, qui lui a grandi certes dans un collège catholique, mais et donc d'où Notre-Dame de Paris qu'il écrira quelques années plus tard, ouais. Mais qui aussi avait l'habitude d'aller très souvent à New York voir des comédies musicales. Et tous les deux vont imaginer cette histoire très futuriste qui reste tellement encore d'actualité, avec un 0 janvier qui est en opposition lors d'une élection avec un écologiste radical. Et donc, ils vont écrire cette comédie musicale. Ils vont d'abord faire un album, exactement comme pour la Révolution française. Ouais. Et comme pour la Révolution française, il va y avoir un trou de 33 dates au Palais des Congrès. Et donc, ils vont monter le spectacle avec Daniel Balavoine, France Gall.
0: Ouais.
1: Et puis, ça sera tout. C'est un truc de fou, c'est un truc qui est... En fait, on peut compter sur les doigts d'une main presque ceux qui ont vu Starmania à sa création en 1979. Mais bon, depuis... Ils en ont vendu des disques.
0: Hors histoire de Starmania, maintenant les chansons, elles ont une vie toute seule, quoi. Moi, je trouve ça.
1: Faut dire que Luc Plamondon a touché tellement juste avec chacune des paroles qu'il a écrites. C'est vraiment très impressionnant.
0: Alors, vous avez cité.
1: Le mieux, c'est quand même l'histoire des uns contre les autres, vous savez.
0: Non.
1: Il avait écrit Les uns contre les autres. C'est quelqu'un qui est assez lent à écrire, Luc Plamondon.
0: Ouais.
1: Au style. D'ailleurs, Michel Berger l'avait enfermé au bout d'un moment à Saint-Raphaël chez lui. Maintenant, t'écris. Et un matin, la femme du ménage sort une corbeille et Michel Berger attend toujours des paroles pour composer dessus, quoi. Et il sort de la poubelle un petit papier, on dort les uns contre les autres. Et Luc Plamondon lui dit, c'est pas bien ça. Et Michel Berger lui dit, mais tu rigoles.
0: C'est vachement bien.
1: Voilà. Faire les poubelles avec Luc Plamondon, vous imaginez.
0: C'est génial. Pour terminer, Laurent, quel était votre avis sur les comédies musicales qui sont fabriquées de manière un petit peu artificielle, où on prend un artiste qui a un répertoire farci de tubes, ça peut le faire avec Michael Jackson, on l'a fait avec Queen, il y a la comédie musicale We Will Rock You à Londres depuis des années. Celle qui, j'imagine, est un cas d'école, c'est ABBA, Mamma Mia, qui est à la fois dans les théâtres et sur les écrans de cinéma. Des chansons, on les met bout à bout, puis on essaye de faire une histoire autour. Bonne ou mauvaise idée ?
1: Mais très bonne idée. En fait, vous savez, Chantons sous la pluie, c'est un des premiers films qui a fait ça. Chantons sous la pluie, en fait, le producteur de Chantons sous la pluie, Arthur Freed, qui était le grand pont des studios de la Metro Goldwyn Mayer, dans les années 1930, il avait écrit des chansons avec Nacio Abron. Et en 1950, à son poste de directeur, il dit « Ah, Gene Kelly, tiens, fais-moi un film avec mes chansons.
0: Ah. »
1: En fait, le plus important.
0: J'ignorais, c'est génial ça.
1: Et donc, le plus important, en fait, c'est le livret. En fait, c'est ce qu'on, en France, on n'a pas bien compris. C'est une comédie musicale, c'est une pièce de théâtre. Vous savez comment elle a imaginé l'histoire de Mamma Mia, Katherine Johnson, la librettiste? En fait, d'abord, elle ne connaissait pas toutes les chansons d'ABBA. Elle a dit, donnez-moi toutes les paroles de toutes les chansons, je ne veux pas entendre les musiques. Et en fait, elle avait un passé femme célibataire. Mère célibataire. Elle avait envie de raconter quelque chose de contemporain. Et elle a écrit son livret. Et après, elle a trouvé les chansons qui correspondaient. Et ce qui était incroyable quand vous alliez à Londres voir Mamma Mia, parce que les gens pouffaient, parce que vous aviez blablabla Sophie qui disait ça à sa mère. Et tout d'un coup, la chanson commençait. Il n'y avait pas un mot de changé aux chansons que tout le monde... Non, pardon. À un moment, il y avait Sophie qui faisait ses dialogues, ouais. Et la chanson commençait, il n'y avait pas un mot de changé à la chanson. Tout était vraiment... On ne voyait pas la couture. Vous avez actuellement une comédie musicale à Londres et à Bordeaux qui s'appelle Anne Juliet. C'est que des chansons de Max Martin. Max Martin, c'est un des grands auteurs de chansons pour Britney Spears,
0: voilà,
1: etc.
0: Voilà, gros tube pop.
1: Et on se dit, n'importe quoi. En fait, il a imaginé Roméo et Juliette si jamais Juliette ne s'était pas suicidée à la fin. Et si Juliette, Anne Juliette. Et ça marche incroyablement, avec que des chansons donc de son répertoire. En fait, il faut que le livret raconte une histoire et que les chansons soient bien choisies. Donc, ah non, c'est formidable. We Will Rock You, c'est dans une histoire un peu futuriste, très sombre, très dystopique. Donc, pourquoi pas?
0: Ouais, ça fonctionne. Très bien. Merci de nous avoir autant éclairé. Laurent Vallière est sur France Musique tous les dimanches à midi dans 42e rue. Et il en a fait un très beau livre que je vous recommande. À bientôt, Laurent.
1: À bientôt.
0: Merci.
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0: Et bonsoir Camélia.
5: Bonsoir.
0: Est-ce qu'il y a une chanson qui porte votre prénom?
5: Pas que je sache.
0: Ben non, il y a les Magnolia, le Clo-Clo, mais les Camélia, non.
5: Il y a la Dame Camélia, l'opéra, ouais. Mais non, je crois pas qu'il y ait de chanson qui s'appelle Camélia. Je sais pas, peut-être qu'il y en a et que je ne les connais pas, c'est possible.
0: Je sais pas. Écoutez, sinon, vous pouvez toujours l'écrire pour votre prochain album.
5: Et voilà.
0: Bon, j'ai fait un petit sommaire un peu mensonger, parce que j'ai dit, ça se précise. Alors, ça se précise doucement, puisqu'on sait que vous aimez prendre votre temps sur les projets musicaux, et puis qu'avec le cinéma aussi, qui vous prend beaucoup de temps, voilà, chaque chose doit aller à son rythme. Ceci dit, on pense bien dans le milieu que vous allez sortir un album l'année prochaine.
5: Vous pensez pas mal, hein?
0: Ouais. C'est ça.
5: Non, vous avez raison, ça se précise quand même. Je commence à avoir un paquet de chansons que j'aime démesurément.
0: Ah.
5: Et qui ont l'air de former quelque chose d'assez cohérent.
0: Bon,
5: alors ça, c'est pas complètement faux.
0: C'est une très bonne nouvelle. Le dernier album en date, c'était Facile, Fragile en 2021, avec ce tube.

0: Et voilà qu'arrive Que ma peau. Alors c'est une nouvelle chanson qui est sortie il y a quelques jours, Que ma peau, accompagnée d'un clip absolument incroyable. Mais parlons d'abord de la chanson que nous écouterons là dans quelques minutes. D'où elle sort, cette chanson, de votre peau?
1: Exactement, elle est arrivée de manière très spontanée. On travaillait à la maison avec un artiste que j'aime beaucoup qui s'appelle Seisei. Et on s'était retrouvés des années en arrière à se rencontrer pour faire de la musique. Et puis on s'est retrouvés en studio avec une autre personne. Bon, on s'est dit, mais il faut qu'on fasse de la musique ensemble, en fait. Et puis on a co-composé cette chanson. Et ça s'est fait de manière très évidente, très organique. Et de la même manière, j'ai eu envie de chanter dans plusieurs langues. J'ai eu envie de célébrer mon héritage multiple, les différentes cultures qui font celle que je suis et qui m'inspirent, que je continue de découvrir tant elles sont riches et denses. Et assez vite, la chanson est née.
0: Alors d'abord la musique, ensuite les paroles. C'est comme ça que vous avez fonctionné là?
1: À peu près, enfin tout a été fait un peu le même jour, mais c'est plutôt dans cet ordre-là que ça s'est fait. C'était plutôt rythmique au début, c'était très organique quoi. D'autant qu'il y a un renversement rythmique que j'adore dans ce morceau.
0: Vous allez l'entendre.
1: Ouais, qui trouble un petit peu. On se dit, ah attends, en fait on n'est pas complètement à l'endroit. En fait si, ça y est, on retombe sur nos pattes. Et voilà, et du coup un peu comme dans Lost, mon troisième album, et comme dans Winrak, donc la chanson que vous évoquiez de l'année dernière. Voilà, pouvoir chanter dans plusieurs langues, c'est quand même une grande chance et j'adore cet exercice-là. Ça me fait du bien vocalement et ça me fait du bien même. Ça me fait me sentir à plein d'endroits en même temps et j'adore ça.
0: Ouais, que ma peau, vous chantez en français, vous chantez en anglais et vous chantez en darija.
1: Exactement.
0: C'est ça, c'est les trois langues. Et le darija, c'est une des langues de l'Algérie.
1: Exactement. C'est ça. C'est la langue principale parlée en Algérie, mais en effet, c'est l'une d'entre elles, parce qu'en fait, il y en a beaucoup.
0: Il y en a quelques-unes, ouais. C'est ça.
1: Et il y a un peu d'espagnol aussi.
0: Et oui, qu'il y avait déjà dans Winrak.
1: Exactement.
0: Il y en a un petit peu. Enfin voilà, il y a tout ça. C'est tout ça aussi, l'héritage et culturel et familial et historique et artistique de Camélia Jordana. Ça fait du monde, du beau monde, les amis. Aussi dans le clip, donc Camélia, je ne peux pas citer toutes les femmes merveilleuses qui sont dans ce clip parce qu'elles sont nombreuses et l'émission ne dure qu'une heure, mais je tiens à dire que en regardant ce clip, vous reconnaîtrez les visages d'Amel Bent, Rachida Brakni, Sabrina Ouazani. Alors elle est actrice formidable. Mmh. Vous avez vraiment réuni tout un tas de talents et elles ont un point commun, toutes ces femmes.
1: Elles sont toutes d'Afrique du Nord.
0: C'est ça.
1: Ouais. Et elles m'inspirent aussi tout énormément, même jusqu'à Kélia Nemour, Nedra Ayadi, Lina Swalem. Enfin voilà, ce sont que des femmes qui sont liées, Kaoutar Benania, Myriam Boukadida, des femmes qui sont liées à l'histoire de l'Afrique du Nord. Et voilà, en fait, j'ai eu envie pour ce clip de pouvoir créer une image que je connaissais pas encore, à savoir celle de réunir plein de femmes nord-africaines.
0: Un gang.
1: Une tribu de femmes nord-africaines qui sont toutes ensemble les unes à côté des autres. Et quand je dis nord-africaines, du coup, c'est en effet de tout le Maghreb. Il n'y a pas que des femmes algériennes.
0: Ouais.
1: Comme je l'ai lu un peu à gauche à droite, il y a des femmes algériennes, des femmes marocaines, des femmes tunisiennes, des femmes métisses d'ailleurs, de ces trois pays. Deux, trois, enfin voilà. Et du coup, c'était une image que j'avais très envie de créer parce que j'avais encore jamais vu cette image de femme qui m'inspire, qui excelle dans chacune des branches. Parce qu'en l'occurrence, pour le coup, j'ai contacté aussi des femmes. Donc il y a Kélia Nemour qui est championne olympique, donc grande sportive. Mais il y a aussi d'autres femmes que j'ai contactées, des journalistes, des autrices. La chance que j'ai eue, c'est qu'elles m'ont toutes dit oui. Elles ont toutes été séduites par l'ambition et la démarche du projet.
0: Ouais. Et toutes se sont dit comme vous, mais c'est vrai qu'on nous a jamais vues toutes ensemble.
1: Oui, exactement. Alors malheureusement, il y en a certaines d'entre elles m'ont dit oui et n'ont finalement pas pu se rendre disponibles faute d'emploi du temps. Même si j'ai encore quelques idées, évidemment, en tête. mais pour autant, c'est vrai que, voilà, je crois que l'idée de nous réunir toutes, de montrer à la fois aux différentes industries desquelles nous sommes, dans lesquelles nous évoluons, et en même temps montrer ça à nos consoeurs, et au public, et aux médias, voilà, juste créer cette image qui n'existait pas, ça nous a toutes beaucoup séduites et beaucoup émues.
0: Et vous aussi, ça va vous émouvoir quand vous verrez les images de Que ma peau. Pour le moment, comme nous sommes à la radio, c'est le son qui arrive et qui prend toute sa place. Que ma peau, la nouvelle chanson de Camélia Jordana.

0: Ma peau, Camélia Jordana. Eh, franchement. Waouh.
1: Merci.
0: Camélia Jordana, invitée de Décibel. Donc, on s'imagine un album pour 2027 et donc Winrack et Que ma peau qui nous donnerait un petit peu une direction artistique. 2027, c'est le temps donc d'être en studio, de choisir les chansons et aussi de faire encore un petit peu de cinéma peut-être.
1: Oui, parce que quand même, ça fait plaisir.
0: Mais je vous rappelle que mon invitée de ce soir est à la fois honorée par les Victoires de la musique, mais aussi par les Césars. Donc il y a un moment, on ne va pas choisir. Mais c'est vrai, quand ça marche des deux côtés. En plus, je suis sûre que vous y trouvez un plaisir extrêmement différent.
1: Complètement.
0: C'est quoi la différence?
1: En musique, je m'autorise à être moi de la manière la plus brute qui soit. Je dis tout ce que j'ai envie de dire et en plus l'onirisme de la musique permet de pouvoir se planquer en disant un peu tout ce qu'on veut.
0: C'est vrai, il y a des messages cachés là dans la chanson qu'on vient d'entendre.
1: Peut-être,
0: ok, d'accord.
1: Non mais du coup c'est chouette parce qu'en termes de créativité, on peut dire des choses de manière très frontale et en même temps, en effet, ouais, on peut laisser des petits indices pour raconter d'autres choses qu'on n'assumerait pas forcément de dire de manière aussi directe. Là où en cinéma, quand j'ai ma casquette de comédienne, je ne suis plus moi et c'est aussi très reposant d'être quelqu'un d'autre, de faire croire qu'on est quelqu'un d'autre. Moi, ça m'amuse beaucoup, je trouve ça très ludique. Et puis, ça permet aussi de déposer des choses et de décharger des choses qu'on n'a pas forcément pris le temps de décharger ailleurs, dans la vraie vie.
0: Et la perte de contrôle, alors, parce que finalement, quand vous êtes comédienne, vous ne choisissez pas tout. Alors, vous avez évidemment une marge de manœuvre, sinon on ne vous donnerait pas le rôle à vous, on le donnerait à quelqu'un d'autre. Vous avez votre marge de manœuvre, mais vous ne décidez pas de l'histoire, du caractère de votre personnage. Si on décide que vous serez très méchante, vous serez très méchante. C'est pas flippant de perdre ce contrôle-là?
1: J'ai appris à y prendre goût. Ouais. Enfin, au début, déjà, je connaissais pas du tout comment ça se passait, toute cette histoire. Donc, j'ai pris le temps d'apprendre tranquillement. Je suis de nature très curieuse, donc j'aime bien comprendre. Et du moment où j'ai compris, je me suis dit, il y avait des tournages sur lesquels je me disais, mais c'est bizarre, du coup, s'il veut raconter ça ou si elle veut raconter ça, pourquoi elle fait ce choix-là? Et puis, au bout d'un moment, je me suis dit, bon, écoute, t'es sympa, mais en fait, t'es comédienne, donc tu vas te mettre au service du projet. Et puis, toi, tu vas faire tes projets, parce qu'apparemment, t'as des choses à dire et à faire. Et voilà, et du coup depuis je développe mes propres projets que j'aimerais pour certains produire et réaliser, pour d'autres uniquement réaliser, et donc je coécris avec des gens que j'admire beaucoup et voilà, c'est dans les tuyaux.
0: Eh ben, on n'est pas prêt de partir en vacances, Camélia Jordana. Bon, il y a un truc que vous faites divinement, et ça depuis vos débuts, depuis qu'on vous a découvert bébé à 16 ans à la télé, c'est l'art de la reprise. Ah. Ça, c'est un truc que tout le monde ne sait pas faire. Tout le monde tente à un moment dans sa carrière, mais tout le monde ne réussit pas. Et alors, il va falloir que vous nous donniez quand même votre recette pour vous approprier si bien ces chansons. Je pense à votre reprise de Alléluia.
1: Oh, j'avais oublié cette reprise.

0: y a la reprise de Dalida, J'attendrai, avec Biolay.
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0: Il y a, ça c'est une de mes préférées avec le trio SR9, une reprise de Rosalia, Malamente.
2: Ah oui.

0: anglais, en français, en espagnol, dans toutes les configs possibles. C'est quoi votre méthode pour vous approprier les chansons comme ça? Quand je vous entends faire une reprise, j'ai l'impression que la chanson est de vous.
1: Ah bon?
0: Bah oui.
1: Oh bah chouette. Enfin, je sais pas. C'est... Généralement, je le fais. Enfin, je sais pas comment répondre à cette question.
0: Est-ce que c'est forcément des chansons que vous aimez déjà? On peut commencer par là.
1: Quand je les enregistre, oui.
0: Ouais.
1: Mais parfois, non. Et ça m'amuse. Enfin non, parce que je vous dis ça, ça m'est arrivé de reprendre une chanson un petit peu pour dire, vous vous rendez compte quand même que cette personne a chanté ça.
0: Ouais, d'accord.
1: Mais vous pouvez pas le dire comme ça, donc ce que je disais, l'avantage avec la musique, c'est qu'on peut
0: faire des petites messages.
1: Pirouettes. Ouais. Mais non, mais la plupart du temps quand même, ça reste des chansons que j'aime. Et puis non, ouais, je sais pas, c'est... De toute façon, moi, quand je fais de la musique, je suis contente, hein, donc...
0: Ouais.
1: Vu que je suis contente, je pense que ça s'entend dans ma voix. Je sais pas, c'est peut-être ça.
0: Vous avez fait pour l'Institut du Monde Arabe, il y a quelques mois, une nuit DJ set où vous passiez justement des chansons. Alors là, c'était très précis, hein. Vous avez sélectionné, c'était des chanteuses justement d'Afrique du Nord. Il y avait du raï, il y avait des choses comme ça. C'était une nuit thématique et vous étiez DJ, je sais pas comment on dit, de cette nuit-là. Toutes ces questions pour savoir si, justement, dans cette idée d'embrasser toutes les cultures desquelles vous venez, est-ce que sur votre prochain album, vous envisagez de faire une reprise, pas forcément de quelqu'un de connu d'ailleurs, mais une chanson, une pépite qui serait passée inaperçue et que vous pourriez mettre sur le devant de la scène?
1: Eh bah, ben, peut-être bien que oui.
0: Vous voyez, j'ai fait des tours et des détours, mais j'ai un oui à la fin.
1: Ouais, franchement, bien joué, hein. Je ne l'ai pas trop vu venir.
0: Je me dis, c'est un boulot aussi, quand on a décidé d'être un peu passeuse et de transmettre des choses. Et parfois, l'exercice de la reprise, il est intéressant, quoi.
1: Après, la chanson que j'ai choisie, elle est très connue à certains endroits et pas du tout connue par d'autres. Mais oui, en effet, Émilie Passebrouillet, vous êtes très forte. Je vous confirme qu'il y aura carrément une reprise sur le prochain album.
0: Trop bien. Ouais. Camélia, elle avait fait une reprise dingue aussi avec Vita et Amel Bent. Bah oui, elles avaient repris Diams ensemble. Marie.

0: chantait sur l'album Saurore il y a quelques années. Alors là encore, je fais un tour et un détour pour demander à Camélia Jordana des envies de duo, de trio, de chorale même sur le nouvel album.
1: Si vous saviez combien j'en ai.
0: Je sais, parce que vous êtes très bonnes camarades, vous allez poser des voix sur les albums, des unes, des uns, des autres et tout. Et là, c'est le moment de... Voilà, d'appeler les gens pour qu'ils vous rendent la politesse.
1: Bah, j'adorerais, mais j'ai un peu de mal à envoyer ma musique avant qu'elle soit finie.
0: Je comprends.
1: Ouais. Et du coup, j'ai une liste très précise de gens qui m'inspirent énormément, que j'admire depuis leur début et avec lesquels j'ai très très envie de travailler. Mais voilà, j'attends d'avoir fini mes devoirs, quoi. J'attends d'être allée au bout, de m'être plantée sur mes arrangements, de revenir en arrière, d'avoir trouvé le ton parfait pour pouvoir leur envoyer, leur dire voilà, j'ai mis tout mon cœur là-dedans. Est-ce que tu me ferais l'honneur de poser ta voix là-dessus ?
0: Tout à l'heure, en évoquant le chemin qui vous amène à faire une chanson comme « Que ma peau », vous avez évoqué « Winrak » et vous avez aussi évoqué l'album « Lost » en 2018. C'est un album qui est très important, j'ai l'impression, un vrai pivot dans votre vie, dans votre carrière. « Lost », ça veut dire « perdu ». Puis si on n'avait pas compris à l'époque, en plus sur la pochette de l'album, vous étiez avec un grand t-shirt avec marqué « Lost » dessus. C'est un album qui vous a permis, Camélia, l'année suivante, en 2019, aux Victoires de la Musique, de remporter meilleur album « Musique du Monde ». Parce que pour la première fois, vous chantiez pas en français ou en anglais, vous chantiez en arabe. Et donc, bim, vous êtes partie dans la catégorie « Musique du Monde ». Vous vous souvenez de cette période ?
1: Ouais, c'était une période très intense parce que déjà c'était c'est une période, le moment où j'ai créé l'album qui est sorti en 2018, c'était à partir de 2015. Et je sais pas si vous vous souvenez, mais vivre à Paris en 2015, c'était quelque chose, hein.
0: L'année des attentats, c'était atroce.
1: L'année des attentats, ouais. il y avait Nuit debout, dans mon souvenir, je crois qu'il y avait Trump pas loin. Oui. À ce moment-là, enfin, c'était le début. Donc ouais, dans mon souvenir, c'était une période qui était vraiment pas simple. On était du coup, il y avait l'état d'urgence, enfin c'était on assistait à des scènes assez improbables, les news c'était super
0: Ah, c'était hyper angoissant.
1: C'était le début de quelque chose, quoi, le début d'une ère et moi cet album, il m'a permis justement de pouvoir exprimer un peu tout ce que je ressentais, mais en essayant de mettre de la lumière dessus. Et donc déjà, quand on crée, c'est un peu comme à l'époque justement où voilà, justement les scénarios que je recevais à l'époque, c'était que justement du coup sur le djihad, le djihad comme il est perçu, donc c'est-à-dire partir en Syrie, des histoires de terroristes, d'islamisme et de trucs.
0: Et on vous envoyait que ça ?
1: Bah, c'est-à-dire que du coup, étant donné qu'on traversait une période dans l'actualité, c'était très présent, donc ça a inspiré beaucoup de gens, je pense, pour raconter des histoires d'humains qui vivaient des choses comme ça. Et donc, du coup, ouais, je lisais pas mal de scénarios là-dedans, dans cette veine-là. Et... Enfin voilà, c'était une période chargée, quoi. Et du coup...
0: Aussi, pardon, je vous interromps, mais il y a aussi votre âge. Je l'ai évoqué tout à l'heure, mais vous avez commencé votre carrière très jeune. Vous avez quitté vos parents, votre famille, votre sud. Vous aviez 16 ans, toute seule à Paris, un petit bébé. Ouais. Et peut-être aussi Lost, c'est le moment où vous vous affirmez un peu plus artistiquement, déjà.
1: Oui, c'est-à-dire que il y a eu à la fois le besoin de mettre de la lumière sur cette période qui était très difficile pour moi et où j'avais besoin d'exprimer plein de choses. Je me disais que c'était vraiment avec le temps, je me suis rendu compte que cet album était un album que j'avais fait pour moi.
0: Ouais.
1: Vraiment. Il n'y avait pas de pensée, il n'y avait pas de projection vers le public, vers la scène. C'était vraiment juste des chansons que j'avais besoin de créer, que j'avais besoin de sortir. Donc c'était un geste comme ça, assez spontané, assez franc. Et en effet, artistiquement, du coup, le fait de l'avoir pensé exclusivement pour moi, parce que c'était un besoin presque organique, quoi. Bah du coup, oui, ça a donné naissance à une part artistique de moi, une part de liberté qui était nouvelle parce que je me suis retrouvée capitaine à bord esthétiquement, que c'est un album qui a eu une histoire en plus de une naissance compliquée, une gestation compliquée. Enfin, c'est un album qui m'a vraiment beaucoup coûté à plein d'endroits.
0: Ouais. C'est un pivot.
1: Pivot et c'est un album que j'aime énormément, dont je suis aujourd'hui très fière. Et voilà, comme il était difficile, c'était très heureux pour moi cette victoire en effet de la musique, de me dire ah ok, il y a une reconnaissance de la part de mes pairs, de la part du métier, de l'industrie qui dit non mais on a vu le travail que tu as fourni là et on le reconnaît, on le salue. C'était vraiment une petite cerise sur le gâteau qui était très bienvenue après ces années de combat pour faire exister cet album.
0: Et comme pour le décrire, vous avez utilisé le mot lumière, ça tombe bien puisque Daou, ça veut dire ça. Hein.
1: Exactement. Dans la...

Ou cette chanson La Lumière, oui, où vous parlez du massacre des manifestants algériens à Paris en, le 17 octobre 61 par la police de Maurice.

0: je parle même, je dis dans ma ville, des robots, ils me tournent le dos. Enfin voilà, il y a une espèce de d'arrêt sur image comme ça à plein d'époques différentes de l'humanité en fait.
1: De l'inhumanité dans
0: exactement
1: l'humanité.
0: De la cruauté humaine.
1: Ouais,
0: parce que l'animal humain est un animal étonnant, capable de tellement d'amour, de tendresse, de bonté, de bienveillance, d'attention et en même temps des choses les pires, comme on peut le voir aujourd'hui dans notre monde, à notre époque, et de tout temps, malheureusement. Et donc, c'est vrai que voilà, l'idée, c'était de dire, voilà plein d'étapes d'horreur, et pour autant, eh bien, on n'essaie pas de se dire, moi, du coup, je vais en vouloir à vie à un tel, du coup, moi, je vais être contre ci ou contre ça. Non, je vais chercher la lumière. C'était ça le message même de cet album. C'est malgré toute cette violence, eh bien, nous, on reste concentrés sur la lumière.
2: C'est beau, et presque 10 ans après, je sais que votre label maintenant porte ce nom.
0: Oui, voilà, Daou Prod.
2: Exactement. Eh bien, longue vie à Daou Prod.
0: Merci.
2: Et vivement 2027, ce nouvel album de Camélia Jordana. Anna, qui arrivera quand il sera prêt, faites-lui confiance. Merci Camélia.
0: Merci.
2: À très bientôt.
0: À très vite.
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2: Mettez vos oreilles dans le vide avec le duo Belle Dame. Bientôt trentenaire, Tommy et Nathan, son frère jumeau, au Savoyard de la Vallée de l'Arve et surtout musiciens. Ils ont créé Belle Dame. Ils écrivent, ils composent, ils chantent et jouent. Guitare, clavier et machine. Et fin 2025, Belle Dame a sorti ce single Dans le vide. Déchiré.

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1: Chaque année, près de 800 000 personnes montent sur un bateau à Strasbourg. Soit plus de la population entière de Marseille qui ferait la queue pour voir la petite France. Aujourd'hui, je teste pour vous les coulisses de Batorama. On est bien évidemment à Strasbourg, embarcadère du Palais Rohan. Et il est tôt, il est très tôt. Hein. La ville s'éveille tout doucement et je monte à bord d'une navette Batorama avec Dylan et les capitaines. Autour de nous, l'île est particulièrement silencieuse et on entend juste les clapotis de l'eau contre la coque. Pendant que les premiers touristes dorment encore, eh bien, l'équipage lui prépare déjà la journée. J'ai comme l'impression que je vais prendre part au spectacle que je vois défiler tous les jours devant les fenêtres des studios d'ici Alsace. Et une fois à bord de la navette, direction le port du Rhin, dans les locaux techniques de Batorama. Avant même qu'un touriste monte à bord, les bateaux passent par une vérification technique complète. Et Dylan m'explique que chaque navette est contrôlée quotidiennement. Hein. Les niveaux, la sécurité, les systèmes électroniques. Normal, on peut transporter jusqu'à 135 passagers par bateau. En fait, Batorama appartient au port autonome de Strasbourg. C'est le deuxième port fluvial français. Et à l'origine, les visites servaient surtout à montrer la puissance industrielle du port aux investisseurs. C'était pas vraiment pour les touristes. Aujourd'hui, la visite dure environ 1h10. Et on traverse la petite France, la Neustadt et le quartier européen. Et selon le capitaine, la difficulté principale, c'est de réussir à anticiper d'une part le courant, mais aussi les écluses et les autres embarcations. Hein, dans un espace, il faut le dire, relativement petit. Et ça prend pas mal d'entraînement pour réussir à passer un aussi long bateau sous les ponts de Strasbourg. Et moi, je me fais trimballer et je dois avouer que depuis l'avant du bateau, la ville est encore plus belle. On voit les rues et les façades des bâtiments complètement autrement. J'ai adoré ça. Aujourd'hui, la flotte compte une dizaine de bateaux. Parce que oui, il y a du monde. Et pour gérer l'afflux des visiteurs, j'ai rencontré Lucie. Lucie, elle est agent de quai. Et elle m'explique que ce sont plusieurs centaines de personnes par heure qui montent et descendent des navettes en haute saison. Et le timing est super précis, parce qu'un bateau part environ toutes les 30 minutes. Alors moi, pour montrer ma bonne volonté, j'ai tenté d'aider à amarrer le bateau. C'était une mauvaise idée. J'ai tiré la corde, mais dans le mauvais sens. Bref, le bateau ne bougeait absolument pas, mais ça a eu le mérite quand même de lancer un fou rire général. Bon, le capitaine m'a même dit que ça arrivait aussi aux marins. Bon, je me dis qu'à travers ça, je viens d'être officiellement adopté par la marine alsacienne. Youhou ! En tout cas, je réalise que derrière l'image romantique des bateaux qui défilent tranquillement le long de l'île, se cache surtout une organisation quasi aéronautique. Car finalement, Strasbourg, vu d'en haut, c'est sûr, c'est beau, mais vu d'en bas, depuis l'eau, c'est encore plus beau.
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2: Aujourd'hui, pour J'ai testé pour vous, c'est sur la commune de Viennet, dans les Deux-Sèvres, que je vous emmène. On va rencontrer Patrick Dujardin, il est apiculteur amateur, et il va nous faire découvrir ce qu'on pourrait appeler un métier hors du commun. Bonjour Patrick.
3: Bonjour.
2: Merci de nous recevoir ici sur ce rucher école. Alors pourquoi un rucher école ?
3: Alors parce que l'abeille du Poitou souhaite former chaque année un certain nombre d'apiculteurs amateurs. Alors il y a de la théorie, mais il y a de la pratique. Et ici, la pratique, on l'a fait sur les ruches que l'on va visiter tout de suite.
2: J'imagine déjà qu'il y a une tenue enfilée comme la vôtre.
3: Ah oui, je vais vous donner ça. Vous allez avoir une paire de gants.
2: La paire de gants, très bien.
3: Bien solide, en cuir. Et puis la vareuse, la protection.
2: Ah oui, c'est pas une tenue de cosmonaute, c'est une vareuse.
3: Pas une tenue de cosmonaute, je vous conseille pas.
2: Bon, ça y est, j'ai mis la vareuse et les gants. Ça change complètement de look, là.
3: Impeccable, on est paré pour aller voir les abeilles.
2: On va voir les abeilles ?
3: Ouais.
2: Je vous suis pour les ruches ?
3: C'est parti.
2: Allez, c'est parti. Alors là, nous voici donc devant une ruche. Pour le moment, il n'y a pas trop d'abeilles dehors. Ça a l'air d'être plutôt calme.
3: Ouais. Il n'y a pas d'abeilles sur la planche d'envol. On en voit une qui arrive à l'instant. C'est plutôt une bonne nouvelle pour moi. Ça veut dire qu'elles sont parties travailler, elles sont parties D'accord. récolter. Donc normalement, on devrait trouver pas mal d'activités à l'intérieur et pas mal de récoltes. On voit que sur cette ruche, il y a le corps de ruche, là où elles habitent.
2: Ouais.
3: Ça, on n'y touche pas, c'est chez elles.
2: Okay.
3: Et puis on a mis deux greniers. Alors souvent, on en met un seul, mais quand on voit qu'elle récolte pas mal, on peut en mettre un deuxième, voire un troisième, exceptionnellement quatre.
2: Donc là, on peut l'ouvrir.
3: Donc là, on va ouvrir.
2: Ah, et on en voit quelques-unes qui essayent de
3: sortir. Voilà, elles viennent voir
2: ce qui se passe.
3: Donc, comme elles n'ont pas forcément tout eu le signal en bas, on va remettre un petit peu de fumée.
2: J'ai jamais été aussi près de tant d'abeilles. Ça voilà. Vous fait pas stresser, vous ?
3: Non, faut mieux pas, non. Donc là, on est face à une hausse qui est plutôt bien remplie. Il se trouve qu'on doit récolter dans une semaine, donc ça tombe plutôt bien. Et on va sortir un cadre.
2: Ah oui, on voit déjà des abeilles. Et c'est du miel qu'on voit.
3: Alors c'est du miel. Tout ce que vous voyez là, c'est du miel. Je vous laisse le soulever. Vous allez voir ce qu'il y a comme miel.
2: C'est hyper stressant.
3: Vous lâchez pas, c'est tout.
2: Non, je vous lâcherai pas. Non, vous inquiétez pas.
3: Voilà. Donc là, il y a 2 kilos de miel.
2: Oui, c'est lourd, ouais, effectivement. Voilà. Et imaginons, on a récupéré le miel. Derrière, c'est quoi? On le met directement en bocal?
3: Alors, pas tout à fait. On va le mettre dans un extracteur. C'est-à-dire que la pellicule que vous avez vue tout à l'heure de cire, on va la couper.
2: Ouais.
3: Voilà, le miel va commencer à couler. On va le mettre dans un extracteur. Donc, ça fonctionne par la force centrifuge. Et puis, le miel va se mettre à couler. Et là, on va le mettre dans des réservoirs plastiques ou inox.
2: Okay.
3: Et on va le laisser décanter pendant quelques jours.
2: Merci, Patrick, en tout cas, de nous avoir montré un petit peu votre métier et de m'avoir permis de tester ce métier un petit peu hors du commun.
3: Oui, je vous en prie, avec plaisir. Nous, on a toujours énormément de plaisir à partager, à faire découvrir. On le fera jamais assez.
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4: Un mot usuel occitan que vous connaissez, Necha et Chegur, j'en suis sûr. C'est le mot bigot. Laurent, tu peux aller me chercher le bigot, je te prie? J'avais pas un tecaï, ton téléphone. Non, pas mon téléphone, mon bigot. Dit Montalier, dans mon atelier, en entrant à gauche. Effectivement, ce n'était pas le bigophone, l'argot du téléphone, bigot étant le nom de l'inventeur d'un instrument de musique en carton qui porte son nom avant de désigner familièrement l'appareil téléphonique. Non, le bigot dans la campagne de chez nous, c'est la bêche. Vaisersa lou bigot, va me chercher la bêche, la binette ou la houe. En technique, le bigot est cette fourche retournée qui sert à tirer le fumier ou à briser les mottes après le bêchage. Bon nombre de révoltes paysannes se faisaient avec le bigot, l'arme qu'on attrape facilement, appuyée contre un mur. Si prenez le bigot, va veire. Si je prends le bigot, tu vas voir. Ane adio.
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1: Hier, vous étiez supporter du MIC 72. Aujourd'hui, vous êtes supporter du Mans FC. Bravo, Vincent Malher. Et comme vous, Vincent Malher, qui se partage entre la France et l'Autriche, est parvenu à se constituer une incroyable collection de maillots authentiques de joueurs de l'équipe sartoise. Vincent Malher, légende ici.
2: Bonjour, je m'appelle Vincent Malher, j'ai 45 ans, je suis né au Mans. Je me partage aujourd'hui entre le Mans, où j'ai une maison, et puis l'Autriche. Mon métier, c'est vice-président pour un grand groupe logistique français, où je m'occupe de tous les entrepôts en Europe. Et ma particularité, c'est que j'ai réuni une collection de maillots du Mans FC MUC 72 de plus de 100 pièces. Et moi, j'étais à l'école au Mans, j'ai fait Bellevue, j'étais pas un très très bon élève. Et puis, j'ai financé mes études avec de la logistique. J'étais préparateur de commandes pendant les week-ends. Aussi chez Ouest France, où j'ai travaillé 10 ans sur le circuit en animateur commercial. J'ai fait pas mal de courses. Comment je suis arrivé à mon poste de vice-président avec un effectif de plus de 30 000 personnes? Eh bien, par la base, petit à petit, j'ai augmenté donc mes effectifs, mes fonctions, pour arriver maintenant à être gérer une équipe en Europe. Toutes les semaines, je prends l'avion. J'ai réussi à constituer une collection de plus d'une centaine de maillots du MUC 72, puis ensuite du Mans FC. C'était pas intentionnel au départ. Quand j'étais enfant, je faisais des revues de presse. Je collectionnais tous les articles de journaux. Et puis j'ai eu l'idée de faire une revue de presse pour chacun des joueurs que je distribuais en fin d'année. Magie, j'ai reçu un jour de la part d'un joueur, Aziz Alouali, je m'en souviens comme si c'était hier, son sac de sport à la fin du dernier match de l'année contre l'Olympique de Marseille, avec son maillot que j'ai gardé précieusement. Ça m'a donné l'idée, en fait, de continuer, d'aller à la rencontre des joueurs de foot, qui étaient pour moi intouchables à l'époque. Hein. J'étais très jeune. De fil en aiguille, un maillot, deux maillots, 10 maillots. Et puis, cette collection de maillots, qui la collection démarre des années 90, j'avais 10 ans à l'époque, jusque dans les années 2010, quand je suis parti du Mans pour des raisons professionnelles. Aujourd'hui, ma collection, donc c'est plus d'une centaine de maillots du Mans. Ce que j'aimerais faire de la collection, ça c'est une vraie question. Je suis en lien avec la ville du Mans, avec le département, pourquoi pas. Et j'aimerais beaucoup la mettre à disposition pour pouvoir en faire profiter un maximum de personnes. Voilà, c'était Vincent Malher. J'ai été heureux de vous parler de mon parcours, de mes passions. Et je voudrais vous dire que l'important dans la vie, c'est de vivre chaque jour des choses magiques.
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1: Le saviez-vous, tous les jours, on prend 2 minutes pour découvrir les histoires méconnues du Vaucluse. Et ça, c'est avec vous, Maxime Perron. Bonjour.
3: Bonjour Mathieu et bonjour à toute l'équipe.
1: Et aujourd'hui, vous nous parlez d'un surnom assez surprenant. Je pense que même les habitants de Villeneuve-les-Avignons ne connaissent absolument pas cette histoire. Alors certains des habitants ont des surnoms. Alors c'est le cas à Nîmes, on les appelle les crocodiles là-bas. Et donc Maxime, vous nous dites qu'à Villeneuve-les-Avignons, les habitants sont surnommés les lézards.
3: Oui. Alors les lézards, ouais, c'est plutôt étonnant parce que derrière en fait ce surnom un peu amusant se cache une véritable histoire médiévale à la frontière entre la réalité et la légende. Une histoire qui commence donc au XIVe siècle avec un personnage aujourd'hui presque oublié, Pierre de Luxembourg.
1: Vous parlez de Pierre de Luxembourg, c'est qui ce monsieur? C'est un roi, un pape, un cardinal?
3: Un cardinal, oui. Oui, c'est ça. Un cardinal très jeune d'ailleurs, connu pour sa vie pieuse, son humilité et sa générosité. Il vit à Villeneuve-les-Avignons, dans un palais où il refuse le luxe et meurt d'ailleurs au même endroit en 1387 à seulement 26 ans. Après sa mort, sa réputation de sainteté est telle que ses reliques deviennent immédiatement un enjeu majeur. Et c'est là en fait que la rivalité avec Avignon commence. La ville d'Avignon souhaite récupérer les reliques pour les honorer, mais les habitants de Villeneuve-les-Avignons considèrent ces restes comme un trésor inestimable, presque sacré. Voilà. Alors les Avignonnais font une proposition spectaculaire. Nous vous donnerons autant d'or que la caisse des reliques peut en contenir. Ah, c'est une proposition alléchante. Et pour les habitants de Villeneuve, cette offre est difficile à refuser. Alors ils vont accepter. L'échange se fait entre les deux rives du Rhône, d'une manière très solennelle. Les reliques partent à Avignon dans l'église des Célestins, construite spécialement pour ces reliques quand même. Et les Villeneuvois repartent avec une caisse identique, censée être donc remplie d'or.
4: Censée, parce que ça veut dire qu'il y a un problème quelque part, c'est ça ?
3: Bah oui, parce que selon la légende, une fois la malle ouverte, les pièces d'or se transforment en milliers de lézards. Des lézards qui s'échappent aussitôt, qui filent dans les rochers de Villeneuve et disparaissent autour de la ville. Une histoire racontée dans des archives et des récits anciens comme une punition symbolique de la cupidité. Depuis plus de 6 siècles, on appelle les habitants de Villeneuve donc les lézards. Et aujourd'hui encore, il y a quelques symboles qui se cachent un peu partout, sur certaines façades et sur la place notamment Jean Jaurès, où vous avez une statue de lézard. Je vous ai mis la photo dans l'article web. Comme le disait Frédéric Mistral, « Gai lézard, bois ton soleil, l'heure passe trop vite et demain, il pleuvra peut-être. » À Villeneuve, les Avignons, être un lézard, ce n'est pas juste une moquerie, c'est presque une philosophie de vie.
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9: Keikaouzout le mot cluc.
10: Ça veut dire lunettes. 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
11: Quand j'étais petit, on me disait toujours d'enlever mes lunettes avant de faire le sport. 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Je ne les ai pas enlevées. 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
1: On a l'honneur et la chance d'avoir le copain Tom Aubry en studio. Salut Tom.
2: Salut Richard, bonjour à tous.
1: Mille raisons d'aimer la Côte d'Azur. Chaque jour, un nouveau chapitre, une nouvelle page qui s'ouvre. C'est parti.
2: Et une nouvelle aujourd'hui, c'est parti. Voilà, raison 480, les trains et la Côte d'Azur. Alors, si on est râleur, et je le suis, on peut dire que les trains sur la Côte d'Azur, c'est pas un long fleuve tranquille. D'ailleurs, est-ce que vous êtes déjà demandé pourquoi est-ce qu'on longeait le bord de mer, ou comment marche le réseau ferroviaire azuréen, et quel était le train le plus luxueux qui ait jamais circulé dans les Alpes-Maritimes?
1: Bon, bah, je suppose que tu vas nous expliquer tout ça.
2: Tout juste, Auguste, mais pour tout comprendre, il faut que l'on remonte un peu dans le temps. En France, en 1820, les trains se développent autour de Saint-Étienne, où se trouvait un bassin minier. L'enjeu à cette époque est donc de relier un pôle industriel à une ville ou à un port.
1: Et c'est après que les trains révolutionnent le tourisme.
2: Et oui, durant la seconde moitié du 19e siècle, dans les Alpes-Maritimes, la révolution du chemin de fer permet de désenclaver les territoires et de transporter un nombre toujours plus grand de marchandises et de voyageurs. La compagnie internationale des wagons-lits va d'ailleurs plus loin en proposant des voyages alliant confort, vitesse et sécurité. En 1886, le train bleu reliait Londres à Menton.
1: Ah ouais.
2: Et les voyageurs peuvent pour la première fois se déplacer à bord, se faire servir des repas à table et surtout dormir correctement.
1: Et alors, quel impact ça va avoir chez nous ?
2: Eh bien, le rail accompagne la construction des palaces, l'essor des villas et en bref, la naissance de la Riviera. Sans le train, la Côte d'Azur n'aurait probablement jamais connu un tel développement touristique.
1: Mais alors, pourquoi est-ce que ces rails longent le bord de mer ?
2: Alors ça, c'est pour une raison géographique. Dans les Alpes-Maritimes, la mer borde directement des reliefs abrupts. Et donc, à partir des années 1860, les ingénieurs n'avaient pas d'autre choix que de construire des lignes de chemin de fer sur la bande côtière. Car oui, il faut construire sur un terrain plat et avoir un accès direct aux villes portuaires.
1: Et donc, la géographie impose ce tracé.
2: Oui, finalement, si le train longe la mer, ce n'est pas seulement à cause de la géographie, c'est parce que depuis 150 ans, la Côte d'Azur avance au rythme du rail. C'est une carte postale en mouvement, c'est un balcon sur la Méditerranée, et ça, franchement...
1: Bah, c'est une très belle raison d'aimer la Côte d'Azur.
2: En plein dans le milieu, là.
1: Et franchement, on va pas se mentir, on a quand même la chance d'avoir l'un des plus beaux tracés au monde.
2: On est bien d'accord, on peut être penseur dans le train.
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3: Ouais, ça c'est un truc que je fais souvent. Alors c'est marrant parce que je le fais un tout petit peu moins parce que je vieillis, c'est des bateaux très violents, les bateaux de course. C'est les Imoca, les bateaux du Vendée Globe, c'est des bateaux qui tapent vraiment très très très très fort. Je me suis cassé le dos une fois, j'ai cassé mes caméras plein de fois. Je suis reparti l'année dernière sur Tara, sur la goélette Tara, donc là c'est plus cool, c'est plus smooth.
4: C'était improbable aussi de croiser tous les gens que t'as pu croiser avec Tara.
3: Ouais, je fais pas une liste, mais oui, ça va de Thomas Pesquet. Je sais même plus, je pourrais pas te dire, mais le dernier film sur lequel j'ai bossé, il sort bientôt d'ailleurs, il s'appelle Mata, c'était avec Mélanie Laurent.
4: Et tu faisais quoi sur ce film ?
3: Là, c'était de la photographie de plateau. Photographie de plateau et making-of, ça, c'est un truc que j'aime beaucoup parce que un tournage, c'est compliqué, c'est éprouvant, c'est 6 semaines de travail intense. Et quand on est à ce poste, en fait, on est mobile, on fait ce qu'on veut, on se balade et ça rejoint mon amour du documentaire.
4: On va revenir sur le fait de naviguer parce que tu as participé à différentes courses, tu as navigué avec des grands skippers, des marins pêcheurs, des sauveteurs de la SNSM. Comment on filme en mer ?
3: Sur les bateaux de pêche et sur des gros bateaux, c'est très facile. Et sur les Imoca ou les ultimes, c'est la guerre. C'est vraiment, on est à genoux, on est malade, on se cogne partout. Et là, j'avais fait la face nette avec Jérémy Bayou et Franck Camas sur un Imoca. On utilise 1% des rushs parce que le reste, ça bouge et c'est pas cadré, quoi.
4: Le gars qui est dans le chaos total, quoi.
3: Ouais, ouais, puis les bateaux sont fermés, ils vont vite, ils sautent, ils volent, enfin tout ce qu'on veut. Et par contre, il y a un truc qui est très très chouette et très formateur là-dedans, c'est que quand on revient à terre, et ben tout paraît facile. On appuie sur un bouton, ça fait un café, on a des toilettes normales et quand on cadre, ben, c'est cadré. Donc c'est une très très bonne école, c'est une sorte de mini-service militaire express.
4: Comment est-ce que tu pourrais la décrire, justement, la mer, toi ? Ça t'a appris des choses sur elle, de la filmer ?
3: Et ben en fait, c'est même pas que ça m'a appris des choses, c'est que moi je suis né à Cherbourg, j'ai grandi à l'école de voile de Cherbourg. J'ai fait l'optimiste du 420 en compétition. J'ai même été champion de basse Normandie en 93 d'optimiste. J'ai toujours fait du bateau. Quand je suis allé habiter à Paris, quand j'étais prof, j'ai acheté une péniche parce qu'il me fallait de l'eau autour de moi. J'ai tout fait pour revenir à Cherbourg et ça, c'est un attachement qui est vraiment profond. Et moi, le coup d'entend, on parle de presqu'île, mais je le vois comme une île en fait. Et j'ai toujours été passionné par les îles. J'avais un bateau dans le port que j'ai vendu il y a pas longtemps parce que j'avais plus le temps d'en faire et que je naviguais beaucoup trop sur les autres bateaux. Quand je rentrais, j'avais pas envie de faire du bateau. C'est toujours un truc d'aller vers Origny, Guernesey, Serque. Il y a un petit côté passionnant, là, comme les Robinson ou la série Lost, ou ce genre de choses. Et donc, moi, le Cotentin, je le vois vraiment comme une île, pas comme une presqu'île, un lieu de retraite. C'est pour ça que j'ai jamais fait le choix d'habiter à Paris. Ce serait plus facile, hein, pour plein de choses. Mais je préfère vivre ici et prendre le train pour aller travailler que l'inverse, que travailler à Paris et prendre le train pour aller me reposer au bord de la mer. En fait, quand on a grandi ici, on est né ici, c'est pas quelque chose qui fait partie du décor, c'est le décor.
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5: Les fait voyager depuis 2012. Il a été créé à l'initiative d'un prof documentaliste et d'une bibliothécaire des lycées Jeannot et Curie de Sens. Chaque année, de novembre à avril, des centaines de jeunes découvrent des mangas sélectionnés avec soin. L'an dernier, 160 établissements y ont participé, et pas seulement dans Lyon. Sayonara organise aussi de multiples rendez-vous tout au long de l'année autour de la culture et des arts japonais. Cette fascination des jeunes pour la culture du pays du soleil levant ne date pas d'hier. Commencé dans les années 80 à la télé avec Récréa 2 et le Club Dorothée, le Capitaine Flamme et Albator ou Goldorak ont marqué toute une génération.
6: Père, Actarus, ils attaquent en force avec un antérac. Il faut que tu ailles aider Alcor. Bon, je vais y aller.
5: Et puis, les consoles Super Nintendo et Sega ont débarqué. Des consoles avec des personnages cultes comme Sonic et Mario. Dans les années 90 et 2000, Pokémon, Dragon Ball Z et Naruto ont pris le relais, renforçant l'attrait des enfants et des ados pour le Japon. Aujourd'hui, l'influence japonaise s'étend au cinéma, à la BD et même à la musique. Oshii en est l'exemple parfait.

prix littéraire. Les jeunes découvrent des mangas plus originaux ou exigeants que ceux qu'ils lisent d'habitude. Ça stimule leur curiosité, aiguise leur sens critique et leur apprend à varier les plaisirs tout en alimentant leurs rêves de Japon.

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1: Bonjour Médéric Gasquet-Cyrus.
2: Bonjour Philippe, bonjour tout le monde.
1: Notre linguiste marseillais, Médé, vous avez un joli menu tiens, à nous proposer aujourd'hui.
2: Ah oui, il y a quelques semaines, on a beaucoup parlé de ce chiffre, vous vous souvenez. Les trois quarts des établissements de restauration du 15e arrondissement de Marseille sont des fast-food.
1: Ouais.
2: Ce qui pose bien sûr plein de questions, mm-hmm. et notamment en termes de vie de quartier, de sociabilité et d'économie, et bien sûr de santé, car on est ce que l'on mange. Et souvent, ce que l'on mange, ben, c'est pas bon. Pas bon au goût, mais surtout pas bon pour la santé. Colorants, additifs, sorbate de trompation, acide trichlidrique, j'invente, trucs en tox ou plastoc, plats réchauffés dans des barquettas au goût fadas. On trouve ça dans certains fast-food, bien sûr, mais pas tous, meuf, ne pas tout confondre, mais aussi dans beaucoup de cantines où vont manger les minots, dans les rayons de supermarchés, mais aussi dans la restauration collective, mais aussi dans certains restaurants, oui, attrape touristes ou attrape couillons, ou resto plus ou moins branché, ou brasserie de cake, mais qui gratte sur la qualité. Et j'ajoute, je pense aussi à cette boulangerie-pâtisserie que je ne nommerai pas, mais où j'ai acheté récemment des bugnes, des mini-bugnes, vous voyez, toutes petites comme ça, là, ah, 1€ pièce, ouais, déjà. Ouais. Franchement, je suis là-bas pour acheter 8 bugnes, qui étaient grasses, mais grasses, grassasses, pas bonne, écœurante, et ça m'a fait rouméguer quand je pense que mon grand-père était boulanger. Bref, voilà.
1: Ouais.
2: Je pense aussi à ces platés de pâtes trop cuites ou de ricolés estouffe-gari. Je pense à ces carottes râpées orange fluo qu'on dirait qu'elles sont surlignées ou surligneurs, vous voyez. Je pense à ces choux qui sentent les scaoufis. Je pense à cette salade rasqueuse qui n'a jamais vu la terre et qu'on vous met dans un coin d'assiette comme ça, à côté du steak rasqueux lui aussi. Je pense à ces brocolis mouligas, ces gorgées d'eau. Je pense à ce surimi orange fluo lui aussi qui contient tout sauf du crabe et il a plus la tête et des cheveux de Trump qu'autre chose. Je pense à ces desserts goût fraise, sans que jamais aucune fraise n'ait ben justement ramené sa fraise dans l'emballage.
1: Ouais.
2: Bon bref, voilà. Il y a un moulant d'autres choses aussi appétissantes que les fameuses cigarettes de bordille, de cigalons, de pagnol, hein, cigarettes de bordille, autrement dit, les cannellonis dans lesquels on refourgue tout ce qui n'a pas été mangé de la semaine. Tout ça n'a aucun goût. Ou comme le chante le groupe Quartier Nord, en utilisant l'expression de chez nous, mm-hmm. ça n'a ni goût, ni gouste.

0: parle trop parler, ni goût ni gouste, c'est une expression qui veut bien dire ce qu'elle veut dire, et une tournure qui insiste sur la fadeur d'un plat, d'un aliment ou même d'un événement. Ni goût ni gouste, avec prononciation du S originel que l'on retrouve dans le provençal gustus, goûteux, et qui a été remplacé depuis par l'accent circonflexe dans notre orthographe moderne. Le tout venant de la locution provençale n'avait ni goût ni gouste. Et pourtant, en Provence, nous en avons des choses qui ont du goût, de bons produits, de bonnes recettes traditionnelles, des plats gustus comme les pieds paquets, la daube ou l'aioli. Même si Pierre Blasi donne comme exemple son aioli, il avait ni goût ni gouste. Ouais, il faut le faire, un aioli sans goût quand même. Hein. Oui, c'est ce qu'on appelle chez nous, désolé, aussi un aioli de parisien. Mais méfie de ne pas tout mettre dans le même panier. Il y a des fast-foods de qualité qui font de très bons burgers, des snacks où l'on mange de très bons sandwichs, de très bons kebabs. Et merci à eux d'être là le midi ou en fin de soirée ou quand on rentre du stade. Moi, j'apprécie. Chacun ses goûts, mais parfois, chacun ses dégoûts, voire ses égouts. Vive le bon goût, car le fada, ça rend fada.
1: Pour vous dire.
2: Ah, c'est un bonheur. C'est aussi bon que l'aioli. C'est Médéric Gasquet-Serru sur Marseille tous les matins. À demain, Médé.
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4: Un circuit court à Vals-les-Bains aujourd'hui avec Geoffrey Guillermin, créateur de bijoux uniques et magnifiques, vraiment. Geoffrey a lancé en Ardèche sa marque Gautreau en 2018.
5: J'étais cuisinier, j'ai passé toute ma vingtaine à travailler dans des cuisines, à monter dans les échelons et à voyager, à travailler à l'étranger. Je me suis installé en Écosse, une autre fois en Allemagne, je suis revenu en France. Et je savais qu'au fond de moi, il y avait quelque chose avec les mains, quelque chose à faire. Puis un jour, j'ai commencé à acheter des outils pour sculpter le bois. J'ai vu que j'avais une certaine facilité, enfin que ça me parlait, quoi, et que j'arrivais à faire des choses qui me plaisaient. Et petit à petit, j'ai pris plus de temps à côté de mon travail pour maîtriser un peu cette partie-là. Et puis quand j'ai découvert, grâce à la résine, on pouvait créer un petit monde à l'intérieur, j'ai commencé à sérieusement penser à créer une marque de bijoux et je me suis lancé comme ça.
4: Et alors ce bois dont parle Geoffrey est vraiment au cœur de chaque création. Ce n'est pas un simple décor. Chaque fibre est une empreinte, chaque vénure un relief. Et avec ces bois choisis pour leur caractère, leur histoire et leur singularité, Geoffrey crée différentes collections de pendentifles et de boucles d'oreilles.
5: Donc il y a une collection qui est faite avec ces deux matières exclusivement. Donc on n'en voit pas trop. Mais c'est une technique qui est super intéressante parce que ça permet de faire des mélanges de couleurs. Moi, j'utilise pas mal d'essences de bois exotiques, des bois rares, mais aussi des bois locaux comme le buis, l'olivier, le cadre aussi dans le futur. Ça permet d'utiliser pas mal d'essences. Ensuite, on a la possibilité de colorer la résine et garder cette transparence. Moi, c'est ce que j'aime bien. Je veux pouvoir voir le bois à l'intérieur. En lui rajoutant de la couleur à la résine, on peut du coup donner un thème. Et ensuite, une fois qu'on a ces deux matières assemblées, c'est sans limite d'une certaine manière, il y a une collection qui est basée sur cette technique-là. La collection entre ciel et terre, donc il y a plein de sous-collections dans celle-là. Donc la nuit d'Islande, le rêve de Dolly, le Zahir. C'est la collection en bois, résine et opale de laboratoire. Une alternative à la pierre d'opale qui est super intéressante pour ce que je fais. C'est ça qui va donner cet effet d'un peu d'aurore boréale dans les bijoux ou alors le côté nacré. On a l'impression que le bijou bouge, on a l'impression que les aurores bougent à l'intérieur du bijou à cause de la lumière qui réfléchit à l'intérieur. Et j'adore ça, ça fait voyager d'une certaine manière. Et ensuite, on a la collection bois éternel qui est faite exclusivement avec des bois stabilisés. On ne voit pas trop en bijouterie, mais qui est utilisée notamment dans la coutellerie d'art. Ça consiste à imprégner le bois d'une teinte et d'une résine ultra liquide. Et le stabiliser, ça veut dire que ça va rester bloqué à l'intérieur et solidifier le bois. Donc ça le rend imputrescible et ça lui donne des couleurs. C'est incroyable, des mélanges de couleurs. C'est folle, on n'a pas l'impression que c'est du bois quand on les regarde, ces bijoux. On croit souvent que c'est des pierres, justement. Sauf que c'est beaucoup plus léger. Utiliser des simples morceaux de bois qui ont a priori pas grand-chose qu'on pourrait jeter par-dessus l'épaule. Et puis en fait, en faire quelque chose où on y voit un monde et puis ça inspire à l'imaginaire, ça fait rêver. Je m'en rends compte avec pas mal de clients lorsqu'ils voient les pièces devant eux, ce que ça leur évoque. Par exemple, dans les nuits d'Islande, il y a des gens qui m'ont écrit récemment en me disant « Oui, on a fait 7 voyages en Islande. » Ça tombe à pic de tomber sur des bijoux comme ça qui nous rappellent ce voyage. Les mille et une nuits qui me rappellent un voyage dans le désert du Maroc. Et là, en fait, c'est un bijou où on voit comme des dunes avec un ciel de nuit à l'intérieur. Puis pour d'autres, ça peut aller jusqu'à faire imaginer des mondes sous-marins ou d'autres choses. C'est un peu à chacun son interprétation, j'ai envie de dire.
4: Alors forcément, c'est très visuel, donc je vous invite vraiment à aller faire un tour directement sur le site de Geoffrey Guillermin. Le nom de sa marque, c'est Gautreau. Comme d'habitude, je vous mets toutes les infos qu'il vous faut sur ici.fr, rubrique circuit court.
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6: Il a pour le coup des histoires qui nous restent bien dans la tête, c'est Arnaud Fromage qui est avec nous. Bonjour Arnaud.
7: Bonjour, bonjour à tous.
6: Arnaud, ça faisait longtemps que vous ne nous aviez pas déterré une vieille loi de l'époque révolutionnaire.
7: Oui, mais cette fois j'en ai trouvé une qui sert vraiment à quelque chose. Je dirais même que c'est une loi qui a tout changé. Il s'agit de celle qui, en 1799, a instauré en France le système métrique. Ou plutôt, le système MKPS pour mètre kilogramme poids seconde. Trois unités de base pour les unir toutes et en finir enfin avec les toises, les perches, les pouces, les lieux, les livres et les boisseaux. Il faut dire que chaque région et parfois même chaque ville possédait sa propre unité de mesure. À Besançon, c'était l'Aune, par exemple, qui mesurait un peu plus de 80 cm. Pour éviter les embrouilles, eh bien une tige en métal, une aune étalon, avait été scellée dans la pierre au XVIe siècle à l'extrémité gauche de la façade de l'hôtel de ville. Et elle y est toujours, d'ailleurs, elle est toujours en place. Mais voilà, à la demande des commerçants de l'époque, un système identique était nécessaire et ce fut donc le système métrique.
6: Le système métrique qui a depuis été adopté par presque tous les pays du monde, on peut le dire.
7: Oui, en gros, il n'y a que les États-Unis, le Libéria et la Birmanie qui refusent toujours le système métrique, et c'est vrai que le Royaume-Uni l'utilise en traînant des pieds. Le système métrique, qui a évolué d'ailleurs depuis, il a intégré le système SI, le système international, qui rassemble toutes les unités de mesure de base desquelles on peut calculer toutes les autres. Et elles ne sont que 7. Le kilogramme, la seconde et le mètre, donc, auxquels s'ajoutent le kelvin pour la température, l'ampère pour l'intensité électrique, la mole pour la quantité de matière et le candela pour l'intensité lumineuse.
6: Et avec ça, on peut tout calculer ?
7: En grande partie, oui, les autres unités se déduisent de ces sept-là, mais il y a malgré tout un monde qui résiste encore et toujours au système métrique et, je dirais même, à la logique humaine, celui des pointures de chaussures. Personne n'y comprend rien, alors j'ai mené des petites recherches. Tout part du point de Paris, inspiré du quart de pouce britannique. La pointure d'une chaussure est calculée en divisant la longueur de l'intérieur de la chaussure en centimètres par le point de Paris. En gros, une pointure 40, ça fait environ un pied de 26 cm de long. Pour les Italiens, c'est le même calcul, mais avec une pointure en moins. Les Américains commencent à compter à partir de la taille 1, qui correspond à notre 31. Les Anglais, c'est pareil, mais eux, ils commencent à 0. Les seuls qui ont un système à peu près compréhensible, ce sont les Japonais. En gros, un pied de 26 cm correspond à la taille 26, et ensuite on décale, mais toujours en fonction du fameux point de Paris. En résumé, il serait peut-être temps de mettre un bon coup de botte là-dedans, parce que, rayon chaussure, moi, je ne sais plus sur quel pied danser.
6: Ah, c'est le cas de le dire, oui. C'est vrai qu'on a un petit peu perdu avec tout ça. Merci beaucoup, notre cher Arnaud Fromage, avec ses nécessaires minutes comptoises. Et puis à très bientôt.
7: À demain.
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1: Bonjour, Serge Papagali.
2: Monsieur Thomas, bonjour. Et Dauphinoise, Dauphinois, bien le bonjour également.
1: Où partons-nous pour ce Dauphiné Tour aujourd'hui?
2: Oh, mon cher Thomas, aujourd'hui, nos pas nous amènent dans une tribu dauphinoise.
1: Une tribu?
2: Oui, je dis tribu car le village compte moins de 350 habitants. Allons visiter les Muribontois ou les Chamois. Alors non, nous ne sommes pas dans un zoo, une réserve. Nous sommes à Saint-Mury-Montémor.
1: Ah, tout simplement.
2: Saint-Mury-Montémor, la tribu des Chamois habite donc dans ce charmant village. Alors, Saint-Mury vient de Saint-Maurice et Montémor d'un mont qui appartient à certains Émon. Bon, c'est tout simple.
1: Voilà.
2: Puis on s'en fout un peu. On n'est pas compliqué dans le Grésivaudan. On aurait pu appeler les habitants de Saint-Mury-Montémor, je ne sais pas, les Murtois, les Murciens, les Martiens, tiens, pourquoi pas.
1: Oui, pourquoi pas.
2: Eh bien, on a choisi les Chamois, alors là...
1: Rien à voir.
2: On est en Dauphiné, on est les marteaux dans la région, mais évidemment pas. Alors, un peu d'histoire quand même. On n'est pas là uniquement pour se moquer gentiment.
1: Non, on se moque pas.
2: Des Chamois, je ne sais pas si ça fait ça, les Chamois, je ne suis pas sûr. Ça fasse bêh. Dans le temps, comme disait mon grand-père, le village fournissait à la Toussaint une redevance au prieuré de Domaine, j'ai lu ça.
1: Ah oui.
2: Et, il lui donnait cette redevance en huile de noix. Alors c'était comme ça à l'époque, aujourd'hui on ne paye plus en huile de noix. Et pourtant, payer ses impôts en huile de noix, ça paraît une idée concevable. Vous me direz, il y en a encore qui seraient capables de se graisser au passage. Oh, jeu de mots.
1: C'est beau.
2: Voilà. Oui, voilà. Image, pas jeu de mots. Mais bref, Saint-Mury-Montémor a une autre spécialité, et vous savez laquelle? Non, bien sûr.
1: Non, je ne connais pas. Heureusement que vous êtes là, Serge.
2: Si vous me dites oui, je suis dans le caca, voyage. C'est bien que vous me disiez non. Les ravioles.
1: Ah.
2: Mais attention, pas les mêmes qu'à Royan. Ouh là là, non, ce sont plutôt des rissoles, on dit. Alors, on peut se

0: même. Avec tendresse, bien sûr. Ça ne fait pas tellement tendresse, ça. Bon. Cholet, Chape, Gorge, Sainte-Agnès, jadis regroupés à Saint-Mury. Alors, on ne parlera jamais d'eux, ils sont trop petits, c'est trop petit. Un salut fraternel au balcon de Beldonne, dans ce massif de la belle Ladonne, de la belle femme, je ne sais toujours pas où elle est, mais enfin bon. Humour italo-dauphinois oblige, bien sûr. Comme disait mon papa Mario, il faut rire dans la vie, le temps passe. Alors, rions tant qu'on a des dents. Il n'avait pas cet accent, mon père, en fait. Hein. Ridere quando avevo i denti, diceva. Allez, tous ensemble. On n'est pas des quand même.
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2: Franchement, c'est mignon, Cormeille. Si vous cherchez du typiquement normand, vous êtes au bon endroit. Et puis, on est à la campagne, tout en étant qu'à 20 minutes de la mer et à 15 km de Pont-l'Évêque. Cyril, lui, vous le trouverez en plein cœur du village, sur la place du Mont-Mirel. Il m'aurait plu son métier à Cyril, si j'avais pas eu de main gauche.
3: Trop bien ça. Comment ça va?
4: Ça va, oui, impeccable.
3: Tu viens de rentrer?
4: Eh ben à l'instant, on vient de rentrer de chantier.
3: T'étais dans une église?
4: Oui, on était dans une église à une vingtaine de kilomètres d'ici, à Saint-Pierre de Salerne.
2: Son métier, c'est de donner vie à la lumière.
4: Nous, la lumière, on la redonne dans les édifices et puis on la reprend, mais colorée, la lumière.
3: Mais tu fais pas que les églises?
4: Non, on fait les manoirs, on fait les particuliers, on fait tout plein d'édifices, que ça soit particulier ou monument historique.
2: Cyril, il est comme ton père, il est pas vitrier.
4: Non, je suis pas miroitier ni vitrier. Moi, je suis maître verrier, restaurateur, créateur de vitraux.
2: Je pensais qu'on disait vitrailliste.
4: Ah oui, vitrailliste. Vitrailliste, c'est pour ceux qui ont moins de 10 ans d'expérience.
2: Ah.
4: Voilà. Et au-dessus de 10 ans d'expérience, quand on a travaillé dans des monuments historiques et autres classés, eh bien, on devient maître verrier.
2: J'entends du monde à la cave.
4: En bas, ils sont en train de faire du montage au plomb. Donc, on les entend un peu taper avec des clous, des marteaux. Ouais. Et ils remontent des vitraux en plomb.
2: Bah oui, c'est du plomb entre les bouts de verre.
4: Après, il y en a d'autres qui peuvent utiliser une technique au Tiffany, mais c'est pas la technique traditionnelle. Nous, on fait la technique traditionnelle plomb, verre et étain, comme au Moyen-Âge.
3: Ah, le Tiffany, c'est la même technique que celle qu'on utilise pour les lampes qui portent le même nom?
4: Exactement, c'est ça. C'est la technique qui s'appelle Louis Comfort Tiffany, qui a fait les lampes aux États-Unis.
3: Ah, mais je croyais que c'était du plomb,
4: moi. Ah non, c'est du Tiffany.
3: D'où le nom de la lampe,
4: puisque c'est le nom du créateur, Louis Comfort Tiffany.
3: Je vais me coucher moins con ce soir.
2: Pour ça, il y a encore du boulot.
4: Et d'autres aussi, peut-être, du coup.
2: Il a pas l'air si vieux, à la louche.
4: À la louche, le mois prochain, 44.
3: Quand t'avais 15 ans, tu voulais être...
4: Un an après. Moi, j'ai commencé à l'âge de 16 ans mon métier, à l'apprendre, bien évidemment. Ouais. Et puis, je suis ressorti d'une école sur Paris à l'âge de 20 ans.
3: Et ça devient d'où, cette envie de travailler le verre, comme ça?
4: Eh ben, on parlait tout à l'heure, la lumière le matin. Bon, ouais. Ben, moi, c'était la lumière, tout simplement, qui se décolorait sur les murs par rapport à des vitraux, avec le soleil qui passe à travers. Ça m'a tout de suite attiré, et j'ai voulu savoir comment ça se passait. J'ai découvert une école, l'école de Paris, et je suis rentré dedans.
2: Le maître verrier, il travaille pas que le verre.
4: On travaille le bois, le métal, la pierre et le verre.
3: La pierre aussi?
4: Eh oui, quand là, on vient de sortir de chantier, on vient de taper dans la pierre pour retirer les vitraux. Et puis pour les reposer, bah, il faut savoir faire du mortier avec la pierre.
3: Donc tu casses et tu refais, quoi.
4: Exactement, on casse et on refait.
2: Si vous voulez un vitrail chez vous, il peut vous le faire?
4: On peut le faire. Par contre, nous, on a une chance assez extraordinaire, et je touche du bois, on a à peu près un an et demi d'attente avant de pouvoir le réaliser.
2: Ah bah oui, mais non, j'en avais besoin pour ce week-end, moi.
4: Donc Fred, t'auras ton vitrail dans un an et demi, pas avant.
2: Il a fait des beaux chantiers, le copain.
4: Moi, celui qui me vient tout de suite en tête, c'est le Petit Palais à Paris, de refaire les quatre rosaces du Petit Palais à Paris.
2: Bon, il était pas tout seul, hein.
4: Je les ai restaurés avec des compagnons, mais j'étais dessus, j'étais chef de mon équipe à cette époque.
2: Pour voir le travail de Cyril, vous tapez ateliergouty.com avec un Y à Gouty.
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5: Si vous portez le nom de famille Salin, restez à l'écoute. Mais avant cela, je vais vous parler d'un bretonnisme bien connu qui est le lagen.
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5: Moi, je suis dans le lagen. Bon. Voilà une expression typique dans le français local, c'est inspiré par notre belle langue bretonne. On l'entend souvent aujourd'hui, en particulier les lendemains de fête. Quand on est un peu dans le brouillard, on a tendance à dire « ouais, je suis dans le lagen ». Alors ce mot a pourtant une signification un petit peu différente en breton. En breton, ar lagen, c'est en général de la boue bien collante, impossible à cultiver, dans laquelle on a difficulté à marcher, voire on s'enfonce un peu. Mais pas que ça, ça désigne donc les fondrières, les mares d'eau boueuse. Donc Béa et Lagen, être dans le Lagen, c'est devenu une expression permettant de dire que l'on est dans un état qui n'est pas des plus sympathiques. Vous saurez maintenant que Lagen, c'est pas la gueule de bois, mais c'est de la boue en langue bretonne. À Lagen.

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1: Et j'en arrive maintenant à un nom de famille très commun. Vous en connaissez peut-être, hein, peut-être qu'il y en a dans votre entourage, ou peut-être le portez-vous vous-même. C'est Salin. Alors, déjà en breton, on prononce Salahun. Pas Salin, mais Salahun. Comme le célèbre ermite de la forêt de Landévennec, ou encore du Folgoat, près de l'Esnevin. Salahun ar Fol, Salin dit le fou. Salin est donc un nom ou un prénom, et son origine remonte à loin, très loin, et vient aussi de très loin. C'est avec l'évangélisation de l'Armorique que ce nom est sûrement arrivé, car Salin, ou Salahun, n'est rien d'autre que l'adaptation bretonne du prénom Salomon, Salomon, fils de David, roi d'Israël. Donc, un nom de famille biblique aujourd'hui, Salomon, devenu Salahun en breton, mais aussi Salou ou encore Salik. C'est la même origine pour ces noms de famille. Salin ou Salomon, si vous voulez, fut d'ailleurs le nom d'un autre roi, mais de Bretagne, cette fois-ci au 9e siècle. Donc, un nom de famille plus que royal. Les Salins pourront à l'avenir se vanter d'avoir un nom de famille prestigieux. Je vous dis à demain, même heure, même radio, en Mans. Ici, Evaljust, Canemarchois.
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1: Vous écoutez Téline Escale avec Oxygène.
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1: Téline Escale, un duo électropop. Des artistes, mais aussi des parents qui écrivent des histoires de vie avec une dominante, la poésie.